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0: En ce 20 février, Radio Espérance célèbre Sainte Jacinthe, qui a été canonisée le 13 mai 2017 à Fatima, au cours du voyage du pape François pour le centenaire des apparitions mariales à Fatima. Jacinthe et son frère François Marteau et leur cousine Lucie ont été témoins des apparitions de la Vierge Marie à la Cova da Iria, au Portugal, entre le 13 mai et le 13 octobre 1917. Dès lors, Jacinthe, François et Lucie décident de faire pénitence pour la conversion des pécheurs. Fin décembre 1918, Jacinthe et son frère François tombèrent malades, victimes de la grippe espagnole. Sur un texte de Jean-Pierre lu par Didier, Radio Espérance vous propose une émission consacrée à la fin de vie de Jacinthe Marteau, alors âgée de 9 ans.
1: Jacinthe fut atteinte par l'épidémie de grippe espagnole avec toute sa famille à la fin du mois d'octobre 1918. Elle comprit que son frère François et elle-même étaient condamnés à mourir et que cette maladie était le moyen trouvé par Notre-Dame pour accomplir sa promesse de les prendre rapidement tous les deux au ciel. Son intuition fut confirmée par une apparition que la Sainte Vierge lui accorda à elle seule. Elle lui annonça qu'elle viendrait bientôt emmener François au paradis et lui demanda si elle acceptait de rester encore quelques mois sur terre pour pouvoir offrir ses souffrances futures en sacrifice pour la conversion des pécheurs. Jacinthe était en proie à des douleurs violentes et c'est en connaissance de cause qu'elle accepta de retarder sa venue au ciel. Elle le fit non pas résignée, mais avec la volonté de ne pas perdre un seul instant et donner tout son temps à la prière et aux divers sacrifices qu'elle pourrait faire. Ainsi, son état de faiblesse ne fut pas un prétexte à diminuer ses efforts. Tout au contraire, il lui permit de se donner entièrement à sa Mère Céleste. Ses sacrifices tout simples demandaient une grande force de caractère, alors qu'elle se trouvait dans un état d'épuisement et de souffrances extrêmes. Il suffit d'en donner deux exemples. Le soir, en quittant l'école, Lucie rendait visite à ses deux cousins malades. Jacinthe aurait été heureuse de lui confier ses peines, mais parfois, elle se privait de sa compagnie pour que François, plus atteint qu'elle, puisse mieux en profiter. Dans deux de ses mémoires, Sœur Lucie rapporta la petite histoire suivante. Alors qu'elle était au chevet de Jacinthe, elle vit sa tante venir, apportant à la malade une tasse de lait chaud. La petite fille, qui ne pouvait avaler qu'avec une grande difficulté, refusa la boisson et renvoya sa mère, qui se demandait en elle-même comment pourrait-elle donner un peu de nourriture à sa fille. Quand les deux petites furent seules, Lucie reprocha à Jacinthe son manque d'obéissance et d'avoir perdu ainsi une bonne occasion de faire un sacrifice. En entendant cela, la malade se mit à pleurer et avoua qu'elle n'y avait pas pensé. Elle appela sa mère, lui demanda pardon et lui promit d'avaler tout ce qu'elle voudrait. La tasse de lait lui fut une nouvelle fois proposée. Elle la prit sans montrer aucun signe de répugnance et la but entièrement. Puis, quand elle fut de nouveau seule avec Lucie, elle lui avoua « Si tu savais combien cela fut pénible à prendre ». À partir de ce jour, Jacinthe se fit violence pour avaler les boissons chaudes qu'on lui donnait, confiant à sa cousine « Il devient pour moi de plus en plus difficile de prendre le lait et les bouillons, mais je ne dis rien. Je prends tout cela par amour pour notre Seigneur et pour le cœur immaculé de Marie, notre Mère du Ciel. » Comme pour François, les parents de Jacinthe, voyant la petite si obéissante, ne se plaignant pas, eurent l'espoir de la guérir. D'autant qu'elle connut un léger mieux, elle retrouva assez de force pour se lever et aller toute seule dans la chambre de François. C'était pour elle un grand soulagement de pouvoir discuter avec son frère. Toutefois, elle se privait certains jours de ce réconfort afin de ne pas fatiguer son frère, offrant sa solitude en sacrifice. Cette amélioration ne fut que de courte durée, et son état se dégrada de nouveau. La pneumonie continuait son œuvre de mort. Le corps s'affaiblissait de jour en jour et l'infection progressait. Jacinthe était très lucide sur son état. Quand on lui demandait si elle se sentait mieux, elle souriait à sa famille, mais à Lucie elle répondait « Tu sais que je ne vais pas mieux. J'ai tellement mal à la poitrine, mais je ne dis rien. Je souffre pour la conversion des pécheurs. » Pour Jacinthe, qui aimait tant courir dans la campagne, chanter et danser, cette immobilité forcée, accompagnée d'une forte douleur dans la poitrine, fut une dure épreuve qu'elle surmonta avec un grand amour pour Dieu et une ferme volonté de coopérer modestement au salut des pécheurs réalisé par le sacrifice de Jésus sur la croix. Nous pouvons demander une intercession de Sainte Jacinthe pour tous les malades que nous connaissons, qu'elle leur obtienne la persévérance dans l'épreuve.

Jacinthe ne se remit pas de l'épidémie de grippe espagnole dont elle fut la victime à la fin du mois d'octobre 1918. Elle souffrit d'une bronchopneumonie, puis d'une pleurésie purulente, très douloureuse. Elle supportait l'épreuve de la maladie avec un grand courage, le sourire aux lèvres, afin de ne pas alarmer son entourage. Si elle pouvait donner le change à sa famille, elle ne pouvait cacher son véritable état à son médecin. Ce dernier, alarmé par les progrès de la maladie, conseilla fortement à ses parents d'envoyer leur fille à l'hôpital le plus proche, situé à Villanova de Urem. La petite malade, prévenue par une apparition particulière de Notre-Dame, savait que ce séjour, loin d'améliorer sa santé, ne ferait qu'augmenter ses douleurs. Toutefois, par esprit de sacrifice, elle accepta de partir. Pour elle, le plus difficile n'était pas d'accepter de souffrir, mais de se retrouver seule, ne plus avoir la visite quotidienne de Lucie, rentrant de l'école. Elle confia à sa cousine sa peine. « Au moins, si tu venais avec moi, ce qui me coûte le plus, c'est d'aller là-bas sans toi. L'hôpital est peut-être une maison obscure, où l'on ne voit rien, et je vais être là, à souffrir toute seule. » Jacinthe n'avait jamais vu d'hôpital, et elle pensait qu'un tel établissement devait ressembler à la prison de Villanova de Urem, dans laquelle les trois pastoureaux avaient passé de nombreuses heures avant d'être interrogés par l'administrateur du canton. Le 1er juillet 1919, M. Marteau prit dans ses bras sa petite fille, l'installa le mieux possible sur un petit âne et la conduisit à l'hôpital. Cet établissement n'était pas très éloigné de Fatima, et sa mère put lui rendre visite plusieurs fois, ce qui fait que la solitude de Jacinthe n'était pas totale. Sa chambre était toute blanche, bien éclairée par une large fenêtre. Elle n'était pas du tout le cachot que la petite avait imaginé. Il ne faudrait pas pour autant faire de son séjour de 2 mois à Urem un tableau idyllique. Le personnel n'était pas toujours exemplaire, et certaines employées n'hésitaient pas à dérober les petits cadeaux que sa famille ou des amis lui envoyaient. Et surtout, ses souffrances, loin de diminuer, ne firent qu'augmenter. Les seuls moments heureux qu'elle connut dans sa nouvelle demeure furent les 2 visites que Lucie lui fit. Elles furent courtes, car il fallait faire à pied ou à dos d'âne le trajet. Et les 2 fois, les 2 petites filles auraient bien voulu prolonger leurs entretiens. Dans son premier mémoire, sœur Lucie raconta sa première visite en ces termes. « Aussitôt que Jacinthe me vit, elle m'embrassa avec joie et demanda à sa mère de me laisser à ses côtés pendant qu'elle irait faire des achats en ville. Je lui demandai alors si elle souffrait beaucoup. Je souffre, oui, mais j'offre tout pour les pécheurs et en réparation au cœur immaculé de Marie. Ensuite, elle me parla avec enthousiasme de notre Seigneur et de Notre-Dame et me dit « J'aime tellement souffrir pour leur amour et pour leur faire plaisir. Ils aiment beaucoup ceux qui souffrent pour la conversion des pécheurs. » Le temps permis pour la visite passa rapidement et ma tante revint pour me ramener à Fatima. Elle demanda à sa fille si elle voulait autre chose. Jacinthe lui demanda de me ramener une autre fois lorsqu'elle viendrait la voir. Ce que fit Madame Olympia, qui cherchait par tous les moyens à faire plaisir à sa fille. Elle ne cherchait pas à connaître le contenu de leur conversation secrète, ayant décrété une bonne fois pour toutes qu'elle ne pourrait les comprendre. Elle avait affirmé que la vie de ses enfants était pour elle une énigme. Elle laissait donc les 2 petites converser librement entre elles, sachant qu'elles ne pouvaient que bien faire et que leurs propos servaient à la gloire de Dieu. Nous pouvons retenir de cet épisode la phrase de Jacinthe « Notre Seigneur et Notre-Dame aiment beaucoup ceux qui souffrent pour la conversion des pécheurs » et nous demander si nous savons offrir nos peines, nos difficultés, nos contrariétés, voire nos souffrances, pour que des personnes puissent se convertir et goûter de cet amour divin dont nous bénéficions dans nos épreuves diverses.

Le 1er septembre 1919, Jacinthe revint chez elle après un séjour de 2 mois à l'hôpital. Son état ne s'était pas amélioré, tout au contraire, elle revenait plus affaiblie qu'à son départ. Monsieur l'abbé Formigan fit cette triste description de la petite voyante à cette époque. Elle était squelettique, les bras étaient d'une maigreur effrayante. Depuis qu'elle avait quitté l'hôpital de Villa Nova de Oren, où elle avait été soignée 2 mois sans résultat, elle avait toujours de la fièvre, son état était effrayant.

demandait de venir tout près d'elle et elle lui disait « Tu as dans ton cœur Jésus caché. Je ne sais pas comment cela se fait. Maintenant que tu es près de moi, je sens notre Seigneur au-dedans de moi. Je comprends ce qu'il me dit, sans le voir ni l'entendre, mais c'est si bon d'être avec lui. » Son état de faiblesse devint si grand qu'elle ne pouvait sortir de son lit que difficilement. Elle confia à Lucie que la nuit, elle avait pris l'habitude de se lever plusieurs fois pour se prosterner et réciter les prières de l'ange. Maintenant, elle pouvait encore s'agenouiller, mais il lui était impossible de baisser la tête jusqu'au sol sans tomber. Elle était accablée de ne plus pouvoir suivre à la lettre les enseignements donnés par le visiteur céleste. Lucie ne sut comment apaiser les scrupules de sa cousine. Elle attendit la venue de l'archiprêtre d'Olival pour l'interroger sur ce sujet. Celui-ci, comme on le devine aisément, permettait à la malade de prier dans son lit. Lucie apporta la réponse de l'abbé Faustino Ferreira à sa cousine, qui ne fut pas tout de suite convaincue, partagée entre les paroles d'un prêtre et celles d'un ange. Elle demanda à Lucie « Mais notre Seigneur sera-t-il satisfait ?» Sa cousine répondit fermement « Oui, bien sûr, notre Seigneur veut que l'on fasse ce que monsieur l'archiprêtre ordonne. » Jacinthe acquiesça « Alors, c'est bien, je ne me lèverai plus pour prier. » Pendant ces longs mois de souffrance, la petite malade n'eut jamais un moment de repli sur elle-même. Elle était constamment avec son Seigneur. Tout ne fut pas facile. Elle connut des moments d'angoisse, de lassitude, mais elle offrait continuellement ses épreuves en sacrifice pour la conversion des pécheurs. Peu de temps avant son départ pour Lisbonne, elle confiait à Lucie « Il ne s'en faut plus beaucoup pour que j'aille au ciel. Toi, tu resteras ici pour dire que Dieu veut établir dans le monde la dévotion au cœur immaculé de Marie. Quand tu auras à le dire, ne le cache pas. Dis-le à tout le monde. Dis à tout le monde que Dieu nous accorde ses grâces par le moyen du cœur immaculé de Marie, qu'il faut les lui demander à elle. Le cœur de Jésus veut qu'on vénère à côté de lui le cœur immaculé de Marie, que l'on demande la paix au cœur immaculé de Marie parce que Dieu la lui a confiée à elle. » En quelques mots, Jacinthe avait résumé l'ensemble du message de Fatima. Elle conclut par cet émouvant souhait « Ah, si je pouvais mettre dans le cœur de tout le monde le feu que j'ai là dans ma poitrine, qui me brûle et me fait tant aimer le cœur de Jésus et le cœur de Marie. » Le révérend père Jean de Marchi, qui rapporta dans son ouvrage de témoignage sur Fatima ces paroles de la petite malade, écrivit « Ce n'était pas tant l'ardeur de la fièvre qui consumait Jacinthe, c'était plus encore le feu de l'amour divin, la soif de réparation. »

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1: À la fin du mois de décembre, la Sainte Vierge apparaît de nouveau à Jacinthe pour lui annoncer qu'elle allait bientôt mourir, non chez elle, mais dans un hôpital de Lisbonne. C'est là qu'elle décéderait, dans une grande solitude. La petite rapporta cette prédiction à ses parents, qui furent persuadés que leur fille avait fait un rêve. Les soins à Villanova de Ourlem n'ayant rien donné, ils n'avaient aucun désir de recommencer l'expérience, et de plus, même s'ils le voulaient, ils ne pourraient pas payer une hospitalisation dans la capitale. Ils ne prirent pas au sérieux les propos de Jacinthe, et pourtant, la Providence allait réaliser ce qui paraissait inconcevable. Quelques jours plus tard, arriva dans la maison des Marteaux l'abbé Formigan, qui était devenu ami de la famille depuis septembre 1918. Il était accompagné d'un médecin, le docteur Eurico Lisboa, qui examina la petite malade. Il diagnostiqua une pleurésie purulente de la grande cavité gauche avec fistule. Il fallait, pour sauver la malade, l'opérer d'urgence. Il ordonna à ses parents de l'envoyer à l'hôpital Dona Estefania, où elle serait remise aux mains des meilleurs médecins du Portugal. Monsieur et Madame Marteau hésitèrent, sachant au fond eux-mêmes que ce voyage serait inutile. La petite leur avait tellement annoncé sa fin prochaine. L'abbé Formigan insista de son côté, et même si le récit du docteur n'en dit rien, par discrétion, on peut penser que ce

dernier devait subvenir aux frais de l'hospitalisation. M. Marteau rapporta une discussion qu'il eut avec sa fille sur ce sujet. Je lui dis « Oh, Jacinthe, on est en train de tout préparer pour ton départ à Lisbonne, dans un hôpital. » Et elle, toute triste, se mit à sangloter. « C'est donc vrai, papa ?» Je lui répondis « Ma fille, il faut accepter. Sans quoi le monde se retournerait contre nous. Si nous ne voulions rien savoir au sujet d'un traitement, il se peut que tu t'en trouves bien. » C'est alors qu'elle me dit tranquillement « Oh, mon papa, même si je m'en trouvais bien, il viendrait une autre maladie, celle-ci mortelle. Si je vais à Lisbonne, papa, vous pouvez me dire adieu. » Et M. Marteau eut cette expression très juste et bien émouvante. La pauvre enfant était alors un puits de misère. Dès qu'elle le put, elle se confia à Lucie. Elle n'avait pas peur de la mort, tout au contraire, elle l'attendait avec calme. Mais ce qui l'effrayait, c'était la perspective de mourir dans un lieu qu'elle ne connaissait pas, au sein d'une grande ville, loin de sa famille et de sa cousine. Sœur Lucie rapporta dans son premier mémoire l'épisode suivant. Un jour, je trouvais Jacinthe en train d'embrasser une image de Notre-Dame en prononçant ces paroles « Ô ma mère du ciel, alors je dois mourir toute seule ?» La pauvre enfant semblait effrayée à l'idée de mourir seule. Afin de lui redonner du courage, je lui dis « Qu'est-ce que cela peut te faire de mourir seule si Notre-Dame vient te chercher ?» Elle répondit « C'est vrai, cela m'importe peu. Mais je ne sais pas comment cela se fait. Il y a des moments que je ne me souviens pas qu'elle viendra me chercher. Je me souviens seulement que je mourrai sans que tu sois près de moi. » Cette réponse de Jacinthe est précieuse. En effet, on pourrait croire que la petite fille, bénéficiant de visions et de grâces spéciales, devait surmonter sans difficulté l'épreuve de la maladie. Ce ne fut pas le cas. Sans douter un seul instant de l'accomplissement des paroles de Notre-Dame, elle fut parfois submergée par l'angoisse, au point d'oublier momentanément la Sainte Vierge, son esprit étant totalement accaparé par les douleurs actuelles et par les souffrances encore plus aiguës des jours à venir. En ces moments, elle avait bien besoin de sa cousine pour l'apaiser, en lui rappelant ce qu'elles avaient vécu ensemble à la Cova d'Airea. Mais justement, Lucie ne sera pas avec elle à Lisbonne. Comment pourra-t-elle supporter ces moments de désespoir? C'était oublié que Notre-Dame ne pouvait l'abandonner et qu'elle serait à ses côtés aux heures sombres. Ayons confiance en la bonté du Seigneur, et devant une épreuve qui nous semble insurmontable, soyons sûrs que le soutien divin ne nous fera pas défaut.

fut décidé que Jacinthe partirait à Lisbonne au milieu du mois de janvier de l'année 1920 pour se faire opérer. Il restait à organiser le trajet, ce qui n'était pas une chose anodine. Monsieur Marteau ne pouvait s'absenter de Fatima plusieurs jours. Il décida que sa femme et son beau-fils accompagneraient la malade. Madame Olympia Marteau non seulement n'avait jamais pris le train, mais en plus, elle n'avait jamais vu une locomotive de sa vie. Il fallut lui expliquer qu'un wagon ressemblait à une succession de petites maisons à roulettes. Son beau-fils Antonio, heureusement, était plus débrouillard. La nouveauté du voyage surmontée, il restait une étape bien plus difficile, celle de se diriger dans la ville de Lisbonne. Les deux habitants du petit hameau d'Aljustrel n'étaient pas capables de se repérer dans cette grande cité. Heureusement, M. Marteau put compter sur une personne de confiance qui habitait Alvayazere, petite localité du district de Leiria, et qui actuellement compte environ 7000 habitants. Cette personne providentielle avait le titre de baron. Il était présent à la Cova d'Airia le 13 octobre 1917 et avait assisté à la danse du soleil, miracle qui l'avait bouleversé. Il n'avait pas hésité de porter témoignage en parlant de sa foi dans le supplément du journal anticlérical au Século. Il est entré en relation avec les parents des voyants, les assurant de son soutien au moment difficile. Monsieur Marteau était un homme fier qui répugnait à demander de l'aide, mais dans le cas présent, il ne pouvait faire autrement. En effet, il n'était pas sûr que l'hôpital pourrait prendre la malade tout de suite, et dans ce cas, il fallait trouver un lieu d'hébergement. Le baron demanda à deux dames de ses connaissances de bien vouloir accompagner les trois voyageurs. Il fut décidé que pour être reconnus, ceux-ci devraient porter un mouchoir noué à leur poignet. Avant de partir, Jacinthe voulut retourner une dernière fois à la Cova d'Airia. Sa mère l'installa sur le dos d'une ânesse et la conduisit au lieu des apparitions. La petite resta un long moment en prière, à genoux, autant qu'elle le pouvait. En se relevant, elle dit à sa mère « Notre-Dame, quand elle partait, passait au-dessus de ses arbres, et ensuite elle entrait au ciel si vite qu'il me paraissait que ses pieds restaient comme serrés dans une porte. » Jacinthe se demandait comment la Sainte Vierge pourrait la conduire au paradis. Monterait-elle aussi vite que la belle dame des apparitions? Quand le jour du départ arriva, ce fut le moment des adieux. Sœur Lucie rapporta dans son premier mémoire leur séparation. La brièveté du récit montre que ce souvenir, 15 ans plus tard, était toujours douloureux. Sœur Lucie écrivait « Son départ fendait le cœur. Jacinthe demeura longtemps les bras autour de mon cou, et elle me disait en pleurant « Jamais plus nous nous reverrons. Prie pour moi jusqu'à ce que j'aille au ciel. De là, je prierai beaucoup pour toi. Ne révèle jamais le secret à qui que ce soit, même si l'on te tue. Aime beaucoup Jésus et le cœur immaculé de Marie et fais beaucoup de sacrifices pour les pécheurs. » Dans cette scène, on peut dire que les rôles sont inversés. C'est la malade qui encourage et stimule la bien portante. Ces dernières paroles guidèrent Lucie dans sa jeunesse. Elle était persuadée que Notre-Dame ne l'abandonnerait jamais et qu'elle avait au ciel ses deux cousins intercédant pour elle. Il semblerait qu'elle n'ait pas suivi la volonté de sa cousine quant au secret. En effet, elle l'a peu à peu dévoilé, mais elle le fit par obéissance à ses supérieurs. Et après avoir reçu une confirmation divine intérieure, elle ne le fit pas connaître par peur, et dans ce sens, elle suivit bien les consignes de Jacinthe. Ces adieux déchirants pour la petite malade étaient aussi bien douloureux pour Lucie. En quelques mois, elle avait perdu son père, son cousin François, et elle ne reverrait plus Jacinthe. Elle se trouvait bien seule, avec le poids des apparitions, cette grande mission de faire connaître le message de Fatima, sans bien savoir ce qu'elle pouvait révéler et comment le faire. Heureusement, Dieu allait mettre sur sa route des personnes providentielles. Au milieu du mois de janvier 1920, Jacinthe arriva à Lisbonne, accompagnée de son demi-frère et de sa mère. Tous les trois auraient été perdus dans cette grande ville s'ils n'avaient pas été guidés par deux dames informées de leur arrivée par le baron d'Alvayazere, un protecteur de la famille Marteau. La petite devait se rendre à l'hôpital Donna Estefania pour subir une intervention chirurgicale. Malheureusement, il n'y avait plus de lit de libre et Jacinthe devait attendre quelques jours
avant de rentrer dans cet établissement. Il fallait trouver un hébergement pour Jacinthe et sa mère. Le fils aîné, quant à lui, rentrait à Fatima par le train du soir. Il n'était pas simple de faire accepter une malade contagieuse et les différentes maisons que ces dames visitèrent ne voulurent pas les recevoir. Remarquons que les deux personnes choisies par le baron étaient bien gentilles. Elles avaient accepté de perdre une journée entière pour s'occuper des deux voyageuses, mais leur charité s'arrêtait là. Elles n'envisageaient pas de recevoir chez elles la malade et sa mère. Au moment où la petite troupe commençait à perdre espoir, une personne enfin accepta de les héberger. Elle était la directrice de l'orphelinat Notre-Dame des Miracles. Elle avait pour nom Godinho. Elle avait été postulante chez les Clarisses de Lisbonne avant la Révolution. Après la dispersion des ordres religieux au Portugal, elle était restée dans la capitale et avait réuni autour d'elle quelques pieuses jeunes filles qui vivaient en cachette une vie religieuse. Elles appelaient leur directrice Mère Marie de la Purification. En 1913, cette petite communauté fonda un orphelinat. Les enfants accueillis prirent l'habitude d'appeler la directrice marraine, ce que fit rapidement Jacinthe. Madame Godinho connaissait les événements de Fatima et elle y croyait sans hésitation. Elle se sentit honorée de pouvoir héberger Jacinthe, qui avait vu plusieurs fois la Sainte Vierge. Elle fut généreuse, mais, il faut l'avouer, bien imprudente. Elle permit à Jacinthe de parler librement avec les orphelins de la maison, alors que le minimum de prudence eût été d'isoler la malade. D'ailleurs, elle fut réprimandée par des médecins pour ne pas avoir tout fait pour empêcher la contagion. Cette réserve faite, Madame Godinho fut pour Jacinthe son bon ange. Elle lui permit de passer ses quelques jours d'attente dans une atmosphère de paix, de prière et d'une grande charité. Un événement, apparemment banal, se déroula au moment où ces dames étaient reçues à l'orphelinat. Une femme entra. Elle souffrait des yeux et venait tous les jours à l'hôpital pour être soignée. Elle croyait, elle aussi, à la réalité des apparitions à Fatima. Quand elle apprit que la petite fille qui était devant elle n'était autre que Jacinthe, elle lui demanda de prier pour sa guérison. La malade ne dit rien. Elle se contenta de la regarder avec gravité, de sorte que la dame s'en alla toute triste, glissant dans la main de la petite un billet de 50 escudos, une forte somme pour des habitants d'Aljustrel habitués à compter en reis, somme équivalente au millième d'un escudos. Comme si le billet lui brûlait la main, Jacinthe le donna à la supérieure en lui disant « Acceptez cet argent, car vous aurez beaucoup de travail avec moi. » Quelques jours plus tard, Madame Godinho demanda à Jacinthe pourquoi elle n'avait pas répondu à la dame qui implorait son intercession. La petite lui avoua que sur le moment, elle avait si mal qu'elle n'eut pas la force de parler, fixant seulement toute son attention sur la demande qui lui avait été faite. Elle pria plus tard pour la guérison de cette dame. Cette prière fut exaucée, et cette personne, Doña Maria Amelia de Sande et Castro, connut une amélioration pour ses yeux. Elle fut reconnaissante envers sa bienfaitrice et intervint efficacement pour l'organisation de son enterrement. Ce petit épisode est réconfortant. Il montre que l'on ne saurait mesurer sur le moment l'efficacité de nos prières. Et c'est peut-être au moment où nous croyons que Dieu ne nous entend pas que vient sa grâce, son aide qui nous relève et qui nous permet de continuer à avancer dans son amour et dans l'aide à nos frères dans la peine.

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1: Au mois de janvier 1920, Jacinthe, dans l'attente d'une place à l'hôpital, fut hébergée dans un orphelinat de Lisbonne. L'établissement était accolé à la chapelle Notre-Dame des Miracles et il était même possible de passer de l'orphelinat au sanctuaire sans avoir à sortir. Cette disposition des lieux réconforta Jacinthe. Elle comprit dès son arrivée qu'elle pourrait se rendre à la chapelle aisément et passer de longues heures en adoration devant le tabernacle. Tous les jours, la messe était célébrée par un vieux prêtre sourd. Jacinthe, dès le début de son séjour à Lisbonne, voulut se confesser. Elle ne pouvait pas le faire dans la chapelle à cause de l'infirmité du desservant. Elle demanda à sa mère de la conduire dans une église voisine. Madame Olympia se rappela très bien de ce moment. Elle témoigna. Nous sommes allés, le jour n'étant pas encore levé, à l'église de l'Étoile. Ah Jésus, quelle grande église! Quand nous sommes sortis, la petite était toute consolée et n'arrêtait pas de me dire « Oh maman, quel bon père, quel bon père! Il m'a demandé tant et tant de choses. » Madame Olympia aurait bien voulu savoir ce que le prêtre avait demandé à sa fille, mais respectant le secret de la confession, elle ne chercha pas à interroger la petite. On peut quand même essayer de deviner l'intention du confesseur. Il se pourrait qu'il voulût sonder sa pénitente pour pouvoir lui permettre de communier. En effet, Jacinthe, qui avait alors plus de 9 ans, n'avait pas fait sa première communion. Le curé de Fatima avait volontairement retardé ce moment si attendu par la petite, montrant ainsi une certaine hostilité envers les voyants. Heureusement, tout changea à Lisbonne, et Jacinthe, pendant son séjour à l'orphelinat, eut la joie de communier tous les jours. Comme elle marchait très difficilement, c'était sa mère qui la portait dans ses bras jusque devant l'autel. Ces moments, où elle avait en elle le corps de son Seigneur, furent des instants extraordinaires, éclairés d'une joie indescriptible. Ils cessèrent, après son départ de l'orphelinat, car la malade ne put recevoir la Sainte Communion à l'hôpital, même la veille de sa mort. Sa participation à la Sainte Eucharistie ne diminua en rien son désir d'adoration devant le tabernacle. Pour cela, la supérieure de l'orphelinat l'installait à la tribune de la chapelle sur une chaise, avec interdiction de s'agenouiller, car son corps n'avait plus assez d'équilibre. Jacinthe, tout en priant, regardait les personnes qui entraient dans la chapelle. Si certaines étaient pieuses, d'autres avaient tendance à parler entre elles et provoquaient ainsi un brouhaha gênant. Un jour, Jacinthe se plaignit à la supérieure, Madame Godignot, qu'elle appelait marraine, comme les autres enfants de l'orphelinat. Elle lui dit « Marraine, il ne faut pas permettre que ces personnes se tiennent devant le Très-Saint-Sacrement de cette manière. À l'église, il faut se tenir tranquille et ne pas parler, si ces pauvres gens savaient ce qui les attend. » Et elle envoya la directrice vers ces personnes dissipées pour qu'elles se taisent. Madame Godignot descendit de la tribune, interpella les bavardes sans arriver pour autant à les faire taire. Elle remonta dépitée et dit à sa petite pensionnaire que ces personnes ne voulaient rien entendre. Jacinthe, d'un air grave, répondit « Patience, mais Notre-Dame est très contente de ma reine. » Ainsi sa démarche, apparemment inutile, mais parce qu'elle avait été faite en toute simplicité et par esprit de dévotion, avait touché le cœur de Marie. Belle leçon pour nous. Puis la petite fille ajouta « Peut-être faudrait-il à Monseigneur le cardinal de Lisbonne que Notre-Dame ne veut pas que l'on parle à l'église. » Dans sa naïveté, Jacinthe pensait qu'il suffisait d'un rappel à l'ordre signé d'une autorité religieuse pour que les mauvaises habitudes de certains pratiquants cessent instantanément. Cette remarque toute simple de Jacinthe sur le bavardage dans les églises est riche en enseignements. Si ces pauvres gens savaient ce qui les attend. Ne nous trompons pas, une pratique de façade non seulement est inutile, mais peut conduire à la mort spirituelle, et dans ce sens est une faute grave. Soyons conscients de la grandeur des mystères de notre foi. Lors de son séjour à l'orphelinat de Lisbonne, Jacinthe aurait bénéficié de plusieurs apparitions de Notre-Dame. Toutefois, il faut être prudent dans les mots utilisés. Il semblerait qu'un grand nombre d'entre elles ne furent que des manifestations intérieures, on dirait aujourd'hui des paroles de connaissance. D'ailleurs, la petite fit bien la distinction entre ces deux types de manifestations surnaturelles. Un jour, elle avoua à la supérieure qu'elle avait eu une apparition en précisant « Cette fois, ce n'était pas comme là-bas, c'est-à-dire à Fatima, mais je savais bien que c'était elle. » Et la petite ne se trompait pas. En effet, on peut constater la réalité de ces conversations célestes par la progression stupéfiante de Jacinthe. Elle acquit en quelques jours une grande sagesse, bien au-delà de celle d'un enfant de son âge, et pourtant, elle ne reçut aucune instruction religieuse pendant sa maladie. Quand la supérieure, étonnée d'une réponse appropriée de la petite malade, lui demandait « Mais qui donc t'a appris tant de choses ?» celle-ci lui répondait « Cela me vient de Notre-Dame. » Puis elle ajoutait « Mais il y en a aussi que je pense toute seule. J'aime beaucoup penser. » Jacinthe n'avait pas 10 ans. On ne peut donc lui demander de prononcer des propositions philosophiques de haut niveau. Les phrases de la petite malade furent courtes, car elle savait qu'elle ne disposait que peu de force. Elle évitait donc tout bavardage et allait droit au but. Ce qui fait que ses propos étaient percutants. Sous une apparente simplicité, voire naïveté, ils ouvraient toujours à la méditation. En exemple, voici quelques sentences de Jacinthe sur des sujets divers. Les personnes qui servent Dieu ne doivent pas suivre la mode, car l'Église n'a pas de mode. Notre Seigneur est toujours le même. Si les hommes savaient ce que c'est que l'éternité, ils feraient tout pour changer de vie. Les hommes se perdent parce qu'ils ne pensent pas à la mort de notre Seigneur et ne font pas pénitence. Les guerres ne sont que les châtiments des péchés du monde. Il faut faire pénitence. Si les gens se corrigent, notre Seigneur viendra encore sauver le monde. Mais s'ils ne se corrigent pas, le châtiment viendra. Ces propos n'ont pas tous été dictés par Notre-Dame. Certains sont le fruit de la pensée personnelle de la voyante et ne sont pas toujours d'une grande rigueur dans l'expression, mais ils ont tous en eux une force de conversion. En plusieurs occasions, Jacinthe eut le don de prophétie. Elle annonça que ses deux sœurs, Florinda et Teresa, allaient mourir bientôt, ce qui fut le cas. La première décéda à l'âge de 17 ans et la seconde à 16 ans. Un jour, la supérieure que Jacinthe nommait affectueusement marraine écouta avec sa protégée un sermon brillant prononcé par un prêtre dont la réputation jusqu'alors était fort grande. Comme elle exprimait sa vive admiration, la petite malade lui dit « Marraine, quand on y pensera le moins, vous verrez comme ce prêtre est mauvais. » En effet, peu après, l'ecclésiastique perdit la foi et se mit à vivre d'une manière scandaleuse. Quand Jacinthe avait à condamner un péché, elle le faisait toujours avec une profonde gravité et une grande tristesse. Elle accompagnait le plus souvent ses dures critiques de paroles positives qu'elle adressait à la supérieure. « Ma reine, priez beaucoup pour les pécheurs, priez beaucoup pour les prêtres, priez beaucoup pour les religieux. » Toutes ces paroles furent conservées par les soins attentifs de la marraine, Madame Godignot. Elles sont très précieuses, car elles permettent de mieux connaître la personnalité de Jacinthe, complétant et nuançant le tableau que fit Lucie de sa cousine dans ses mémoires. De ces paroles de sagesse, nous pouvons en retenir une seule. Les hommes se perdent parce qu'ils ne pensent pas à la mort de notre Seigneur et ne font pas pénitence. Mon Dieu, fais que je n'oublie jamais de quel amour Jésus nous a aimés. Il est allé jusqu'à donner sa vie sur la croix. Fais qu'à son exemple, je puisse quitter mes mauvaises habitudes, que je regrette vivement mes fautes passées et que je reçoive ton pardon en confession. »

le docteur Eurico Lisboa, qui avait consulté Jacinthe à Fatima au début de l'année 1920, obtint enfin son admission à l'hôpital Dona Estefania pour le 2 février. La période d'attente prenait fin. Ce délai peut s'expliquer par un manque de place, mais ce n'était pas la seule raison. Madame Olympia, la mère de Jacinthe, avait longuement hésité avant de donner son accord pour l'opération. Son mari, se rendant compte que la présence de sa femme ne faisait qu'embrouiller les démarches administratives, lui demanda de rentrer à Fatima. La petite n'avait plus personne de sa famille à ses côtés. Ainsi se réalisait l'annonce que lui avait faite Notre-Dame avant son départ d'Aljustrel. Elle devait mourir sans ses parents. Heureusement, la supérieure de l'orphelinat, la marraine, comme Jacinthe aimait l'appeler, était présente. Elle l'accompagna à l'hôpital et l'installa dans son lit, placé dans la salle réservée aux enfants. Quand elle fut partie, Jacinthe se sentit abandonnée. Elle se trouvait plongée dans un milieu incroyant, voire hostile à la religion chrétienne. Elle était choquée par la tenue de certaines infirmières, arborant de profonds décolletés. Elle répétait en elle-même « Pourquoi cela, si elle savait ce que c'est l'éternité ?» Entendant des réflexions déplacées de médecins, elle ne pouvait s'empêcher de les plaindre. « Les malheureux, ils ne savent pas ce qui les attend. » Ses propres réflexions furent confirmées par une apparition de la Sainte Vierge, ou peut-être simplement une locution intérieure rappelant l'urgence de la conversion. Il ne fallait plus s'obstiner dans le péché, mais faire pénitence. Jacinthe avait le réconfort de nombreuses visites, celle de la supérieure de l'orphelinat, accompagnée de quelques dames croyantes, et surtout celle de son père, qui vint la voir une fois. Monsieur Marteau, qui ne voulait s'absenter qu'une journée de chez lui, ne resta que très peu de temps près de sa fille. Le 10 février, Jacinthe fut opérée. Elle eut beaucoup à souffrir, car on ne put l'endormir, son extrême faiblesse ne lui permettait pas de supporter le chloroforme. Les deux médecins qui la soignaient pratiquèrent seulement une anesthésie locale, encore très imparfaite à cette époque. La petite fut donc consciente tout au long de l'intervention. Elle se sentit profondément humiliée en se voyant nue et traitée comme un objet dans les mains des chirurgiens. Heureusement, Marraine put rester à côté d'elle et lui tenir la main. Les médecins furent satisfaits de leur travail. Ils avaient retiré deux côtes du côté gauche, laissant une plaie large comme la main. Dans son livre de témoignages sur les apparitions de Fatima, le révérend père Jean de Marchy écrivait « La petite souffrait beaucoup et la douleur se ravivait chaque fois qu'il fallait panser la plaie. Cependant, son seul gémissement était « Aïe, aïe, ô Notre-Dame !» Elle ajoutait « Patience, nous devons tous souffrir pour aller au ciel. » Personne ne l'entendait se plaindre. Elle disait plus que jamais à Jésus, dans son héroïsme tranquille, « Maintenant, vous pouvez convertir beaucoup de pécheurs, parce que je souffre beaucoup. » Comme l'avait annoncé Jacinthe, l'opération ne fit qu'augmenter ses douleurs, et la maladie continuait en elle son œuvre de mort. Dans ses derniers jours, elle eut le soutien de Notre-Dame, qui venait s'asseoir sur une petite chaise disposée près de son lit. La malade interdisait à quiconque de l'utiliser. Un jour, une infirmière, pour la taquiner, fit semblant de s'y asseoir, mais quand elle vit le visage de la petite, empreint d'une profonde tristesse et d'une grande contrariété, elle s'éloigna de la chaise et ne s'y approcha plus. Pendant tout son séjour à l'hôpital, aussi pénible que fut l'épreuve, en aucun moment Jacinthe se rebella, mais continuellement elle offrait ses douleurs en sacrifice pour la conversion des pécheurs. Son attitude arrivait à émouvoir les personnels les plus incroyants qui la côtoyaient. Admirons le courage et la patience de Sainte Jacinthe en ses 10 jours de présence à l'hôpital. Confions-lui tous ceux qui sont malades, tous ceux qui se trouvent seuls dans des maisons de soins et ceux qui agonisent sans avoir auprès d'eux le soutien d'un être cher. Jacinthe fut opérée dans un hôpital de Lisbonne par 2 chirurgiens spécialistes des enfants. Malheureusement, si l'intervention fut considérée médicalement réussie, elle ne put empêcher le développement de la pneumonie. Elle laissa à Jacinthe une large plaie du côté gauche qui la fit énormément souffrir pendant plusieurs jours. Elle supporta cette douleur intense avec beaucoup de courage. Elle savait que sa délivrance serait proche.
le 16 février, Notre-Dame lui apparut de nouveau et, miraculeusement, fit disparaître ses douleurs et lui répéta qu'elle viendrait la chercher très rapidement. Jacinthe connut alors 4 jours de répit. Elle les employa en recevant des visites et en regardant des images pieuses. Parmi les différentes représentations de la Sainte Vierge, elle préférait celle de Notre-Dame du Sameiro, sanctuaire érigé en 1863 près de Braga. C'est un des pèlerinages les plus importants du Portugal et son église a été élevée au titre de basilique. Jacinthe disait que c'était l'image qui lui rappelait le plus la belle dame de la Cova da Ilha. En effet, la statue qui a été placée dans le cœur de la basilique et qui est l'œuvre d'un artiste romain est très proche de celle de Notre-Dame de Fatima, la couronne en moins. Cette image pieuse, si chère à Jacinthe, fut donnée après sa mort au docteur Lisboa, responsable de son transfert à Lisbonne. Le 20 février, le vendredi avant carême, Jacinthe subitement se sentit mal. Le docteur Eurico Lisboa se rappela très bien de ce jour. Vers 18h, la petite désira recevoir les derniers sacrements. On appela le curé de la paroisse des Anges, qui l'entendit en confession vers 20h. On m'a dit que la petite insista pour qu'on lui apportât le viatique. Le prêtre, M. l'abbé Pereira dos Reis, la voyant apparemment bien, ne répondit pas favorablement à sa demande, lui promettant seulement de revenir le lendemain et de lui donner la Sainte Communion. De nouveau, la petite insista pour recevoir la communion, disant qu'elle allait bientôt mourir, mais ce fut en vain. De fait, vers 22h30, elle s'éteignait paisiblement, sans avoir pu communier. Seule, une jeune infirmière veilla à son chevet. Le lendemain matin, la nouvelle de la mort de la petite voyante de Fatima se répandit vite parmi ceux qui croyaient à la réalité des apparitions. L'une des premières prévenues fut Madame Amelia de Sande e Castro. Elle avait rencontré Jacinthe à son arrivée à l'orphelinat et lui avait demandé de prier la Sainte Vierge pour sa guérison. La petite, en proie à de vives douleurs, ne lui avait pas répondu, mais elle avait intercédé pour elle et sa prière fut exaucée. Madame Amelia avait senti une amélioration dans son état de santé. Elle acquit pour la défunte un vêtement blanc de première communion et une ceinture bleue, répondant ainsi au souhait de Jacinthe d'être ensevelie revêtue d'un habit marial aux couleurs de la Sainte Vierge. Le docteur Lisboa, pour éviter un défilé de dévots dans l'hôpital, décida de transférer le corps de la défunte dans l'église des Anges. Le curé de la paroisse, celui qui avait confessé la petite quelques heures avant sa mort, fit quelques difficultés. Il avait peur de paraître un partisan des apparitions et de ne pas garder la stricte neutralité imposée par les autorités ecclésiales. Il fallut l'intervention de quelques membres de la confrérie du Très-Saint-Sacrement pour que le curé finisse par accepter. Le petit cercueil arriva et fut placé sur 2 bancs dans un coin de la sacristie. Comme l'avait annoncé Notre-Dame, Jacinthe mourut en pauvre. Elle n'eut comme soutien que celui d'une jeune infirmière. En effet, sa famille était absente et marraine, la supérieure de l'orphelinat, ne pouvait rester la nuit dans l'hôpital. Jacinthe n'eut comme dernier habit qu'un vêtement de première communion que l'on réservait pour les enfants pauvres de la paroisse. Elle n'aurait pas eu de tombe si le baron d'Alvaiazer n'avait pas concédé à prendre son corps dans son caveau familial situé dans le cimetière de Vila Nova de Olhem. L'enterrement fut fixé au mardi 24 février. Prions bien Sainte Jacinthe pour toutes les personnes qui meurent seules dans une grande misère matérielle.

0: Jacinthe mourut à l'hôpital dans la nuit du vendredi 20 février. Pour éviter tout désordre au sein de l'établissement clinique, son corps fut transféré dans la sacristie de l'église des Anges. Comme cela se fait au Portugal, la défunte fut déposée dans un cercueil ouvert. De nombreuses personnes se mirent à défiler dans la sacristie pour lui rendre un dernier hommage. Elles venaient avec des chapelets ou des images qu'elles faisaient glisser sur les vêtements de la défunte, puis passaient un moment en prière à côté du cercueil. Ce comportement irrita le curé. Il ne voulait pas que son église fût le lieu de pratique qu'il considérait comme superstitieuse. De plus, la défunte pouvait être encore contagieuse et il craignait l'intervention des autorités sanitaires. Lui, qui était d'un tempérament doux et conciliant, pour une fois, agit rapidement et fermement sans demander conseil. Il décida que le cercueil serait déposé dans la salle des archives dont la porte serait fermée à clé. Ce déménagement ne découragea pas les visiteurs qui demandèrent à un agent des pompes funèbres de leur ouvrir la porte. Cet employé resta toute la journée du 23 février dans l'église, organisant avec soin le défilé devant la dépouille de Jacinthe. Plus tard, dans une lettre, il témoigna de ce qu'il avait vu et senti. « Il me semble encore voir ce petit ange. Couché dans son cercueil, elle paraissait vivante, avec les lèvres et les joues d'une belle couleur rosée. J'ai vu beaucoup de morts, jeunes et vieux, et je n'ai jamais vu chose semblable. » Le parfum agréable qu'exhalait le corps ne peut s'expliquer naturellement. L'homme le plus incrédule ne pourrait en douter. Que l'on pense à l'odeur que dégagent souvent les cadavres et que l'on ne peut supporter sans répugnance. Or, la petite était morte il y avait 3 jours, et l'odeur qu'elle exhalait était celle d'un bouquet de fleurs variées. On peut ajouter que cette bonne odeur fut d'autant plus étonnante que Jacinthe avait des plaies purulentes qui, les derniers jours de sa vie, sentait mauvais. L'enterrement eut lieu dans l'église des Anges le mardi 24 février dans l'après-midi. Le cercueil fut accompagné par de nombreuses personnes jusqu'à la gare du Rossio. Il fut déposé dans un wagon pour son transfert au cimetière de Vila Nova de Urem. Le docteur Eurico Lisboa prit une part active aux funérailles de Jacinthe. Pourtant, il était confrère de Saint-Vincent de Paul et il avait ce jour-là une réunion. Le mardi suivant, il s'excusa devant toute l'assemblée pour son absence, en expliquant qu'une œuvre de miséricorde l'avait retenu. Il s'était occupé de l'enterrement d'une voyante de Fatima. Cette déclaration provoqua un éclat de rire presque général. Pourtant, étaient présentes des personnalités catholiques importantes, dont son éminence, le cardinal de Lisbonne, qui présidait l'assemblée. Fatima appartenait encore à son diocèse, et il montra à cette occasion son hostilité envers les apparitions. Quelques années plus tard, le cardinal confia au docteur sa grande admiration pour Fatima et qu'il n'avait qu'un seul désir, celui de célébrer la messe à l'autel de la basilique qui était alors en construction. Ainsi, en 1920, les autorités ecclésiastiques restaient soit sceptiques, soit opposées aux apparitions, et cela malgré le miracle du soleil. Leur position ne fit qu'augmenter la tristesse des proches et des petits voyants. M. Marteau, prévenu par le baron d'Alvaiazer, se rendit à Vila Nova de Urem pour l'arrivée du cercueil de sa petite fille. Il témoigne « Tout était bien arrangé, très bien même. Je me suis mis à pleurer comme un enfant, je n'en pouvais plus, jamais je n'ai autant pleuré. Rien n'a servi. Tu as été ici 2 mois, à la clinique d'Urem. Tu as été ensuite à Lisbonne, et là, tu es morte, toute seule. » On comprend la douleur d'un père. Toutefois, on aimerait lui dire « Non, tout cela n'a pas été inutile. » Ces 2 séjours à l'hôpital furent comme un long chemin de croix qui permit à Jacinthe de produire de nombreux fruits de sainteté. En ce centenaire des apparitions de Fatima, rendons grâce à Dieu pour les merveilles qu'il a accomplies en Jacinthe pendant les derniers mois de sa vie.
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Chers auditeurs, bonjour, nous nous retrouvons pour cette deuxième semaine pour parler de la Vierge Marie. J'ai cette joie de vous rencontrer comme cela chaque jour pendant ce mois. Alors, je rappelle, je suis le père Anne et Guillaume, je suis un chapelain au sanctuaire Notre-Dame de Lourdes. Alors pour cette deuxième semaine, je vous propose de parler de l'Immaculée Conception et en particulier aujourd'hui, je voudrais vous parler du dogme de l'Immaculée Conception. Alors je sais que le mot dogme n'est pas un mot à la mode. Notre monde craint les enseignements dogmatiques. On craint une vérité détenue par une poignée d'hommes plus intelligents que les autres, n'est-ce pas, qui serait imposée à tous. Mais cela est évidemment une caricature. Les dogmes ne sont pas des vérités que le pape voudrait imposer aux autres sous prétexte qu'il est le pape. Le cardinal Journet dit qu'un dogme, c'est comme une fenêtre qui laisse entrer la lumière dans une pièce sombre. C'est une manière de mettre des mots sur quelque chose qui est perçu, mais qui est difficile à définir. Imaginons un groupe de chercheurs qui cherchent à définir un phénomène qu'ils observent. Alors ils cherchent, et quand l'un d'entre eux trouve le bon mot qui décrit le mieux le phénomène, alors c'est comme un soulagement, une libération. C'est la lumière de l'intelligence qui se pose sur une réalité donnée. Voilà un dogme. Les croyants tous ensemble cherchent à définir leur foi, ce en quoi ils croient. Et quand l'un d'eux trouve un bon mot, c'est une joie pour tous et une libération, car cela permet de mieux comprendre notre foi. Il est normal alors que l'Église, mère et maîtresse du peuple de Dieu, comme dirait le saint pape Jean XXIII, se saisisse de ce mot pour l'annoncer à tous les croyants, pour la joie du peuple de Dieu tout entier. C'est cela un dogme. Un dogme n'est donc jamais quelque chose de nouveau, mais c'est quelque chose qui a toujours été cru partout et par tous, et dont l'Église se saisit pour l'enseigner à tous, parce que c'est un point important dans la cohérence de notre foi. Enlever ce point mettrait en péril l'ensemble de la foi chrétienne. Alors c'est cela que nous pouvons méditer en contemplant le dogme de l'Immaculée Conception de la Vierge Marie. Précisément, la proclamation du dogme de l'Immaculée Conception, telle que l'a faite le pape Pie IX en 1854, le 8 décembre, eh bien, rentre tout à fait dans ce schéma tel que nous venons de le décrire. C'est-à-dire que pendant des siècles, les théologiens cherchaient à définir la sainteté de la Vierge Marie et l'origine de la sainteté même de la Vierge Marie. Et alors pendant que les théologiens cherchaient, bien sûr, le peuple de Dieu, dans son ensemble, avait déjà la réponse. Mais Marie était considérée comme la toute sainte. On disait la Panagia en Orient, toute sainte. D'une sainteté absolument exceptionnelle. Et c'est pourquoi avec bonheur, le peuple de Dieu, l'Église, les fidèles du Seigneur, se tournaient toujours vers la Vierge Marie, se réfugiaient auprès d'elle. Le peuple de Dieu s'est toujours tourné vers elle avec le sentiment qu'elle était établie par Dieu dans cette sainteté exceptionnelle, une telle plénitude d'innocence et de sainteté qu'on ne peut, en dessous de Dieu, en concevoir de plus grande, disait saint Anselme. Et ce, donc, depuis le commencement. Donc l'histoire, en effet, de la piété mariale remonte au tout premier siècle de l'ère chrétienne. Et on l'a vu la semaine dernière avec la proclamation du dogme de Marie, mère de Dieu, donc au début du 5e siècle. C'est cela. Donc le dogme marial, c'est surtout, c'est souvent cela, hein, la victoire de la foi des fidèles. Alors il était normal qu'en rendant un culte au Christ, on honore avec bonheur sa mère. D'autant plus que Marie est présente dans les évangiles de façon admirable et on sait le rôle qu'elle tient à l'Annonciation, aux noces de Cana et surtout à la croix aussi. C'est pour cela que la fête de la Conception Immaculée de Marie existe depuis le Haut Moyen-Âge. Elle s'est répandue rapidement en Orient et en Occident, bien avant la proclamation du dogme même de l'Immaculée Conception. En France, ce sont les Normands, au Moyen-Âge, qui étaient les plus attachés à cette fête. Et pendant ce temps, eux, les théologiens, tâtonnaient avec difficulté pour comprendre la sainteté de Marie. Alors c'est cela surtout que nous pouvons comprendre dans ce dogme de l'Immaculée Conception, c'est que c'est vraiment l'expression du sentiment de l'Église. Finalement, c'est cela que le pape a défini en 1854, après ces longs siècles,
Le pape a tranché tardivement en s'appuyant sur le sentiment de l'Église. Il avait toujours été perçu, compris à mi-mot que Marie était d'une sainteté exceptionnelle, et c'est ce que le pape a voulu définir en définissant donc le dogme de l'Immaculée Conception. Il ne fait pas une longue démonstration théologique, mais il met en avant le sentiment de l'Église. Et il montre ainsi comme l'Église, avec prudence, s'est approchée du mystère de la Vierge Marie. Il montre ensuite seulement comment les documents bibliques, donc toute la Bible, les passages de l'Ancien Testament comme du Nouveau Testament, sont en parfaite cohérence avec ce sentiment qu'avait le peuple de Dieu, que Marie était établie dans une sainteté tout à fait exceptionnelle. C'est très important de comprendre cela, que la foi s'exprime là par ce sentiment de l'Église.

Donc c'est de très belles expressions du pape Pie IX qui montrent qu'il assume finalement la foi et l'espérance de tout le peuple de Dieu. Et alors c'est en effet le 8 décembre 1854 que le pape Pie IX proclame ainsi la conception immaculée de la Vierge Marie, et exactement à l'image de la proclamation du dogme de Marie-Mère de Dieu au 5e siècle, ça a été évidemment une joie immense pour toute l'Église, une grande lumière pour la foi, un encouragement à la piété, une force pour notre espérance, une fierté bien sûr aussi, il faut dire cela, une fierté pour les fidèles de pouvoir se tourner vers la Vierge Marie et de reconnaître avec certitude en elle celle que Dieu a créée toute sainte afin qu'elle soit la digne mère de son propre Fils. Voilà, je vous remercie et je vous dis à demain.

Chers amis, bonjour, je suis le Père Anne-Guillaume, chapelain au sanctuaire Notre-Dame de Lourdes. J'ai donc la joie de vous retrouver chaque jour pendant tout ce mois pour méditer sur la Vierge Marie. Voilà, comme j'ai cette chance d'être auprès d'elle au quotidien à Lourdes, à la grotte de Massabielle où elle est apparue. Et alors pendant cette semaine-là, nous voulions parler de l'Immaculée Conception de la Vierge Marie. Hier, nous avons abordé la question du dogme même de l'Immaculée Conception de la Vierge Marie, donc proclamée par le pape Pie IX, le 8 décembre 1854. Alors on peut approfondir un petit peu cette définition de la sainteté parfaite de la Vierge Marie. À travers son Immaculée Conception, finalement, l'Église reconnaît que Marie est sainte, très sainte, sainte comme d'une manière exceptionnelle. Et donc la proclamation du dogme de l'Immaculée Conception, c'est simplement la reconnaissance par l'Église de la sainteté parfaite de Marie. Et on a vu hier que c'est d'abord le peuple qui a compris, évidemment, le peuple de Dieu, hein, qui a compris que Marie est parfaitement sainte, et l'Église l'a reconnue et finalement l'enseigne, évidemment, de manière très claire à travers ce dogme. Parler de l'Immaculée Conception, c'est comprendre aussi que Marie a été conçue d'une manière tout à fait ordinaire. Attention, l'Immaculée Conception de Marie, c'est-à-dire que Marie a été conçue de manière ordinaire par ses propres parents, donc Sainte Anne et Saint Joachim, mais que dans cette conception, elle a été revêtue d'une sainteté particulière par Dieu. Mais il est important de dire que Marie est bien une fille d'homme, conçue de l'union de son père et de sa mère, donc Anne et Joachim. Elle est simplement établie dans une sainteté exceptionnelle depuis le commencement, depuis sa conception, en vue de devenir la mère du Christ, donc le Sauveur. Nous terminions hier en disant que Marie est la digne mère de Dieu, parce qu'elle est la mère du Sauveur. C'est ce qu'on a vu la semaine dernière avec la maternité divine de la Vierge Marie. Il faut revenir à cela parce que c'est toujours ce qu'il y a de plus important. Marie est d'abord la mère de Dieu. La Théotokos, comme disent les Grecs, la mère de Dieu. Et si elle a été conçue de manière immaculée, eh bien c'est en vue qu'elle puisse être un jour la mère de Dieu. C'est donc cela vraiment le plus important et le premier élément le plus important de la sainteté de Marie, c'est bien sa maternité divine. C'est important de le redire parce que dire que Marie est mère de Dieu, c'est dire que son fils est bien Dieu qui s'est fait homme. Dieu le Fils, donc deuxième personne de la Trinité, le Fils co-éternel au Père, qui préexistait à toute chose, s'est fait homme. Et il s'est incarné donc dans le sein virginal de Marie, cette jeune fille d'Israël. Et donc c'est cela qui constitue le salut, c'est que Jésus est le Sauveur. Sa mère est donc bien mère de Dieu, et pas seulement mère d'un homme d'exception même, qui serait devenu Dieu ensuite peut-être. Non, non, Marie est mère de Dieu, c'est Dieu en elle s'est fait homme. Et c'est en vue de cette maternité divine que Marie a donc été conçue de manière très sainte, et c'est ce que nous appelons donc son Immaculée Conception. Donc les deux dogmes, si vous voulez, de l'Immaculée Conception et de la maternité divine sont vraiment en grande corrélation. La sainteté de Marie dans son Immaculée Conception n'est pas un pur privilège pour elle, comme si elle devait être séparée du reste de l'humanité. Non, elle est établie dans cette sainteté exceptionnelle en vue de sa maternité divine, c'est-à-dire pour notre salut, c'est-à-dire

finalement en vue de notre propre sainteté. Il y a une parfaite cohérence là, entre la sainteté de la Vierge Marie et notre propre sainteté à partir du moment où elle reçoit cette sainteté en vue de donner au monde le Sauveur. Alors, à partir de ce moment-là, on peut comprendre deux choses importantes. C'est d'abord que si Dieu décide de donner cette grâce de l'Immaculée Conception à la Vierge Marie, c'est donc en vue de l'incarnation rédemptrice, en vue du salut qu'il veut donner à tous les hommes, lui-même en se faisant homme. Donc ça veut dire que Dieu a tout organisé. Avant même l'arrivée de son Fils sur terre, il n'arrive pas à l'improviste comme cela, il y a un dessein providentiel de Dieu qui organise tout en vue de l'incarnation rédemptrice, en vue du fait de que Dieu se fasse homme en Jésus, dans le sein de la Vierge Marie. Ça, c'est la première chose que nous pouvons comprendre. Et la deuxième chose, c'est cette sainteté de Marie elle-même. Ce n'est pas une sainteté à elle, c'est la sainteté du Christ qui vient toucher son cœur, son âme, son corps, même à l'instant même de l'incarnation en elle, du Fils de Dieu. Alors d'abord, cette première chose-là, le dessein providentiel de Dieu. Ça nous fait comprendre que Marie n'est pas le fruit du hasard. En vue de l'incarnation en elle du Fils de Dieu, son âme, son cœur, son corps ont été préparés par Dieu pour qu'elle soit la digne mère de Dieu. Marie est aussi le fruit d'un long aboutissement, d'un long chemin de préparation. Et on peut relire comme ça toute la Bible, tout l'Ancien Testament qui converge vers l'incarnation du Sauveur, du Fils de Dieu. Et donc finalement toute la Bible parle de la Vierge Marie. En vue de l'incarnation, Dieu a choisi un peuple avec Abraham. Il lui a donné une descendance. Puis Dieu a préparé ce peuple avec Moïse. Il lui a donné une loi. Puis Dieu a donné une terre à son peuple avec Josué, une terre sainte. Puis Dieu a fait de son peuple un royaume avec le roi David. Puis Dieu a parlé à son peuple à travers les prophètes pour l'appeler à la sainteté. C'est de cette terre et de ce peuple qu'a éclos la plus belle fleur, pourrions-nous dire, dans le village de Nazareth, village oublié et sans histoire, cette Vierge d'Israël, fille de Sion, qui porte en elle donc toute l'espérance du peuple d'Israël et qui attend le Sauveur que Dieu a promis, c'est la Vierge Marie. On connaît l'image biblique de l'arbre de Jessé, le père du roi David, qui résume tout cela. Donc l'Immaculée Conception de Marie, c'est le fruit, l'aboutissement de toute cette préparation de Dieu qui converge vers Marie pour faire d'elle la mère de son fils. C'était un travail de longue haleine pour Dieu jusqu'à pouvoir faire surgir cette jeune fille vierge de Nazareth, comme dit Saint Luc dans l'Évangile. Marie se trouve ainsi toute pétrie de la parole de Dieu, qu'elle connaît par le cœur. Elle résume dans sa personne toute cette longue préparation qui aboutit à la perfection, car Dieu n'agit jamais en vain, évidemment. Voilà la sainteté de Marie. Elle est porte en elle la sainteté de tout le peuple de Dieu, et par la suite on le comprendra de toute l'Église. Alors cette sainteté, évidemment, c'est la sainteté du Christ en elle. C'est la deuxième chose que nous pouvons comprendre à partir du dogme de l'Immaculée Conception. Marie n'est pas sainte par elle-même parce qu'elle est absolument parfaite et impeccable et tout. Non, c'est le Christ qui est le trois fois saint, Dieu lui-même, qui touche son âme, son cœur, et qui sanctifie alors le cœur et toute la vie de la Vierge Marie, et de manière tellement totale que toute l'existence même de la Vierge Marie en est sanctifiée. Et c'est ce qui fait que Marie est conçue dans cette sainteté en vue de ce contact qu'elle aura, même si le contact en lui-même a lieu plus tard. Finalement, c'est ce contact-là avec le Christ, le mystère de l'incarnation, qui sanctifie toute l'existence de la Vierge Marie. Alors nous arrêtons là pour aujourd'hui et je vous dis à demain pour continuer de méditer sur l'Immaculée Conception de la Vierge Marie.

Chers amis, chers auditeurs, bonjour, je vous retrouve avec bonheur, comme tous les jours maintenant, là, depuis plus d'une semaine, pour parler de la Vierge Marie. Depuis le sanctuaire Notre-Dame de Lourdes, où j'ai la joie d'exercer mon ministère, je suis le Père Anne Guillaume. Et donc cette semaine, nous méditons surtout sur l'Immaculée Conception de la Vierge Marie. Alors, déjà nous avons vu le dogme de l'Immaculée Conception et puis cette sainteté exceptionnelle que Marie avait depuis sa conception en vue de sa maternité divine. Et hier en particulier, bien, nous avons vu combien Marie, quand elle apparaît comme cela dans l'Ancien Testament, au commencement du Nouveau Testament, elle apparaît comme l'aboutissement de toute cette longue préparation que Dieu a fait vis-à-vis de son peuple et qui aboutit finalement à cette sainteté exceptionnelle de Marie. Mais tout cela a un but. Et le but, c'est l'incarnation de Dieu, que Dieu puisse se faire homme en elle. Et puis on avait dit alors aussi hier que, dès lors, la sainteté de Marie, cette sainteté exceptionnelle qu'elle reçoit dès sa propre conception, dans le sein de sa mère, Sainte Anne, eh bien, c'est le fruit de ce contact qu'elle a dans son humanité à elle, avec l'humanité du Fils de Dieu qui prend chair en elle. Alors ça, c'était une grande question que se sont posées les théologiens, effectivement, pour bien définir le dogme de l'Immaculée Conception. On parle de la sainteté de la Vierge Marie, et la première question que se sont posées les théologiens, c'est « Quand Marie a-t-elle été sanctifiée ?» Certains disaient seulement à l'Annonciation, c'est-à-dire au moment où le Christ, en prenant chair en elle, la touchait. Puis finalement, on a remonté progressivement cette sanctification de la Vierge Marie en disant qu'elle a pu être sanctifiée au jour de sa propre naissance, qui est célébrée donc le 8 septembre, la Nativité de la Vierge Marie. Mais on a pensé aussi que Marie pouvait avoir été sanctifiée avant sa naissance, c'est-à-dire entre sa conception et sa naissance, et c'est possible, parce qu'on a le cas dans le Nouveau Testament de Jean le Baptiste, qui était dans le sein de sa propre mère, Élisabeth, et qui a été sanctifiée, eh bien justement, à l'approche de Jésus qui était porté par la Vierge Marie au moment de la visitation. Donc on a un cas très concret dans l'Évangile d'une sanctification avant la naissance. Alors évidemment, on a pensé pouvoir l'appliquer aussi à la Vierge Marie. Et dès lors, on s'est posé aussi la question, pourquoi est-ce que Marie n'aurait pas été sanctifiée dès l'instant de sa conception, elle-même donc dans le sein de sa mère. En tout cas, c'est forcément avant sa naissance, puisque elle est toute sainte, voilà. Elle est dans une grande sainteté, et nous avons compris ainsi qu'elle n'a jamais commis aucun péché. Et comme on fêtait la conception de Marie, le 8 décembre, on s'accordait donc à faire remonter la sanctification de Marie à l'instant même de sa conception. Donc ça, c'est la première question que sont posées les théologiens, c'est quand ? Et la deuxième question, c'est en quoi consiste cette sanctification finalement ? On pourrait se poser la question ainsi, est-ce par exemple la même sanctification que nous recevons le jour de notre baptême ? Le jour de notre baptême, nous sommes établis en contact avec le Christ et nous sommes sanctifiés. Et là, on répond tout de suite non, parce que nous, même si nous sommes sanctifiés par le contact du Christ, par le sacrement du baptême, et par toute notre vie chrétienne, nous savons que nous demeurons pécheurs. Hélas, alors que nous reconnaissons qu'en Marie, il n'y a jamais eu aucune trace de péché, aucune trace non plus d'inclination au mal. Voilà, et ça c'est très important, ça nous fait comprendre dans cette sainteté de Marie qu'elle était finalement indemne de toutes les conséquences du péché originel. Et ça c'est quelque chose de très important que nous pouvons comprendre dans l'Immaculée Conception de la Vierge Marie. C'est que c'est une sainteté que Dieu lui a donnée, qui l'a vraiment préservée du péché originel, de manière à ce qu'elle ne commette vraiment aucun péché pour être parfaitement la digne mère de Dieu. Alors là, quand les théologiens ont émis ce genre d'idée, de pensée, que Marie pouvait être préservée du péché originel, là la querelle entre eux a été sévère, en particulier pendant tout le Moyen-Âge. Car si nous disons que Marie est indemne du péché originel, c'est comme si on disait que Marie n'appartenait pas à notre humanité. Qu'est-ce que ça signifie le péché originel ? Parler du péché originel, ça veut dire que tout être humain qui naît arrive dans une nature humaine qui est blessée, parce que nous sommes tous les descendants d'Adam et Ève, et qui, par ce premier péché qu'ils ont commis, eh bien, tel que le rapporte la parole de Dieu,
abîmer en quelque sorte la nature humaine. Et tout être humain qui naît obligatoirement se trouve dans cette situation et a besoin d'un sauveur. Si on dit que Marie a été épargnée, elle est née en quelque sorte en dehors de ce péché originel, c'est comme si elle n'appartenait pas à notre humanité. Et ça, c'est pas possible. Il faut absolument tenir que Marie est une fille de Anne et Joachim, une fille d'Abraham, du peuple d'Israël, une fille donc d'Adam et Ève, et donc obligatoirement une femme qui a besoin d'être sauvée, comme chacun d'entre nous avons besoin d'être sauvés. Ça, c'était le point de dispute des théologiens. Si elle est préservée du péché originel, à ce moment-là, elle n'aurait pas besoin d'être sauvée. Et ça, c'est pas possible. Ou alors, elle a été conçue dans ce péché originel, puis tout de suite sanctifiée, mais alors elle n'est pas conçue de manière immaculée. Voilà la dispute des théologiens. Alors la solution, c'est un théologien, un franciscain, un écossais, Jean Duns-Scott, on l'appelait Duns-Scott puisqu'il était justement écossais, qui a compris que dire que Marie était préservée du péché originel, finalement, on pouvait attribuer cette préservation du péché originel de Marie dès l'instant de sa conception comme une œuvre du salut qu'elle reçoit de son propre fils. Comme je l'ai dit, elle est sanctifiée par le contact avec son fils. Eh bien, c'est vraiment le salut qui s'épanouit en elle d'une manière telle qu'elle en est même préservée. Et le fait d'être préservée appartient aussi à l'œuvre du salut, et c'est même l'œuvre la plus grande du salut qui a préservé du péché originel plutôt que simplement de délivrer du péché originel et de tout péché. Alors c'est cela qui a permis de vraiment faire avancer la compréhension des théologiens sur l'immaculée conception de la Vierge Marie, ou sur la conception immaculée de la Vierge Marie. Cela est vraiment très important à comprendre. Cette grâce que Marie reçoit, c'est le salut tel qu'il se réalise en elle. C'est-à-dire que cela provient de tous les mérites de son fils lorsqu'il mourra plus tard sur la croix. Adam est sauvé par le Christ. Abraham est sauvé par le Christ. Moïse, David et tous les prophètes, jusqu'à Jean-Baptiste, tous sont sauvés par le Christ. Et même Jean-Baptiste, on l'a vu, a été sanctifié avant sa naissance. Eh bien Marie aussi est sauvée par le Christ. Mais la différence, c'est qu'en elle, le salut la touche en plénitude dès le premier instant de sa conception jusqu'à être préservée donc du péché originel. Et c'est cela donc l'immaculée conception de la Vierge Marie. Merci, je vous dis à demain pour poursuivre notre méditation.

Bonjour, je suis le Père Anne-Guillaume au sanctuaire Notre-Dame de Lourdes. J'ai la joie de vous retrouver tous les jours pour vous parler de la Vierge Marie. Cette semaine, nous abordons les questions difficiles de la conception immaculée de la Vierge Marie. Des questions un peu difficiles, des questions théologiques aussi, que nous avons abordées en particulier hier. Résumons cela plus simplement en disant que Marie reçoit cette grâce d'une sainteté absolument exceptionnelle. C'est-à-dire que dès le premier instant de sa conception, donc le premier instant de son existence, elle est totalement délivrée de tout péché, du péché originel lui-même, donc de tout risque de tomber dans le péché, comme si elle était établie dans la sainteté la plus parfaite qui soit. Et si nous réfléchissons bien, c'est celle que nous recevrons nous-mêmes le jour de la résurrection. Le jour de notre résurrection, nous serons établis dans une sainteté absolument parfaite et il n'y aura plus du tout de péché en nous. Nous serons libérés totalement de toutes les conséquences de ce fameux péché originel. Et finalement, Marie a reçu cette même grâce que nous recevons, mais elle l'a reçue au tout début de son existence, alors que nous la recevrons tout à fait dans l'épanouissement de notre vie, dans la gloire, donc dans la résurrection. Mais c'est vrai que c'est la même sainteté qu'elle a reçue et que nous recevrons, que nous commençons déjà de recevoir avec la grâce de notre baptême, même si notre vie se passe alors que nous sommes toujours pécheurs. Mais nous pouvons être établis dans une sainteté en communion avec le Christ et dans toute la communion des saints, quoique toujours dans cet état en chemin, en pèlerinage sur terre, et donc avec une dimension de péché qui marque toujours notre existence. Marie, elle, a été préservée de tout cela, c'est vrai, et établie dans cette sainteté la plus parfaite. Donc c'est cela la conception immaculée de la Vierge Marie, nous en parlions hier. Et nous avons dit aussi, donc au début de la semaine, que le pape Pie IX avait proclamé le dogme de l'Immaculée Conception de la Vierge Marie, le 8 décembre 1854. Mais nous ne pouvions pas parler de l'Immaculée Conception de la Vierge Marie sans parler de Lourdes. Lourdes, en effet, 3 ans et demi après la proclamation du dogme de la Conception Immaculée de la Vierge Marie, voilà que la Vierge Marie, nous le savons, apparaît à Sainte Bernadette. Bernadette voit une jeune fille dans le trou du rocher de Massabielle. Elle ne sait pas qui c'est. Mais la jeune fille lui sourit. Et ça, c'est très beau et très important. Après les questions difficiles des théologiens, voilà finalement que le vrai sens de l'Immaculée Conception de Marie nous apparaît de manière très lumineuse. Eh bien, c'est le sourire de Marie. Marie, toute pure, libre de tout, peut librement et simplement sourire à la petite Soubirous. Elle peut sourire sans arrière-pensée, sans humilier ni se moquer. Son rire, parce qu'à un moment dans le courant des apparitions, elle rit de bon cœur et elle entraîne Bernadette à rire avec elle. Son rire vient directement du ciel, signe d'une grande liberté. Et Marie est établie dans cette telle sainteté qui vient du ciel. Elle promet, c'est pourquoi, le bonheur de l'autre monde à Bernadette, et elle le lui donne immédiatement en l'entraînant à rire avec elle. Tout cela donc jaillit de son sourire. Mais finalement, cette image du sourire de la Vierge Marie nous révèle la sainteté la plus pure qu'il y a dans son cœur, dans son âme, et donc son Immaculée Conception. C'est ce qu'il y a de plus facile à saisir et c'est ce qui touchait tant Bernadette. Alors nous comprenons comme cela que pendant le temps des apparitions, Bernadette apprend à connaître qui est Marie. Bernadette n'est pas une grande théologienne, on ne peut pas dire qu'elle ait fait toutes les études de théologie, tout ce qu'on a essayé de définir hier. Non, mais Bernadette finalement connaît bien mieux la Vierge Marie. Elle ne sait pas, pendant tout le temps des apparitions, elle ne sait pas que c'est Marie, mais elle découvre qui est Marie, sans savoir que c'est elle. C'est une connaissance de l'intérieur, beaucoup plus profonde. Et donc Bernadette comprend bien mieux que n'importe quel théologien la conception immaculée de la Vierge Marie ou l'Immaculée Conception de Marie. C'est pourquoi je pense que depuis le début des apparitions, du début à la fin, Marie ne décline pas son identité. Elle ne dit pas qui elle est, mais elle ne se présente pas. Mais à chaque fois que Bernadette lui demande, soit d'écrire son nom, soit de dire qui elle est, bien la jeune fille du rocher sourit, tout simplement. Bernadette disait, elle ne faisait que sourire.
Et si c'était cela le secret de Marie, sa véritable identité, son sourire, la joie la plus pure et le bonheur de l'autre monde, donc en effet, qu'elle promet au passage à Bernadette. On touche là, je pense, cette liberté qui vient de la conception immaculée de la Vierge Marie. Le 25 mars 1858, cependant, c'est le jour de l'Annonciation. Marie, ce jour-là, donc, reçoit en elle le Fils de Dieu. Donc elle est établie dans ce contact dont je vous parlais avec Dieu, et c'est de ce contact-là que Marie reçoit cette sanctification, cette sainteté parfaite. Et ce jour-là, Marie va répondre à la question de Bernadette, « Auriez-vous la bonté de me dire votre nom ?» Elle va répondre dans un sourire et une majesté exceptionnelle, cette phrase, vous savez, « Je suis l'Immaculée Conception ». On sait que Bernadette ne comprend pas, elle retient les mots comme elle peut. Et quand elle les répète à l'abbé Père Amal, dans l'instant qui suit, parce qu'elle court tout de suite au presbytère, à Lourdes, hein, l'abbé Père Amal est profondément ému, parce qu'il comprend que vraisemblablement, c'est bien Marie qui apparaît à la petite Soubirousse. Il se rappelle évidemment la proclamation du dogme de l'Immaculée Conception 3 ans avant. Mais aussitôt, il pense, Marie, si c'est bien elle, ne peut pas dire cela. Ah, c'est une question qui se pose encore pour nous. Pie IX a proclamé que Marie est conçue immaculée. Et à Lourdes, Marie dit « Je suis la conception immaculée. Je suis l'Immaculée Conception. » Marie conçue immaculée se présente à Lourdes comme la conception immaculée. Le 25 mars, précisément, le jour où elle conçoit Jésus en son sein immaculé. Alors il y a de quoi s'y perdre peut-être. On est obligé de nouveau de faire un peu de théologie. C'est-à-dire qu'on peut comprendre cela ainsi, Marie ne se contente pas d'être la mère du Christ. Elle témoigne qu'elle veut être aussi notre mère. Elle veut nous enfanter, elle veut nous concevoir et nous enfanter à la vie nouvelle, la vie la plus pure et la plus sainte qu'elle possède elle-même par cette grâce qu'elle a reçue. Elle veut nous avoir en quelque sorte pour ses enfants et nous donner la vie même qu'elle a donnée à son Fils. Elle ne peut vouloir et faire cela que parce qu'elle-même est conçue de manière immaculée. Comme je vous le disais les jours précédents, c'est un privilège qu'elle a certes, mais pour nous. Elle ne veut pas garder son privilège pour elle-même, cette sainteté absolument exceptionnelle. Elle veut nous communiquer cette grâce. Elle a reçu le salut de manière sublime par sa conception immaculée. Mais elle veut aussi que nous recevions le salut et qu'un jour nous l'atteignions en pénétrant la gloire du ciel. Alors c'est pourquoi ces paroles à Lourdes témoignent que Marie est totalement engagée dans l'œuvre du salut aux côtés de son Fils. Et là nous disons, comme nous avions dit, que Marie est digne mère de Dieu, nous pouvons dire que Marie est digne mère du Rédempteur. Je vous remercie et je vous dis à demain pour prolonger notre méditation sur l'Immaculée Conception.

Bonjour chers auditeurs, j'ai la joie de vous retrouver encore une fois. Je suis le père Anne-Guillaume au sanctuaire Notre-Dame de Lourdes. Et cette semaine, nous méditons toujours sur le mystère de l'Immaculée Conception de la Vierge Marie. Nous contemplons cette sainteté qu'elle a, cette grâce exceptionnelle, ce salut qu'elle a reçu dès le premier instant de son existence et qu'elle veut nous communiquer. On l'a vu en particulier hier, en méditant sur les apparitions de la Vierge Marie à Lourdes le 25 mars 1858, quand elle a prononcé cette phrase « Je suis l'Immaculée Conception », je vous disais que Marie ne voulait pas garder pour elle-même son privilège de sainteté exceptionnelle et nous le communiquer en devenant notre mère. Alors cela me permet d'introduire notre rencontre pour aujourd'hui, parce que de même, je ne peux pas parler de l'Immaculée Conception sans parler de Lourdes, et je dois aussi parler des apparitions de la Vierge Marie à la rue du Bac, à la médaille miraculeuse, évidemment, où Marie prononce, enfin, c'est la phrase qui s'inscrit autour de la médaille, là, « Ô Marie conçue sans péché », donc c'est déjà en 1830, hein, la première expression de l'Immaculée Conception, « Ô Marie conçue sans péché, priez pour nous qui avons recours à vous ». Alors l'histoire de ces apparitions, c'est Catherine Labouré, qui était une fille de la Charité, à la rue du Bac, les filles de Saint-Vincent de Paul. Elle rêvait, elle souhaitait, elle avait le désir dans son cœur de voir la Vierge Marie. Et elle le demande dans sa prière à Saint-Vincent de Paul, évidemment. Et puis, la veille de la fête de Saint-Vincent de Paul, voilà ce qui va se produire, c'est un petit garçon, alors c'est son ange gardien, qui va venir la réveiller en lui disant « Catherine, la Sainte Vierge vous attend ». Alors je vous lis le récit de cette première apparition de la Vierge Marie à la rue du Bac, c'était le 18 juillet 1830. « En la veille de la fête de Saint-Vincent, que Catherine aime tant, Catherine recourt à celui dont elle a vu le cœur débordant d'amour pour que son grand désir de voir la Sainte Vierge soit enfin exaucé. À 11h30 du soir, Catherine s'entend appeler par son nom. Un mystérieux enfant est là, au pied de son lit, et l'invite à se lever. La Sainte Vierge vous attend. Catherine s'habille et suit l'enfant, portant des rayons de clarté partout où il passait. Arrivée dans la chapelle, Catherine s'arrête près du fauteuil du prêtre placé dans le chœur, sous le tableau de Sainte-Anne, emplacement actuel de la statue de Saint-Joseph dans la chapelle de la rue du Bac. Elle entend alors comme le froufrou d'une robe de soie. Son petit guide dit « Voici la Sainte Vierge ». Elle hésite à croire, mais l'enfant répète d'une voix plus forte « Voici la Sainte Vierge ». Catherine alors s'élance au pied de la Sainte Vierge, assise dans un fauteuil, et appuie ses mains sur les genoux de la Mère de Dieu. « Là, il s'est passé un moment le plus doux de ma vie, dit-elle. Il me serait impossible de dire ce que j'éprouvais. La Sainte Vierge m'a dit comment je devais me conduire envers mon confesseur et plusieurs autres choses. » La Sainte Vierge désigne de la main l'autel où repose le tabernacle et dit « Venez au pied de cet autel, là les grâces seront répandues sur toutes les personnes qui le demanderont avec confiance et ferveur. » Catherine reçoit aussi l'annonce d'une mission difficile et la demande de fondation d'une confrérie d'enfants de Marie. Et cette dernière, la confrérie d'enfants de Marie, sera réalisée par le père Aladel, qui était l'aumônier des sœurs, le 2 février 1840, donc 10 ans après cette première apparition. Voilà le récit donc de la première apparition de la Vierge Marie à la rue du Bac, qui se termine avec cette demande de la Vierge Marie à Catherine, qui sera réalisée 10 ans après, de fonder une confrérie d'enfants de Marie. Une confrérie d'enfants de Marie, donc c'est une invitation très claire de la part de Marie vis-à-vis de chacun d'entre nous à nous consacrer à Marie pour devenir enfant de Marie. Et donc, fondée le 2 février 1840, cette confrérie se répand dans toute la France jusqu'à Lourdes. Et voilà qu'à Lourdes, Bernadette, quelques années après, veut devenir enfant de Marie en entrant dans cette confrérie créée à la demande explicite de la Vierge Marie. Cela veut dire que Bernadette veut se consacrer à Marie et elle veut devenir enfant de Marie, tout simplement. Quoi. Elle veut avoir Marie pour mère. Et cela, pour moi, est très important. Un petit détail qui nous fait tout comprendre, ces histoires des apparitions et puis la corrélation qu'on peut faire d'une apparition à l'autre, c'est que le costume des enfants de Marie porté du moins à Lourdes, c'est une robe blanche et une ceinture bleue. Tant et si bien que quand la Vierge Marie apparaît dans ce costume,
Et on reconnaît non pas d'abord la Vierge Marie, mais on pense que c'est ça qui réveille un peu tous les enfants de Marie, toutes ces personnes qui sont consacrées à la Vierge Marie à Lourdes. Alors quand elle apparaît dans ce costume, une robe blanche, une ceinture bleue, qu'elle prononce cette parole à Lourdes, le 25 mars 1858, nous l'avons vu hier, elle dit « Je suis l'Immaculée Conception ». Finalement, Marie, par cette parole et par son costume, vient réclamer à Bernadette, et à travers Bernadette à nous, que nous nous consacrions à Marie. Voilà ce qu'il y a de plus important. Bernadette, en effet, se consacrera à Marie le 8 septembre 1858, le jour de la nativité de la Vierge Marie, la même année que les apparitions. Et vous savez qu'elle se préparera à cette consécration le 16 juillet, c'est le jour de la fête de Notre-Dame du Mont Carmel. Elle retournera à la grotte ce jour-là pour se préparer à cette consécration. Et évidemment, elle aura la dernière apparition de la Vierge Marie, une grande apparition, mais sans parole. Marie lui apparaît simplement, sans rien lui dire. Et Bernadette dira ce jour-là qu'elle ne l'aura jamais vue aussi belle. Et c'est la toute dernière apparition qu'elle a, justement pour préparer son cœur à se consacrer à la Vierge Marie le 8 septembre suivant. Alors évidemment, pour nous, en venant à Lourdes, eh bien, c'est une invitation aussi à nous consacrer à la Vierge Marie. Alors, je vous propose pour terminer, eh bien, effectivement, que nous méditions, chacun d'entre nous, à pouvoir nous consacrer à la Vierge Marie. Et alors, je vais lire cette prière de consécration telle que l'a composée, bien avant encore, hein, de plus de 150 ans avant, Saint Louis-Marie Grignon de Montfort. C'est, je pense, une prière que beaucoup d'entre nous connaissons, mais qui est une très belle prière que nous pouvons reprendre à Lourdes ou ailleurs, avec ce désir d'offrir toute notre vie à Marie. Je vous choisis aujourd'hui, ô Marie, en présence de toute la cour céleste, pour ma mère et ma reine. Je vous livre et consacre, en toute soumission et amour, mon corps et mon âme, mes biens intérieurs et extérieurs, et la valeur même de mes bonnes actions, passées, présentes et futures, vous laissant un entier et plein droit de disposer de moi et de tout ce qui m'appartient, sans exception, selon votre bon plaisir, à la plus grande gloire de Dieu, dans le temps et l'éternité. Amen. Merci, je vous dis à demain.

Chers amis, bonjour, chers auditeurs. C'est la joie de vous retrouver là depuis le début de la semaine pour parler de la Vierge Marie, en particulier cette semaine de l'Immaculée Conception de la Vierge Marie, donc cette sainteté exceptionnelle qui nous est offerte aussi, comme je disais hier, si nous pouvons nous consacrer à la Vierge Marie, puisque c'était une demande explicite de la Vierge Marie à la rue du Bac en 1830, en demandant à ce que soient créées les confréries d'enfants de Marie qui existaient à Lourdes et à laquelle voulait appartenir Bernadette Soubirous. Donc quand elle reçoit les visites de la Vierge Marie à Lourdes en 1858, c'est pour encourager Bernadette à se consacrer à la Vierge Marie, tout cela pour que nous puissions recevoir finalement autant que possible cette sainteté de la Vierge Marie. Comme je le disais, Marie ne garde pas son privilège de l'Immaculée Conception pour elle. Elle est établie dans une sainteté merveilleuse et elle veut nous la communiquer en devenant tout simplement notre mère. C'est l'enjeu pour nous, de notre vie chrétienne, de notre piété chrétienne, et bien de pouvoir recevoir de la sainteté de Marie. Nous la recevrons, c'est certain, quand nous pénétrerons la gloire du ciel, mais pendant tout le temps que nous avons à vivre sur terre, nous sommes dans ce pèlerinage, un pèlerinage de foi, qu'a connu aussi Marie, hein, évidemment, mais un pèlerinage de foi qui nous est marqué par le combat contre le péché, le combat contre le mal. Et c'est certainement que la Vierge Marie, dans son Immaculée Conception, peut nous aider dans ce combat que nous avons à mener. Si nous comprenons de quelle manière elle a été préservée du péché originel, comme si elle était vraiment victorieuse du péché et de tout mal. Pouvons comprendre cela. C'est que le salut qui s'épanouit en Marie de manière absolument sublime, c'est cela que nous appelons l'Immaculée Conception de la Vierge Marie, le salut resplendit en elle de manière sublime. Et bien ce salut est la victoire du Christ sur la mort le jour de sa résurrection. C'est sa victoire sur le mal le jour où il mourait sur la croix. C'est la victoire contre tout mal. C'est la victoire du Christ contre le démon, contre le fameux serpent qui avait tenté Ève. Alors si Marie se présente à nous comme la nouvelle Ève, donc celle qui est conçue précisément avant le péché originel, donc comme Marie est bien préservée du péché originel, et Marie demeurera dans cette grâce de l'Immaculée Conception. Elle est, on l'a dit, la digne mère du Rédempteur. Elle veut aussi s'engager auprès de son Fils pour le salut de tous. Eh bien, elle se manifeste avec une force très grande contre le mal, contre le fameux serpent, contre le démon, contre le Satan, comme on le dit dans la théologie ou dans la parole de Dieu. Et donc, contempler Marie dans son Immaculée Conception, eh bien, c'est contempler cette victoire total sur le mal et sur le péché, et nous consacrer à Marie ou prier Marie dans le cadre de son Immaculée Conception, c'est participer en quelque sorte à la victoire de Dieu, à la victoire de Christ sur le mal. Alors c'est pourquoi Marie a toujours été considérée comme celle qui nous aide vraiment tout le long de notre pèlerinage sur terre, un pèlerinage de foi marqué hélas par le péché. Marie nous aide dans ce combat contre le mal. Alors, on l'avait déjà vu la semaine dernière en parlant de cette très ancienne prière sous l'abri de ta miséricorde. Marie était en effet considérée comme le refuge des pécheurs. Vous voyez, plutôt que d'imaginer que le pécheur doit être condamné parce qu'il est pécheur, précisément, à cause de ses péchés, de fait, le démon, le Satan, nous accuse et nous condamne. Le Christ nous pardonne, tout à fait une autre attitude. Et Marie, eh bien, est celle auprès de laquelle on va pouvoir trouver un refuge, même pécheur, parce que justement elle est sans péché par la grâce de son Immaculée Conception. Elle est le refuge des pécheurs. Et donc à travers cette prière, je vais vous la relire, que nous avons médité la semaine dernière, eh bien nous participons déjà de cette victoire sur le mal. Je vous relis cette prière. Sous l'abri de ta miséricorde, nous nous réfugions, Sainte Mère de Dieu. Ne méprise pas nos prières quand nous sommes dans l'épreuve, mais de tous les dangers, délivre-nous toujours, Vierge glorieuse et bénie. Voilà, de tous les dangers, délivre-nous toujours, même dans l'épreuve. Marie est donc bien considérée comme celle qui lutte contre le mal, contre le péché, contre les tentations. On connaît l'iconographie où Marie écrase le serpent. Elle est représentée dans la médaille miraculeuse, précisément, à Paris. Marie s'est montrée à la rue du Bac debout sur un globe, donc sur la terre, sur l'ensemble du monde des hommes, si nous voulons,
avec le serpent sous ses pieds et elle en écrase la tête. Marie se présente comme cela, vraiment comme la nouvelle Ève. Nous connaissons ce verset biblique dans le livre de la Genèse. C'est Dieu qui dit « Je mettrai une hostilité, il parle au démon, je mettrai une hostilité entre toi et la femme, entre ta descendance et sa descendance. Celle-ci te meurtrira la tête et toi tu lui meurtriras le talon. » C'est un texte qui est difficile à interpréter, mais on voit bien si le démon arrive à atteindre le talon de la Vierge Marie, Marie, elle, arrive à atteindre la tête du démon. Donc il y a une victoire évidemment beaucoup plus grande. C'est difficile à interpréter parce que c'est à la fois le Christ, la descendance de la femme, celui qui naît de la femme, dit saint Paul, c'est le Christ et c'est lui qui est le vainqueur. Mais c'est évidemment aussi Marie, puisqu'elle est la digne mère du Sauveur, du Libérateur, du Rédempteur. Marie participe totalement de cette victoire, précisément, par son Immaculée Conception. Donc on se tourne toujours évidemment avec Marie dans ce sens, et cette représentation de Marie Immaculée Conception qui écrase le démon manifeste sa participation à la victoire du Christ, donc au salut. Alors il y a une autre prière encore qui nous révèle aussi toute l'amitié qu'il peut y avoir entre Marie et les anges. Je pense en particulier aux archanges Gabriel et Michel. On dit que Marie est la reine des anges. Alors l'archange Gabriel, bah oui, parce que c'est Gabriel qui vient visiter la Vierge Marie. Et l'archange Michel, donc le prénom veut dire Michael, qui est comme Dieu. On dit que Michel est comme le reflet de Dieu. Et donc c'est le reflet aussi de la sainteté de Dieu, ce que représente Marie dans son Immaculée Conception. Mais le nom de Michel, Michael, est aussi une question. Une question posée précisément au démon qui prétend être comme Dieu. Qui est comme Dieu? Eh bien, en lui posant cette question, Michel rappelle au démon qu'il n'est pas comme Dieu et que nul n'est comme Dieu. Sauf ceux qui lui ressemblent le plus, c'est-à-dire la Vierge Marie et Michel lui-même, qui sont comme le reflet de toute la splendeur, de la sainteté de Dieu. Donc dans le monde angélique et dans le monde humain, c'est la Vierge Marie. Alors il y a une très belle prière que je voulais vous partager, qui nous vient du père Louis-Édouard Sestac à la fin du 19e siècle. Ce prêtre, dans sa prière, il a eu une sorte comme une révélation de la Vierge Marie. Il voyait en quelque sorte tout le mal qui risquait de se déferler sur l'humanité, sur les hommes. Et il s'inquiétait de voir cela. Et alors la Vierge Marie lui a révélé cette prière très belle qui peut nous aider vraiment dans le combat spirituel. Alors je vous la lis. Et elle est complétée ensuite par une invocation à l'archange Michel. Alors voilà, prions ensemble. Auguste reine des cieux, souveraine maîtresse des anges, vous qui dès le commencement avez reçu de Dieu le pouvoir et la mission d'écraser la tête de Satan, nous vous le demandons humblement. Envoyez vos légions célestes pour que sous vos ordres et par votre puissance, elles poursuivent les démons, les combattent partout, répriment leur audace et les refoulent dans l'abîme. Qui est comme Dieu ? Ô bonne et tendre mère, vous serez toujours notre amour et notre espérance. Ô divine mère, envoyez les saints anges pour nous défendre et repousser loin de nous le cruel ennemi. Saints anges et archanges, défendez-nous, gardez-nous. Amen.

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0: Bonsoir à nos amis auditeurs. Vous êtes maintenant en direct du studio d'Ars, en compagnie des séminaristes du séminaire de la Société Jean-Marie Vianney, pour l'émission « Causerie avec un prêtre ». Ce soir, nous parlerons des apparitions de Lourdes. Je me présente, Olivier Gagnon. Nous passerons une heure ensemble en compagnie du Père Didier Gault. Nous ouvrons donc cette émission avec le Père Didier. Bonsoir, Père.
1: Bonsoir, mon cher Olivier.
0: Mon Père, vous êtes prêtre du diocèse de Belley-Ars et vous êtes actuellement curé de Hauteville. Alors, Père, ce soir, nous aborderons le thème des apparitions de Lourdes, un des plus grands lieux de pèlerinage en France, voire en Occident et même dans le monde.
1: Alors pour commencer, mon cher Olivier, pour introduire cette émission, je voudrais commencer par présenter la famille de Bernadette Soubirous. Ce n'était pas une famille pauvre, mais une famille misérable. Son père, François, était meunier et avait épousé Louise Castérotte, elle-même fille de meunier. Tous deux étaient originaires de Lourdes. Malheureusement, ils n'ont pas su gérer leurs affaires, vendant de la farine à crédit à ceux qui ne pouvaient pas payer et qui ne payaient jamais ce qu'ils devaient. Ce qui leur a valu d'avoir affaire à une mauvaise clientèle. Ils ont ainsi conduit plusieurs moulins à la ruine, d'où ils ont été expulsés. C'est comme cela qu'en 1857, ils vinrent habiter le Cachot, qui était l'ancienne prison de Lourdes, désaffectée en raison de son insalubrité. Une pièce unique d'environ 4 mètres sur 4. Un bouge infect et sombre, écrira le procureur impérial du Tour au moment des apparitions. Ce local avait été acheté par un lointain cousin des Soubirous, André Sajous, qui, avec son épouse romaine, se sont dit « Puisqu'ils sont à la rue, il faut les loger. » L'état de misère était tel que lorsque deux sacs de farine ont été volés chez le boulanger Maison Grosse, il a accusé François Soubirous, qui a été arrêté et qui a fait 8 jours de prison, c'est-à-dire jusqu'à ce que la plainte du boulanger soit retirée. Maison Grosse a affirmé « C'est l'état de sa misère qui m'a fait croire qu'il pourrait être l'auteur du vol. » En janvier 1858, ils sont 6 à demeurer en ce lieu. François et Louise Soubirous et leurs 4 enfants, Bernadette, 14 ans, sa sœur Toinette, 12 ans, ses 2 petits frères, Jean-Marie et Justin.
0: Voilà, merci pour cette mise en contexte. Nous comprenons mieux maintenant la situation de la famille de Bernadette. Si vous pouviez nous parler des apparitions, un peu dans quel contexte ils vont arriver dans la vie de Bernadette.
1: Voilà, alors nous en arrivons, après cette brève introduction, aux apparitions elles-mêmes. 18 qui se sont déroulées entre le 11 février et le 16 juillet 1858. Alors il convient de dire que les apparitions de Lourdes en ce 19e siècle sont comme enchâssées entre d'autres apparitions. Tout d'abord celle de la chapelle de la rue du Bac à Paris. La Vierge est apparue en juillet et novembre 1830 à une jeune novice des Filles de la Charité, Catherine Labouré. C'est à elle que la Vierge demandera notamment à ce que soit frappée la médaille qui a reçu le nom de miraculeuse, une médaille qui est très populaire et surtout porteuse de grâce, encore aujourd'hui. Puis l'apparition de la Salette dans le diocèse de Grenoble, le 19 septembre 1846 à deux bergers, Maximin Giraud et Mélanie Calva, quand je dis bergers, des enfants bien évidemment. Et en 1871, l'apparition de Pontmain dans le diocèse de Laval à 4 enfants, 2 frères, Eugène et Joseph Barbedette, Françoise Richer et Jeanne-Marie Le Bossé. Nous sommes donc le jeudi 11 février vers 11h. Le temps est maussade, François Soubirous malade et couché. Louise, son épouse, s'apprête à préparer un maigre repas. Les petits s'amusent dans un coin du cachot. Bernadette s'écrie « Mon Dieu, il n'y a plus de bois !» À peu près au même instant arrive une enfant de 13 ans, Jeanne Abadie, surnommée Baloum. Après une brève concertation, Bernadette, sa sœur Toinette et Baloum partent chercher du bois. Louise fait beaucoup de recommandations à Bernadette, à cause de son asthme et la revêt de son capulet, qui est une sorte de petite cape blanche que l'on pose sur la tête. Il y en a des noirs, nous le verrons plus tard. Ce capulet avait été acheté d'occasion. Mais je ne vais pas trop m'attarder sur les détails. Les trois jeunes filles, donc, suivent le gave et parviennent devant une grotte, la grotte de Massabielle. Elles aperçoivent au fond de la grotte du bois et des ossements d'animaux qui ont été déposés par les eaux du gave. Pour parvenir sous la grotte, elles doivent traverser un canal d'eau. Toinette et Baloum le traversent après s'être déchaussées. Bernadette, quant à elle, leur demande sans succès de jeter de grosses pierres afin de les rejoindre sans avoir à se mouiller les pieds avec cette eau glacée. Elle demande même à Baloum de la porter sur son dos. Mais Toinette et Baloum laissent Bernadette pour compte et partent ramasser du bois sous la grotte et aux abords de la grotte. Je laisse maintenant la parole à Bernadette qui nous rapporte elle-même ce qui s'est passé. Je fus un peu plus loin, voir si je pouvais passer sans me déchausser. Impossible. Je revins devant la grotte et je commençai à me déchausser. À peine si j'avais ôté le premier bas, j'entends comme un bruit, comme si c'eût été un coup de vent. Et alors là, fait extraordinaire, Bernadette, qui a regardé autour d'elle, a constaté que les peupliers de la prairie se dressaient, immobiles. Elle commence à enlever le deuxième bas, et même bruit. Elle lève les yeux, et dans une niche à droite de la grotte, environ 3 mètres du sol, elle voit, auréolée d'une lumière douce, une dame qui lui sourit, une dame toute vêtue de blanc, une robe blanche, un voile blanc, une ceinture bleue et une rose jaune sur chaque pied, couleur de la chaîne de son chapelet. De fait, la dame portait un chapelet blanc, au bras droit. Bernadette se frotte les yeux, croyant rêver. Mais la dame est toujours là, avec son sourire. Elle veut faire le signe de la croix, mais sa main est tombée. Alors voyez-vous, c'est quand la dame fait elle-même le signe de la croix que Bernadette parvient à le faire. Elle récite le chapelet et dira que la dame faisait courir les grains du sien sans remuer les lèvres. De loin, Toinette et Baloum, qui ramassent du bois, voient la silhouette de Bernadette en prière. Baloum, qui est un peu effronté, hausse les épaules et dit « Elle est folle de prier là, c'est bien assez de prier à l'église. » Le chapelet est terminé, la dame fait signe à Bernadette de s'approcher. Elle n'ose pas. C'est alors que l'apparition disparaît tout d'un coup. Les deux autres fillettes reviennent et Bernadette les interroge. « Avez-vous rien vu ?» Elles répondent négativement. Mais intriguée ajoute « Et toi, qu'as-tu vu ?» Bernadette leur répond « Rien ». Et peut-être, regrettant d'avoir trop parlé, détourne l'attention en faisant remarquer, en traversant le canal, « Elle n'est pas froide, votre eau, elle est chaude comme de l'eau de vaisselle. » Intriguée, sur le chemin du retour, Toinette et Baloum vont continuer de questionner Bernadette, qui va leur raconter ce qui s'est passé à la grotte, en leur demandant de garder le secret. Or, de retour au cachot, Toinette va très vite tout raconter à sa mère, qui à son tour va questionner Bernadette. Elle va devoir recommencer son récit. Louise répond en haussant les épaules. « Tu t'es trompée, ce n'était rien du tout. Tu as cru voir quelque chose et tu n'as rien vu. Ce sont des lubies, des enfantillages. » Et les coups de bâton se mirent à tomber sur les deux filles. Un ordre est donné à Bernadette. « Quoi qu'il en soit, n'y retourne plus, je te le défends. » Le samedi 13 février, l'abbé Pommian, aumônier de Lourdes, est au confessionnal. Il reçoit de l'avant-dernière pénitente cette confidence. « J'ai vu quelque chose de blanc ayant la forme d'une dame. » Il interroge cet enfant, dont il vient d'apprendre le nom, lui donne quelques conseils et lui demande « Me permettez-vous d'en parler à monsieur le curé ?» Bernadette autorise sans la moindre difficulté. La réponse de l'abbé Marie-Dominique Peyramal, curé de Lourdes, sera « Il faut attendre ». Le dimanche 14 février, qui précédait le mercredi des cendres, c'est un peu comme en ce moment, Bernadette se sent pressée intérieurement d'aller à la grotte. Mais la défense de Louise demeure. Deux amis de Bernadette s'en vont avec elle trouver sa mère, qui, par tous les arguments, cherche à convaincre sa fille de renoncer à aller à Massabielle. Mais comme aucun de ces arguments n'est vraiment valable, elle finit par céder. Les fillettes vont ensuite solliciter la permission du père de Bernadette, qui travaille chez un certain Cazenave, qui exploite la diligence de Bagnères. Sa réponse est sèche, c'est un non catégorique. Cazenave, qui a assisté à cette scène, intervient. « Laissez faire les petites, une dame avec un chapelet, ce n'est toujours rien de mauvais. » N'osant pas contredire son patron, François donna la permission sollicitée. Voilà donc tout un groupe de filles qui se met en route pour la grotte. Mais pas n'importe comment. En effet, Bernadette veut s'assurer que l'apparition vient de Dieu et non du diable. Elles ont fait le détour à l'église, où elles ont rempli une petite fiole d'eau bénite, afin d'en asperger la dame si elle vient. Arrivé à la grotte, le petit groupe commence à égrener le chapelet. À la fin de la première dizaine, Bernadette dit à ses compagnes « Voici la clarté !» Puis « La voilà, le chapelet passé au bras droit, elle vous regarde. » Écoutons-la encore raconter ce qui s'est passé ensuite. « Je me mis à lui jeter de l'eau bénite, tout en lui disant si elle venait de la part de Dieu de rester, sinon de s'en aller, et me dépêchais toujours de lui en jeter. Elle se mit à sourire, à incliner la tête, et plus je l'arrosais, plus elle souriait et inclinait la tête, et plus je lui voyais faire ses signes. Et alors, saisie de frayeur, je me dépêchais aussi de l'asperger, et je fis cela jusqu'à ce que la bouteille fût épuisée. » Toutes celles qui ont accompagné Bernadette seront elles-mêmes apeurées par une pièce poussée volontairement par Balloum. Balloum qui, comme je l'ai dit, est assez effronté et donc pousse un peu au désordre, si je puis dire, à la provocation. Et cette pierre est tombée à la proximité de Bernadette. Quelqu'un les entendra s'écrier « Sauvons-nous, ça nous suit !» C'est après cet acte un peu stupide que Toinette retrouve Bernadette, les yeux grands ouverts, le visage blanc comme de la cire, absorbée par la vision. Elle est à genoux, les mains jointes, elle est comme retirée du monde extérieur et reste totalement imperméable à ce qui lui est dit. Prise de panique, les filles vont chercher le meunier Antoine Nicolo, qui exploite le moulin de sa vie à proximité de la grotte. Il sera témoin de cette extase. Il ira jusqu'à dire qu'il était ravi en voyant Bernadette dans cet état, tout comme sa mère et sa tante. C'est ainsi que Bernadette, toujours en extase, est conduite au moulin de sa vie. Arrive alors Louise Soubirous, que certaines filles sont allées chercher. Elle arrive avec son bâton, le bâton du 11 février. Louise, dit à Bernadette en la grondant, « Vilaine, tu fais courir tout le monde. » Bernadette lui répond, « Je ne dis à personne de me suivre. » Louise lève le bâton pour frapper sa fille. À cet instant, la mère du meunier Nicolo intervient. « Mère Soubirous, si vous l'aviez vue comme moi je l'ai vue, vous ne penseriez pas à la battre. Un ange que je vous dis. » La pauvre Louise fond en larmes et s'écroule sur une chaise. Puis, se ressaisissant, d'un ton fâché, elle dit « C'est des illusions, je ne veux plus qu'elle y aille. » Ce soir du dimanche 14 février, la nouvelle commence à se répandre dans la ville de Lourdes. Le lendemain, lundi gras, Bernadette, à l'hospice École de Lourdes, où elle est scolarisée, l'hospice était tenu par les sœurs de la Charité de Nevers, est accueillie par une semonce de la supérieure, Mère Ursule Farde. « Tu as fini tes carnavalades ?» Et elle continue sa leçon de morale. « C'est une illusion, comme en rêve, il ne faut pas s'y arrêter. » Un peu plus tard, toujours à l'hospice, la riche chocolatière de Lourdes désignera Bernadette à sœur Anastasie en lui disant « Tenez, la voilà la drôle !» et en même temps la gifla violemment. Nous noterons au passage que la chocolatière est venue demander pardon à Bernadette lorsqu'elle est partie pour le couvent de Nevers. La sœur Anastasie se contentera de la secouer fortement en lui disant « Drôle, drôle, si tu y retournes, tu seras enfermée. » Bernadette est la risée de ceux qui l'environnent.
0: Alors, père, je vous propose de faire une petite pause après cette explication des premières apparitions. Et nous écouterons un chant de Lourdes et nous reviendrons ensuite avec la continuité des apparitions.

0: 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Alors, Père, nous en étions restés à la fin de la deuxième apparition. Nous en arrivons maintenant à la troisième apparition.
1: Voilà, c'est cela. Nous arrivons à la troisième apparition. Donc, malgré la défense de Louise, le mardi 16 février, Jeanne-Marie Millet, qui l'emploie, veut accompagner Bernadette à la grotte pour, dit-elle, éclaircir cette affaire. Elle pense qu'il s'agit de l'âme d'Élisa Latapie, une jeune fille de Lourdes décédée récemment, qui vient demander des prières. Louise n'ose pas opposer de refus. Rendez-vous est pris pour le jeudi 18 février. Très tôt, par souci de discrétion, le 18 février donc, Madame Millet vient frapper à la porte du cachot, accompagnée d'Antoinette Perret, dont le père est huissier à Lourdes. Sur le chemin, Bernadette ne les attend pas et arrive la première à la grotte. Quand elles arrivent à leur tour, ces deux femmes s'agenouillent. Antoinette éclaire un cierge béni qu'elle a apporté. On commence à réciter le chapelet. Presque aussitôt, Bernadette murmure, elle y est. Antoinette, comme convenu, sort d'un sac une écritoire, une feuille blanche, une plume et de l'encre, et donne tout cela à Bernadette, qui doit répéter à l'apparition la formule qu'on lui a apprise. Madame, si vous avez quelque chose à me communiquer, voudriez-vous avoir la bonté d'écrire qui vous êtes et ce que vous désirez? Et là, pour la première fois, l'apparition parle et répond. Alors, moi je le dis en français, mais là, elle parlait en patois, parce que Bernadette ne parlait pas le français. Donc elle parlait dans le patois de Lourdes. Mais je ne peux pas vous le dire en patois, je ne le connais pas. Donc l'apparition répond, ce que j'ai à vous dire, je n'ai point besoin de l'écrire. Faites-moi seulement la grâce de venir ici pendant 15 jours. Je vous le promets, dit Bernadette. À cette parole, la dame répond par un engagement solennel. Et moi, je vous promets de vous rendre heureuse, non point dans ce monde, mais dans l'autre. Madame Millet et Mademoiselle Perret ont fini par s'impatienter. Et quand Bernadette revient vers elle, Antoinette Perret lui dit, Bernadette, demande-lui comme je t'ai dit. Bernadette s'étonne, et elle d'eux, quand elle dit, j'ai demandé bien fort. Elles lui font encore demander si elles peuvent revenir. La dame répond, elles peuvent revenir avec vous, elles et d'autres encore. Je désire y voir du monde. Sur le chemin du retour, Bernadette dit à Antoinette, la dame vous a regardé longtemps. Madame Millet, vexée d'être évincée, reprend. C'était le cierge qu'elle regardait. Mais Bernadette confirme à Antoinette, non, c'était bien vous. La dame vous a regardé et a souri. Madame Millet s'est faite menaçante en disant à Bernadette, si tu mens, le bon Dieu te punira. On entre maintenant dans la quinzaine des apparitions. Le vendredi 19 février, Bernadette, qui a passé la nuit chez Madame Millet, frappe à la porte du cachot. Sa mère, Louise, sort. Elles sont quatre à partir en direction de Massabielle. La marraine de Bernadette, qui est la sœur aînée de sa mère, tante Bernarde, a décidé de les accompagner. Arrivées sur place, un petit groupe les attend. Après à peine trois « Je vous salue Marie », la figure de Bernadette change. Ses yeux ne vacillent plus. Elle sourit. La pâleur de son visage, la fixité de son regard impressionnent. Prise de peur, Madeleine Pontic s'est écriée. Elle se meurt! Tante Bernarde pleure et saisit sa filleule. L'apparition cesse. Bernadette retrouve ses couleurs. Le retour au cachot est joyeux. Ce fut une apparition silencieuse. La dame s'est contentée de sourire. Le samedi 20 février, vers 6 heures, Bernadette, toujours sous l'autorité de Madame Millet, qui était un peu une dame envahissante, revêtue comme la veille d'un capulet noir, se dirige avec quelques personnes vers Massabielle. Bernadette prie depuis une quinzaine de minutes, le regard tourné vers l'excavation en haut du rocher. Mais il ne se passe rien. Puis les femmes murmurent. À présent, elles voient. Bernadette salue. Elle sourit. Ses paupières ne se baissent pas, même quand elle incline la tête. Un quart d'heure passe. Bernadette se relève. C'est fini. Ce fut encore une apparition silencieuse. Dans Lourdes, commence à courir le bruit que c'est la Sainte Vierge qui apparaît. Au cachot, la famille Soubirous tient conseil avec perplexité quand surgit tante Bernarde. Elle a réfléchi. L'accaparement de Bernadette par Madame Millet ne peut plus durer. Bernadette réintègre donc le cachot, ce qui est bien au regard des événements qui vont suivre. Le dimanche 21 février, bien avant 6 heures, Bernadette frappe au volet de tante Basile, une autre sœur de Louise, qui habite la rue du Baous à proximité de la rue des Petits Fossés où se trouve le cachot. C'est elle qui a suggéré de partir tôt pour éviter les curieux. Mais ce n'est pas une réussite. Quand elles arrivent à la grotte, pas moins de 100 personnes attendent et vont contempler l'extase silencieuse de Bernadette. Toutes ces personnes se retirent heureuses. Et cette fois, on l'affirme haut et fort, c'est bien la Sainte Vierge qui apparaît à Bernadette. Il n'est plus question d'Elisa la tapis ou des âmes du purgatoire. Un groupe de femmes fait savoir à Bernadette que l'abbé Penn, vicaire à Lourdes, veut la voir. Elle obéit et va devoir refaire le récit des premières apparitions, un récit déformé par ceux qui l'ont déjà entendu. Nous sommes le matin. Bernadette ne se doute pas qu'une rude épreuve l'attend l'après-midi. À la sortie des vêpres, tandis qu'elle quitte l'église, le garde champêtre Calais l'attrape par son capuchon, lui intime : « Tu vas me suivre. » Il l'emmène chez le commissaire Dominique Jacomet. Sur son passage, des gens lui disent, plein de compassion : « Pauvre Bernadette, on va te mettre en prison. » Elle répond : « Je n'ai pas peur. S'ils m'y mettent, ils m'en sortiront. » Bernadette arrive chez le commissaire, qui se montre plutôt aimable et qui consigne toutes ses paroles. Mais le ton va changer quand il dit à Bernadette qu'il va lui relire ses propres déclarations. Il fait dire notamment à Bernadette que la dame portait une ceinture blanche et que ses cheveux tombaient en arrière comme un voile. Bernadette lui tient tête en affirmant « Ce n'est pas ce que j'ai dit » ou encore « Monsieur, vous m'avez tout changé ». Jacomet va se montrer agressif. Il va insulter violemment Bernadette avec des mots grossiers et humiliants. Mais cela ne l'ébranle pas pour autant. Jacomet affirmera lui-même que Bernadette se défendait bien. Son père François, qu'on est allé chercher, arrive. Il parvient à entrer chez le commissaire. Il y avait beaucoup de monde sur le perron qui attendait. Donc c'est pour ça que c'est un peu difficile de se frayer un passage. Donc il parvient à entrer chez le commissaire, qui lui dit « Père Soubirous, je suis content de vous voir. J'allais vous envoyer chercher, car cette comédie ne peut plus durer. Je sais tout maintenant. La petite elle-même est fatiguée de ces gens qui courent après elle. Elle en a assez qu'on la force d'aller là-bas. » François Soubirous est abasourdi. Le commissaire lui fait promettre que Bernadette n'ira plus à la grotte. Et pour que la pression porte, il lui rappelle ce qu'il en coûte d'aller en prison. François défend donc à sa fille de retourner à la grotte. Le lundi 22 février, Bernadette se rend tristement à l'école, son père ayant renouvelé la défense de la veille. Elle est accueillie par une nouvelle semonce de la supérieure de l'hospice, Mère Ursule Farde, qui lui dit en substance « Alors c'est fini, cette fois, les carnavalades ?» La matinée est longue pour Bernadette et son esprit ne cesse de voler vers Massabielle. À midi, elle rentre prendre un frugal repas au cachot et tandis qu'elle reprend la route de l'école, elle est comme entraînée par une force irrésistible sur le chemin de la grotte. Deux gendarmes la rejoignent et la suivent. Ils ont reçu mission de consigner tous ses faits et gestes. À la grotte, le maréchal des logis, Adolphe Danglas, qui l'observe de près, lui tape sur l'épaule et lui dit d'un ton ironique que lui dira amical « La vois-tu » et il ajoute « Tu vois comme moi ». Bernadette est cependant imperturbable, mais rien ne se passe ce jour-là à la grotte. Les commentaires vont bon train. Certains disent « Ce sont des bêtises », d'autres « C'est à cause des gendarmes ». Bernadette pleure, elle fait pitié et murmure « Je ne sais pas en quoi j'ai manqué à cette dame ». En rentrant en ville, le maréchal des logis d'Anglas rencontre avec complaisance et satisfaction. Les ailes de mon chapeau ont fait s'envoler l'apparition. Mais comme il craint que Bernadette retourne à la grotte, il tient conseil avec le maire Anselme Lacadé et le procureur impérial Vital du Tour. Quant à Bernadette, le soir, pour la deuxième fois, se glisse dans le confessionnal de l'abbé Pomian, qui lui dit « On n'a pas le droit de t'en empêcher ». François et Louise, émus par la peine de leur enfant, lèvent leur défense d'aller à la grotte. Le mardi 23 février, Bernadette, accompagnée par un petit groupe de fidèles, part pour Massabielle. Il est environ 5h30. On pense être tranquille à la grotte, mais une centaine de personnes les a précédées, principalement des femmes qui prient le chapelet. Ce jour-là, la dame paraît. L'apparition se termine vers 7h. Bernadette ne dit rien du colloque, car la dame lui a appris une prière secrète. Bernadette la dira fidèlement tous les jours de sa vie. Jean-Baptiste Estrade, un notable de Lourdes, dira « J'étais venu incrédule, je me retire croyant ». Le docteur Dozous demeure sceptique et émet des réserves. Nous noterons encore que la dame va confier 3 secrets à Bernadette entre le 23 et le 25 février en lui disant « Je vous défends de dire cela à personne ». Bernadette a été fidèle à cette consigne toute sa vie, ce qui lui a valu des remontrances de la part de sa maîtresse des novices, Mère Marie-Thérèse Vauzoux, au couvent Saint-Gildard de Nevers. Bernadette a simplement précisé que ses secrets ne concernaient ni le monde, ni l'Église, mais elle seule.
0: Alors, merci beaucoup pour le détail de ces apparitions. Nous ferons une nouvelle pause musicale et nous reviendrons ensuite pour continuer le récit des apparitions.

0: 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Alors, Père, nous en étions restés aux apparitions du 23 février et nous sommes rendus maintenant aux apparitions du mercredi 24 février.
1: Voilà, c'est ça, mon cher Olivier. Donc, le mercredi 24 février, des personnes en plus grand nombre encore accompagnent ou attendent Bernadette à la grotte. Comme à son habitude, Bernadette prit le chapelet dans l'attente de la dame. Quand elle paraît, son visage devient d'une pâleur telle qu'une femme gémit « Mon Dieu, elle va mourir !» Ce jour-là, le visage de Bernadette est tantôt joyeux, tantôt triste. Et elle se déplace à genoux sous la grotte et se baisse pour embrasser la terre. Sa tante Basile est tellement émue qu'elle fait un malaise. Un cri ramène Bernadette au monde extérieur qui dit à sa tante « Ma tante, ce n'est pas bien de vous mettre en pareil état. » Elle regarde à nouveau vers la niche. L'apparition dure encore quelques instants, puis la dame disparaît. Fanny Niccolo, l'institutrice de Lourdes, lui demande « T'a-t-elle parlé ?» Bernadette lui dit « Tiens, vous étiez si près de moi et vous n'avez pas entendu ?» Ce jour-là, par trois fois, la dame apprend un mot nouveau à Bernadette. Pénitence, pénitence, pénitence. Elle lui dit « Priez Dieu pour la conversion des pécheurs. » C'est elle aussi qui lui a demandé de monter à genoux, ce sont les mots de la Vierge, enfin de la Dame, parce qu'on ne connaissait pas encore son identité, de monter à genoux et baiser la terre en pénitence pour les pécheurs. Dans Lourdes, ce soir-là, on parle de la grotte un peu plus qu'hier et avec une ferveur croissante. Le jeudi 25 février, les premières personnes convergent vers la grotte dès 2h du matin. Bernadette arrive à l'heure habituelle, accompagnée de ses trois tantes. Elle s'agenouille, commence à dire le chapelet, la dame apparaît. De nouveau, Bernadette marche à genoux et de temps à autre se baisse pour embrasser la terre. Après lui avoir révélé le troisième secret, la dame dit à Bernadette « Allez boire et vous lavez à la fontaine et mangez l'herbe qui pousse à côté. » L'enfant se dirigea naturellement vers le gave sans perdre de vue la dame, qui d'une parole et d'un geste l'arrête. « N'allez point là, je n'ai point dit de boire au gave, allez à la fontaine, elle est ici. » Et du doigt lui indique le fond de la grotte, à gauche de la niche des apparitions. Bernadette regarde avec répugnance le sol boueux. Néanmoins, elle se courbe sur ce sol humide et se met à gratter, forme un petit trou, puise de cette boue qui se fait liquide, la porte vers son visage, mais la rejette avec dégoût. Une fois, deux fois, trois fois. Enfin, la quatrième fois, elle boit de cette eau sale avec effort. Elle puise encore pour s'en barbouiller la figure. Ceux qui la voient faire sont consternés. C'est du délire. On la croit devenue folle. Le journal Le Lave-Dents, qui est un journal local, devait la déclarer atteinte de catalepsie. Nous noterons au passage que c'est d'ailleurs dans les mêmes termes que dans une lettre datée du 26 février, le maréchal des logis d'Anglas présentera Bernadette ainsi au lieutenant Bourriot de la gendarmerie d'Argelès. Tante Bernarde essuie le visage de sa filleule avec un mouchoir et lui administre une bonne gifle pour lui apprendre à faire des comédies pareilles. Quelques minutes plus tard, Bernadette, sans se soucier de la foule, se retire, entraînée en hâte par ses tantes confuses et humiliées. Elle ne se prive pas de la sermonner sur la route. « Mais qu'est-ce que tu penses de faire des choses comme ça ?» Elle répond que tout ce qu'elle a fait, elle l'a fait sur l'ordre de la dame. Nous remarquons que Bernadette est un modèle d'obéissance et cette obéissance se confirmera non seulement à Lourdes pendant les apparitions, mais aussi à Nevers quand elle sera religieuse. Ce même jour, Bernadette est convoquée pour un nouvel interrogatoire, non pas chez le commissaire Jacomet, mais chez le procureur impérial du Tour. Elle répond au procureur avec la même assurance qu'au commissaire. Sa mère qui l'accompagne pleure quand le procureur dit vouloir lui faire passer la nuit en prison. Bernadette la console par ces mots. « Vous êtes bien bonne de pleurer parce que nous allons en prison. Nous n'avons rien fait de mal. » Mais je n'en dirai pas plus à propos de cet interrogatoire, si ce n'est que le procureur raturait sa déposition en faisant des croix. En sortant de chez lui, Bernadette demanda en riant à ceux qui l'attendaient « Quand on n'écrit pas bien, est-ce qu'on fait des croix ?» Monsieur le procureur faisait toujours des croix. « Que tu es enfant !» dit sa mère en essuyant ses larmes. Le vendredi 26 février, Bernadette se retrouve dans une situation identique à celle du lundi 22 précédent. Comme le commissaire, le procureur lui a défendu sous menace de retourner à la grotte. Et pourtant, Bernadette veut y aller absolument. Louise pleure, supplie, se lamente. Elle voudrait que Bernadette renonce, alors qu'un groupe de personnes l'attend à l'extérieur. Une fois encore, Tante Bernarde intervient en disant « Moi, à la place de Bernadette, j'irai. » Je fais une petite parenthèse pour dire que la Tante Bernarde, la marraine, était la fille aînée des filles Castérotte. Elle était donc l'héritière, comme on disait, à Lourdes. Elle avait une certaine autorité. Je ferme la parenthèse. Et les voilà repartis pour la grotte, où sont rassemblées environ 500 personnes. Bernadette prit le chapelet, refait les gestes de la veille, marche à genoux, embrasse la terre, boit de l'eau de la source, mais rien ne se passe. Bernadette, en larmes, se retire en disant « Qu'est-ce que je lui ai fait ?» tandis que Louise murmure « On va nous mettre en prison ». Le samedi 27 février, Bernadette arrive à la grotte à 7 heures. Elle refait toujours les mêmes gestes, et aujourd'hui la dame est apparue. Ce jour-là, la dame renouvelle son invitation à la pénitence. Allez baiser la terre par pénitence pour les pécheurs. Et elle aurait ajouté, si cela ne doit pas trop vous coûter de répugnance ni de fatigue. Par deux fois, d'un geste, Bernadette invite la foule à en faire autant. La dame encore donne ce message, allez dire au prêtre de faire bâtir ici une chapelle. Le dimanche 28 février, Bernadette s'est livrée à des exercices de pénitence semblables à ceux des jours précédents. On compte 1150 personnes à la grotte, parmi lesquelles le chef d'escadron Renault de la gendarmerie de Tarbes. Il a été guidé sur les lieux par le gendarme Mallet qui était à Lourdes. Gendarme à Lourdes. Le commandant a quitté la grotte sans livrer son sentiment, mais en donnant des consignes à la gendarmerie. Vous enverrez un gendarme tous les matins à la fameuse grotte, il vous rendra compte et vous me rendrez compte de ce qui s'y fera, du nombre de personnes qui s'y réunissent, de quoi est composée la foule. Les autorités s'inquiètent à l'approche du dernier jour de la quinzaine. Après le commissaire Jacomet, après le procureur impérial du Tour, c'est le juge Ribes qui va interroger Bernadette. Nous ne connaissons pas grand-chose de cet interrogatoire qui a eu lieu à l'hospice des Sœurs de Nevers, si ce n'est qu'une religieuse toute en larmes est venue au secours de Bernadette, interpellant le juge en ces termes. « Je vous en prie, messieurs, laissez-nous la petite, ne la faites pas mourir. » Et comme le commissaire était là, le juge s'est adressé à lui en disant « Que voulez-vous y faire? Nous n'avons rien à y mordre avec elle. » Le lundi 1er mars, pour la première fois, François Soubirous accompagne sa fille à la grotte. Ça fait donc 161 ans aujourd'hui que François Soubirous a été témoin pour la première fois des apparitions de Lourdes. On remarque aussi la présence d'un prêtre, l'abbé Glaire, curé d'Omex, qui a accompagné un groupe de ses paroissiens. Il est venu un peu inquiet, car l'abbé Peyramale a défendu aux ecclésiastiques de se rendre à la grotte. Au terme de l'apparition, il devait dire notamment « J'avais observé Bernadette avec un soin scrupuleux. Quelle différence entre ce qu'elle était et ce que je la vis au moment de l'apparition. Oh, qu'il faisait bon être là. Je me croyais au vestibule du paradis. » Au cours de cette même apparition, les personnes présentes à la grotte crurent que la dame bénissait les chapelets. De fait, Bernadette, à sa demande, prit le chapelet d'une pieuse personne et commença à prier avec ce chapelet en présence de l'apparition qui lui demanda « Qu'est devenu votre chapelet ?» Bernadette le tira de sa poche et le lui présenta. La dame lui dit en souriant « Servez-vous de celui-là. » Le mardi 2 mars, pas moins de 3000 personnes attendent Bernadette qui arrive à 7 heures. en raison de la foule, elle a de la peine à se frayer un passage et à faire les gestes habituels. Ce jour-là, la dame renouvelle son message du 27 février. « Vous irez dire au prêtre de faire bâtir ici une chapelle. » Et cette fois, elle leur est ajoutée, au plus court, quand même elle serait toute petite, et d'y venir en procession. Bernadette, déjà fort mal reçue par l'abbé Peyramale, eut le courage d'aller trouver deux fois le même jour, le matin et le soir, son curé. Le soir, elle est accompagnée par ses tantes Basile et Lucille. L'abbé Peyramale s'en prend à elles deux. « C'est malheureux d'avoir une famille comme ça qui met le désordre dans la ville. Retenez-la et ne la laissez plus bouger. » Une fois la colère retombée, il dira cependant à Bernadette de demander à la dame de faire fleurir l'églantier qui pousse le long de la grotte. C'était une manière d'authentifier l'apparition.
0: Merci beaucoup, Père. Nous ferons une dernière pause musicale afin de ensuite nous expliquer les dernières apparitions de Lourdes.

0: causerie avec un prêtre. Alors, père, nous en étions restés aux apparitions du 2 mars et nous arrivons maintenant aux apparitions du 3 mars.
1: Voilà, c'est ça. Voilà, donc le mercredi 3 mars, la dame n'est pas apparue le matin. Bernadette repart les yeux pleins de larmes. Mais dans la matinée, elle se sent pressée intérieurement de retourner à la grotte. Elle y retourne donc l'après-midi. La dame est là, elle lui dit « Vous ne m'avez pas vue ce matin, parce qu'il y avait des personnes venues ici pour voir la contenance que vous auriez en ma présence, et qui n'en étaient pas dignes, car ayant passé la nuit à la grotte, elles l'ont déshonorée. » Bernadette s'en va de nouveau chez l'abbé Peyramale et lui dit « La dame a souri quand je lui ai dit que vous demandiez un miracle, quand je lui ai dit de faire fleurir le rosier. Elle a souri de nouveau, mais elle tient toujours à sa chapelle. » Le jeudi 4 mars, dernier jour de la quinzaine, est plein d'effervescence. Dès 5 heures, le commissaire Jacomet est à la grotte. Les brigades de Saint-Pé et d'Argelès ont rejoint celles de Lourdes. Le lieutenant Bourriot a établi un service d'ordre. Sur le chemin de la grotte, le gendarme Mallet, dans l'exercice de ses fonctions, est remué par le passage de la voyante. Il dira simplement « ça me fit un effet ». Le soir, il devait retourner à la grotte en habit civil, donc moins voyant, pour y prier. Bernadette arrive vers 7h, 7h15. Comme habituellement, elle prie le chapelet. La dame paraît. Bernadette est tantôt triste, tantôt souriante. Elle devait dire à ceux qui l'interrogeaient à ce propos « Je suis triste quand la dame est triste, je souris quand elle sourit ». La dame descend par un trou au-dessous de la niche. Bernadette a dit que c'était comme si elle se laissait couler. Elle s'est donc, la dame, d'une certaine manière, mêlée à la foule. Bernadette devait dire plus tard à sa cousine Jeanne Véder « Si vous aviez étendu tant soit peu la main, vous l'auriez touchée ». L'apparition s'achève après quelques colloques, mais elle n'a pas dit son nom. Ce sera la déception de l'abbé Peyramale

à nouveau près d'elle, et donc près de la foule. Bernadette demande « Mademoiselle, voulez-vous avoir la bonté de me dire qui vous êtes, s'il vous plaît ?» La dame sourit. Bernadette insiste. « Mademoiselle, j'ai besoin de savoir qui vous êtes, s'il vous plaît. » La dame sourit toujours. Pour la troisième fois, Bernadette demande « Mademoiselle, j'aimerais tant savoir qui vous êtes, s'il vous plaît. » À ce moment-là, la dame ouvre les mains, puis les joint à la hauteur de son cœur, et levant les yeux au ciel, dit dans le patois de Bigorre « Que soy era immaculada concepciu » en français « Je suis l'Immaculée Conception ». Sans plus attendre, après un bref salut, Bernadette se retire et se dirige en hâte vers le presbytère, dont elle pousse la porte et dit à l'abbé Peyramal « Que soy era immaculada concepciu ». L'abbé Peyramal traite Bernadette d'orgueilleuse. Elle ne peut pas porter ce nom-là. Puis, réalisant ce qui vient de lui être dit, il attaque. « Tu me trompes. Tu ne sais pas ce que ça veut dire. » Bernadette réfute cette objection en précisant « J'ai répété tout le long du chemin. » L'abbé Peyramal, sentant monter des sanglots en lui, se contente de dire à Bernadette, décontenancée, « Rentre chez toi, je te verrai un autre jour. » Bernadette va ensuite le dire à l'abbé Pommian, l'aumônier de l'hospice de Lourdes, qui a été témoin de bien des étapes, si je puis dire, des phases de ses apparitions. Il lui répond qu'il en parlera à monsieur le curé. Bernadette l'apprendra un peu plus tard dans la journée. C'est bien la Sainte Vierge qui lui est apparue. La journée se termine pour elle dans la joie. Il y aura encore deux apparitions. Tout d'abord, le mercredi 7 avril. À nouveau, Bernadette entend toujours le même appel intérieur. Elle se rend très tôt à la grotte, il est environ 5 heures, où prie une foule de 1000 personnes. Il y a parmi ces gens le docteur Dozous qui n'y croit pas, mais qui reste curieux. Bernadette est à la deuxième dizaine de chapelets. Elle sourit, salue. Son visage s'est transfiguré. Antoinette Tardivaille, la sacristine, éprouve un saisissement. Notre-Dame est là. Bernadette est donc à genoux. Le cierge qu'elle tient glisse dans ses mains. La flamme lui lèche les doigts. Quelqu'un crie « Mais elle se brûle !» Le docteur arrête l'intervention de celui qui veut la secourir. Le médecin constatera que la flamme est passée durant une dizaine de minutes entre ses doigts, sans lui causer aucune brûlure. Au terme de l'apparition, il saisit les deux mains de la voyante et constate « Il n'y a rien. Il est conquis à la cause de la grotte. » Antoinette Tardivaille veut en avoir le cœur net. Dans l'après-midi, elle invite Bernadette à reprendre son attitude recueillie en baissant les yeux. Elle glisse une bougie entre ses doigts, et Bernadette retire ses mains précipitamment dans un cri « Je me brûle !» D'autres veulent renouveler cette expérience. Bernadette s'éclipse au plus vite. Du 7 au 16 juillet, Bernadette s'efface. Elle est même oubliée. Des personnes continuent d'aller de temps en temps prier à la grotte. Il y a même de nouvelles visionnaires qui se basent sur des stalactites. L'abbé Peyramal, si dur avec Bernadette, leur fera un accueil favorable. Quant aux autorités civiles, elles se durcissent. Le 15 juin, des barrières sont dressées devant la grotte. Elles sont démolies par les fidèles le 17. Et cela va se continuer plusieurs fois. Le vendredi 16 juillet, fête de Notre-Dame du Mont-Carmel, l'appel intérieur se fait entendre, mais la grotte est interdite. C'est vers 20 h que Bernadette se rend non pas sur la rive gauche du Gave, qui se situe aux abords de la grotte, mais sur la rive droite, du côté de la prairie. Le soleil commence à disparaître. Bernadette descend avec sa tante Lucille. Elle n'est reconnue par personne. Comme à son habitude, Bernadette s'est agenouillée. Et à peine le chapelet est-il commencé que la joie et la pâleur transfigurent son visage. La dame est là. Ce fut une apparition silencieuse. Bernadette s'est levée. C'est fini. Bernadette a seulement dit « Jamais je ne l'ai vue aussi belle ». Quelqu'un lui a demandé « Comment pouvais-tu la voir ? Le Gave est si large et les barrières sont si hautes. » Bernadette a répondu « Je ne voyais qu'elle ». Ce fut la dernière apparition de la Sainte Vierge à Bernadette sur la terre. Bernadette qu'il ne cessera de répéter, la Sainte Vierge est si belle
que quand on l'a vu sur la terre,

0: On a hâte de mourir pour la revoir.
1: Merci Père pour ces explications des apparitions, c'est très nourrissant et on comprend bien maintenant pourquoi c'est un grand lieu de pèlerinage. Avant de terminer, en quelques secondes, si vous, nous avons une question qui nous vient de Marie-Thérèse, qui voudrait savoir pourquoi on met si longtemps à reconnaître une apparition.
0: Eh bien, je n'ai pas tous les critères, mais il y a une prudence de la part de l'Église. Parce que vous savez, il y a le démon peut singer des apparitions et peut faire croire que c'est la Sainte Vierge ou le Christ qui apparaît, parce que le Christ apparaît aussi. Et donc, il faut quand même être très prudent et ne pas s'emballer trop vite. Je crois que pour être certain, il faut avoir pour être certain d'une apparition, il faut attendre le jugement de l'Église. Mais ça peut attendre très longtemps. Celle du Lot, par exemple, où Benoît Trancurel a vu plus de 400 fois la Sainte Vierge, je crois que ça dure à peu près 4 siècles. Donc voilà, ça prend du temps. Certaines, c'est plus rapide. Celle de Lourdes, c'était 4 ans. C'était au mois de janvier 1862 que Monseigneur Laurence, évêque de Lourdes, a promulgué l'authenticité des apparitions de Notre-Dame de Lourdes et s'est proposé de lui bâtir un sanctuaire.
1: Voilà, merci beaucoup et merci Père Didier pour cette explication des apparitions de Lourdes. Et c'est ainsi que s'achève notre émission Causerie avec un prêtre.

Pour les hommes, c'est impossible, mais pour Dieu, tout est possible. Matthieu 19, 26.

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Vous savez, mes frères, que lorsque Jésus est apparu à Paray-le-Monial, à Marguerite Paris, il lui a demandé qu'on honore très spécialement son cœur le premier vendredi du mois. Et par conséquent, lorsque vous êtes le premier vendredi du mois, eh bien, vous pouvez dire à la très sainte Vierge, « Et bénis le fruit de tes entrailles, Jésus, qui nous aime tant. » Et vous lui demandez, et vous demandez à la très sainte Vierge de vous donner une véritable contrition, de ne pas suffisamment aimer ce Jésus qui vous aime tant. La dévotion au Sacré-Cœur nous rappelle que Jésus est un véritable amoureux. Ce n'est pas parce que je suis Dieu, dit-il au petit Van ou bien à Gabriel Bossi, ce n'est pas parce que je suis Dieu que je ne suis pas un véritable amoureux, que je n'ai pas des sentiments, que je ne suis pas triste lorsque tu m'oublies, et que je suis extrêmement heureux lorsque tu penses à moi, et que tu me dis des mots d'amour. Alors on a envoyé promener la dévotion au Sacré-Cœur dans les années 70-80, parce qu'on a trouvé que c'était trop sentimental, que c'était bon pour des gens sentimentaux qui avaient besoin d'être consolés. Mais nous avons tous besoin d'être consolés. Nous avons tous besoin de sentir, de savoir que nous ne sommes pas seuls. C'est la grande tristesse des gens. Il n'y a personne qui me comprend. Je ne reçois pas beaucoup de visites. Jésus, il est toujours là, comme un amoureux. Et vous pouvez lui parler familièrement, en lui disant, « Mon Jésus, je vais te raconter ce que j'ai fait aujourd'hui. » Et il me dit, « Parle-moi de ton jardinage, parle-moi de tes soucis, ça m'intéresse. » Les cogitations de Jésus, les cogitations du cœur de Jésus, c'est le premier mot latin d'un office en l'honneur du Sacré-Cœur. Cogitationes cordis eius. Cogiter, c'est agiter en même temps des pensées. Jésus, il cogite des surprises pour chacun d'entre nous. Alors ce sont des surprises parfois surprenantes, nous en désirerions d'autres. Mais comme il le dit à Gabriel Bossi, tu sais, des épreuves, parce que je t'aime, je voudrais t'en privé, te les épargner, mais parce que je t'aime, je suis obligé de te laisser. Car vous savez que les épreuves elles-mêmes, ce sont des cadeaux du cœur de Jésus. C'est ça la dévotion au Sacré-Cœur. C'est de voir en Jésus quelqu'un qui est là et qui nous prend dans ses bras. Qui nous prend dans ses bras puisqu'il a un corps comme le nôtre. Mais même si c'est un corps ressuscité maintenant, quand vous communiez, est-ce que vous pensez suffisamment que Jésus vous embrasse, vous tient dans ses bras, comme il l'a promis, celui qui mange ma chair demeure en moi. Lorsque la petite Thérèse communiait, c'est ainsi qu'elle se laissait tomber dans les bras de Jésus, lorsqu'elle revenait à sa place après avoir communié. Elle le chante dans l'un de ses poèmes eucharistiques. Entre ses bras divins, je ne crains pas l'orage. Le total abandon, voilà ma seule loi. Sommeiller sur son cœur, tout près de son visage, voilà mon ciel à moi. C'est vrai, Jésus est vraiment quelqu'un à qui l'on peut faire plaisir ou de la peine. Et à Paray-le-Monial, il est venu se plaindre à Marguerite Marie que ceux qui devraient l'aimer le plus, les prêtres, les consacrés, ceux qui ont découvert son amour, et qui ont décidé de se consacrer à lui, ne prennent pas beaucoup de temps à se laisser aimer, à goûter l'amour de Dieu. C'est l'un de nos grands péchés par omission. Et le vendredi du mois, le premier vendredi du mois, on est appelé à réparer ces manques d'amour en multipliant ces actes d'amour. Jésus dit à Gabriel Bossis, vous savez, cette mystique comédienne à qui Jésus a adressé des messages pendant 14 ans. Tu ne pourrais pas me dire « mon Jésus ». Moi, je te dis « ma Gabrielle ». Je suis un amoureux, j'aime bien qu'on me dise « je t'aime ». Eh bien, prenons la résolution, avec l'aide de la Vierge Marie, d'aimer davantage son Jésus. Vous savez, il y a une dévotion à Notre-Dame du Sacré-Cœur, c'est-à-dire que la Sainte Vierge a un grand désir, c'est que nous apprécions l'amour de son Fils. Il n'y a pas qu'elle qui a été choisie de toute éternité. Chacun de nous a une vocation unique. Il n'y en a qu'une qui a été choisie pour être la mère de Dieu. Nous avons tous été choisis très spécialement avec amour par Jésus. Et il nous regarde, il nous sourit, il nous pardonne avec un immense plaisir.
Est-ce que vous vous réjouissez du plaisir que le Seigneur a à vous regarder, à vous féliciter? Il est vraiment béni le fruit de tes entrailles, Jésus. Vierge Marie, nous te demandons pardon au Seigneur de ne pas croire suffisamment à cet amour et de ne pas en jouir suffisamment.

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Je partirai aujourd'hui d'une histoire pour vous rappeler à quel point la Très Sainte Vierge Marie est présente dans votre vie, dans votre cœur. Un jour, Marcel Clément était tout heureux de dire à Marthe Robin, qu'il était allé voir, qu'il avait reçu une relique de Pie X. C'était quelque temps après la canonisation du pape, qui avait eu lieu le 29 mai 1954. Alors, Marthe Robin écoute avec gentillesse Marcel Clément, puis, soudain, résolument, elle trancha en lui disant « Moi, c'est dans le cœur que je l'ai, Saint Pie X. » Voilà la conviction des saints. Ils savent que le ciel est dans leur cœur. Ils savent que les saints sont là présents dans leur cœur, qu'ils intercèdent pour eux. Ils n'ont pas besoin d'avoir de reliques ni d'apparitions. C'est cela la vie chrétienne. Jésus est dans mon cœur et avec lui se trouvent tous les membres de son corps. C'est ce que nous disons à une personne qui vient de perdre son mari. Votre mari, il est là, dans votre cœur. Son corps est au cimetière en attendant sa résurrection, mais son âme, elle est présente dans votre cœur. Et donc, la meilleure façon de rencontrer, de retrouver votre mari, c'est de prier. A fortiori, la Très Sainte Vierge, elle est là. Et c'est comme cela que nous pourrions dire notre chapelet. Priez pour nous, pauvres pécheurs, maintenant, maintenant et ici. Si la Sainte Vierge vous apparaissait, elle ne serait pas plus présente, elle est dans votre cœur. Saint Louis-Marie Grignon de Montfort aimait dire qu'il fallait se représenter la Sainte Vierge dans son cœur pour l'y retrouver. Elle est devant nous comme un sourire, toujours en train de nous regarder et de nous consoler, mais elle est là. Et cette même Marthe Robin, après avoir dit souvent à Marie, Mère bien-aimée, préférait lui dire « Maman chérie ». Une maman, elle est toute proche de son enfant. Si Dieu nous a donné la Sainte Vierge pour maman, c'est pas pour qu'elle reste loin de nous, c'est pour qu'elle soit présente à notre vie, à nos joies, à nos difficultés, à nos agonies. Et justement, lorsque Marthe Robin revivait la passion de Jésus, elle invoquait plus d'une fois la Sainte Vierge, Maman Marie, pour qu'elle la défende contre les attaques du malin au cours de sa passion. Mes chers amis, nous aurions tous un progrès à faire ces temps-ci, en prenant au sérieux cette présence réelle de Marie dans notre vie. Et nous pourrions renouveler notre récitation du chapelet en pensant que nous nous adressons à une Sainte Vierge qui est là, présente, maintenant et toute proche dans notre cœur. Tu es bénie entre toutes les femmes, entre toutes les mamans, et béni le fruit de tes entrailles, Jésus, qui est là alors très spécialement dans mon cœur, et tu travailles à le faire grandir, à le faire régner dans mon cœur. Donc la récitation du chapelet, c'est d'invoquer une maman Marie qui est là dans notre cœur, et qui, en collaboration avec le Saint-Esprit, ne cesse de faire en sorte que Jésus prenne de plus en plus de place dans notre cœur, qu'il en devienne le roi, le maître, le prince, le roi, le Seigneur. Priez pour nous, Sainte Marie, pauvres pécheurs, maintenant et tout proche, et à l'heure de notre mort où tu seras aussi toute là, toute proche. Voilà, mes chers amis, ce que j'ai à vous dire pour vous rappeler cette présence du ciel dans notre vie. Le ciel, il est dans notre cœur, puisque s'y trouve la Très Sainte Trinité, s'y trouve Jésus, et avec Jésus tous les membres de son corps, vivants ou déjà défunts.

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Avez-vous remarqué, mes chers amis, qu'en régime chrétien, lorsqu'on s'adresse à une personne qui se trouve dans le ciel, eh bien, on aime bien ne pas y aller tout seul. Pour aller à Jésus, on aime bien demander à la Sainte Vierge de nous introduire à son Fils. Ou bien, lorsqu'on prie le Père, c'est par Jésus, avec lui et en lui, qu'on va vers le Père. Ou bien, on demande à son ange gardien de nous aider à aller vers le Père. Comment se fait-il ? Eh bien, tout simplement parce que nous sommes créés à l'image de la Sainte Trinité. En Dieu, il y a toujours deux personnes qui en aiment une troisième. Les pères de l'Église disaient cela avec un mot latin, en Dieu, l'amour est condilectio, une délection en commun avec quelqu'un d'autre. Le Père aime son Fils dans l'élan de l'Esprit Saint, c'est avec l'Esprit Saint que le Père admire son Fils. Et c'est avec ce même Esprit Saint que le Fils va vers le Père et s'extasie devant le Père. Donc c'est normal, c'est normal. C'est un amour triangulaire. On aime quelqu'un avec quelqu'un d'autre. On trouve ça aussi dans l'amour conjugal. Le Père est très heureux quand la fête des mères, ses enfants admirent l'épouse. Oh, bien sûr, les enfants n'aiment pas l'épouse de la même façon que le mari. D'un côté, c'est un amour filial, de l'autre côté, c'est un amour conjugal. Il n'empêche que le père est heureux de voir que les enfants admirent aussi cette femme qu'il a épousée. Eh bien, c'est comme cela. Donc, ne soyez pas étonnés que, dans votre prière, vous ne vous en rendez peut-être pas compte, vous êtes toujours en train d'aller vers quelqu'un avec quelqu'un d'autre. Nous demandons à la petite Thérèse de nous aider à aimer Jésus. Nous demandons à notre ange gardien de nous aider à penser davantage à Jésus. Voilà, c'est comme ça. C'est-à-dire qu'on n'est pas, seul devant Dieu. On est entraîné par quelqu'un d'autre. Et on est entraîné évidemment par la foule des saints et des anges qui nous entraînent vers Dieu. Mais dans notre prière la plus personnelle, dans notre intimité avec le Seigneur, c'est une intimité partagée avec quelqu'un d'autre. Et cela nous aide à comprendre qu'il est normal de passer par la Vierge Marie pour aller vers Jésus, comme il est normal d'aller vers Saint Joseph en demandant à la Sainte Vierge de nous aider à aimer Saint Joseph. Cela nous réconcilie peut-être avec cette histoire des chrétiens qui sont toujours en train de prier, non pas en s'adressant à une seule personne, mais en s'adressant à une personne avec quelqu'un d'autre. Et du coup, on résout facilement cette question. Faut-il mieux prier directement la Sainte Vierge ou prier Jésus ou prier le Père? Ça n'a pas d'importance parce que de toute façon, lorsque vous priez Jésus, vous y allez avec Marie. Lorsque vous priez le Père, vous y allez avec Jésus. Amen.

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Auditrices et auditeurs de Radio Espérance, je vous salue et je vous présente aujourd'hui un tout petit enseignement sur le martyrologe romain pour ce mardi 12 août. J'en donne d'abord la lecture et je ferai quelques commentaires. 1. Mémoire de Sainte Jeanne Françoise Frémiot de Chantal. Elle avait été mariée au baron de Chantal et lui donna 6 enfants, qu'elle éleva avec sollicitude. Après la mort de son mari, sous la direction de saint François de Sales, elle entra avec bonheur dans la voie de la perfection et accomplit des œuvres de charité pour les pauvres, surtout, et les malades. Elle fonda avec lui l'ordre de la Visitation de Sainte Marie, qu'elle dirigea avec sagesse et mourut à Moulins, le 13 décembre 1641. 2. À Catane, en Sicile, en 304, Saint Euplus, martyr. Dans la persécution de Dioclétien, selon les actes du martyr, Euplus se présenta spontanément au tribunal, tenant en main le livre des évangiles. Mis en prison par le gouverneur Calvinianus et interrogé à plusieurs reprises, il répondit qu'il se faisait gloire de savoir l'évangile par cœur. Il fut alors frappé de verre jusqu'à la mort. 3. À Nicomédie, c'est dans la Turquie actuelle, au IVe siècle, les saints martyrs Anicète et Fossius. 4. À Killala, en Irlande, au Ve siècle, saint Murdar, vénéré comme le premier évêque de ce lieu. 5. En Irlande également, au Ve siècle, dans la cellule qui prit son nom, sainte Lélie, vierge. 6. À Brescia, en Vénétie, au VIe siècle, saint Herculan, évêque. 7. Dans l'île de Lérins, en Provence, au VIIIe siècle, les saints Porquère, abbé, et un grand nombre de moines martyrs, certains parlent de 450, qui furent, dit-on, massacrés par les Sarrasins. 8. À Ronda, au pays de Galles, en 1679, le bienheureux Charles Meehan, prêtre franciscain et martyr. D'origine irlandaise, il fut arrêté alors qu'il traversait ce pays pour gagner l'Irlande. Condamné à mort, parce que prêtre catholique, il était passé en effet dans le royaume de Charles II. Puis, il fut pendu et dépecé. 9. À Rome, en 1689, le bienheureux Innocent XI, pape, qui gouverna l'Église avec sagesse, bien que tourmenté par des douleurs et des épreuves pénibles. 10. Dans la baie devant le port de Rochefort, en 1794, le bienheureux Pierre Jarige de la Morellie de Puyredon, prêtre de Limoges, et martyr sous la Révolution française. Il fut détenu à cause de son sacerdoce catholique sur un bateau négrier où il fut exposé moribond sur le pont aux brûlures du soleil jusqu'à ce que mort s'ensuive. 11. En Andine, au Tonkin, en 1878, les saints martyrs Jacques d'Omainam, prêtre, Antoine Nguyen d'Iche, paysan, et Michel Nguyen Huimi, médecin, décapité en haine du non-chrétien, après de cruels tourments sous l'empereur Ming Mang. 12. En Espagne, dans la persécution menée contre l'Église catholique au cours de la guerre civile, en 1936, 9 bienheureux martyrs. À Valdimoro, près de Madrid, Flavius, Attila Argüeza González, religieux de l'ordre de Saint-Jean de Dieu. À Barbastro, en Aragon, 6 missionnaires, fils du cœur immaculé de Marie. À Marsa, en Catalogne, Antoine Perules Estivil, de la fraternité des prêtres ouvriers diocésains. À Hornachuelos, près de Cordoue, Victoire Dies Ibustos de Molina, vierge, maîtresse d'école dans l'Institut thérésien, qui professa publiquement sa foi et, en exhortant les autres au martyre, mérita de le subir elle-même.
13 au camp de concentration de Dachau, en Bavière. En 1942, les bienheureux prêtres et martyrs Florian Stebniak, capucin polonais, et Joseph Trasveski, curé du diocèse de Wladyslawa en Pologne. Peu après l'invasion de cette nation, au début de la Seconde Guerre mondiale, ils furent arrêtés, puis déportés en Allemagne et après 2 ans de mauvais traitements, envoyés à la chambre à gaz. Et enfin, 14, à Planegg, près de Munich, également en Bavière, en 1945, le bienheureux Charles Leisner, prêtre et martyr, encore diacre, il fut emprisonné à cause de sa profession publique de foi et son service assidu des âmes. Il fut ordonné prêtre au camp de concentration de Dachau par un évêque français détenu. Rendu à la liberté vers la fin de la guerre, il mourut des mauvais traitements subis en captivité. Et ailleurs, d'autres saints martyrs, confesseurs de la foi, ainsi que des saintes vierges. Eh bien voilà, mes amis, à qui confier nos intentions de prière pour qu'ils viennent à notre secours au cours de notre pèlerinage terrestre. Parlons un peu d'abord de celles dont on fait aujourd'hui dans l'Église universelle la mémoire liturgique, parce qu'en France, on l'a fête plus particulièrement le jour de sa naissance au ciel, qui est le 13 décembre 1641. Voyons un peu qui était cette grande dame du grand siècle français. Sainte Jeanne Françoise Frémiot de Chantal, qu'on appelle encore dans la région d'Autun la Bonne Dame de Montelon, Montelon étant un petit village tout près d'Autun, cette bonne dame qui allait superbement à cheval, visiter les pauvres gens, venait se confesser régulièrement à l'église Notre-Dame d'Autun. Elle attachait son cheval à côté de l'église à un anneau qu'on peut voir encore, je l'ai vu moi-même plusieurs fois. Elle faisait bon visage malgré toutes ses épreuves. C'est la fille du président du Parlement de Bourgogne, Frémion, un homme droit qui s'est élevé ses 3 enfants malgré, malheureusement, l'absence de la maman, décédée prématurément en couche du 3e enfant. Françoise apprend à devenir forte de caractère et droite, fervente paroissienne à Dijon, où elle vit avec son père et ses frères, et bonne pour les pauvres. Fervente paroissienne et bonne pour les pauvres. Sans avoir fait de longues études, elle sait ce qu'il faut pour une adolescente de son milieu social élevé. Elle sera bonne épistolière. Nous avons retrouvé et conservé 2600 lettres. Sa petite fille, la marquise de Sévigné, a de qui tenir. Sa propension à aller à cheval lui sera utile pour visiter ses 87 monastères fondés de son vivant. 87 monastères de la Visitation Sainte-Marie. Qui dit mieux ? Est-ce qu'à cheval, elle a battu le record de distance, le record de Sainte-Jeanne d'Arc ? Je n'ai pas calculé cela. Cette jolie jeune fille ne passa pas inaperçue dans ces milieux dijonnais, mais elle sait elle-même déceler très tôt les artifices de la vie mondaine et refuser ce qui ne va pas. Dans cette vie mondaine des châteaux, alors que les provinces françaises subissent, à ce moment-là, vous le savez, les malheurs des guerres religieuses ou autres malheurs. À 20 ans, on lui propose un gentilhomme rempli de bravoure et de bonté, promis à un brillant avenir. Quelle épouse ! Le baron Christophe de Rabutin-Chantal. Et voilà une femme choyée, vivante un bel amour conjugal,
et faisant le bonheur de son mari et de leurs 4 enfants qui ont vécu. À Bourbilly, notre châtelaine peut mener grand train de vie. Elle sait organiser chasses et fêtes après les chasses, mais aussi elle sait faire face au malheur. Lors de la famine de 1600, par exemple, elle fait construire au château le four des pauvres, comme on disait à l'époque. Et elle transforme même toute une aile en hôpital, où elle accueille et elle soigne elle-même de ses mains, en particulier des jeunes femmes qui allaitaient un enfant afin qu'elle ne s'épuise pas. On y vient de 6 ou 7 lieues à la ronde. L'absence fréquente de son époux, souvent retenu à la cour du roi, l'état de négligence et de déliquescence des domaines chez les Chantal, on ne gérait pas très bien les affaires, cet état conduit cette femme à prendre elle-même en main, avec énergie, avec compétence et respect de tout le personnel, les affaires matérielles de sa belle famille. Et cette femme de tête apprend à gérer des domaines. Cela lui servira plus tard pour ses 87 couvents. Elle apprend à gouverner avec cœur, s'intéressant à tout, aux résultats des efforts entrepris, à la santé des gens, à la vie des familles, comme elle le fera demain avec ses religieuses. Les épreuves non plus ne manquent pas. Quelques deuils prématurés, comme il y en a partout, des guerres, des conflits, des pénuries, des calomnies parfois, à quoi s'ajoute le décès brutal de son mari dans un accident de chasse. Et la voilà veuve à 29 ans, avec 4 enfants. Et elle va se retirer momentanément dans le château de Montelon où vit son beau-père qui est affublé d'une maîtresse, hélas. Une rustre maîtresse, une méchante femme qui ne peut pas supporter Jeanne-Françoise Frémiot. Elle fait là donc un long noviciat de 8 ans qu'il a grandi dans l'épreuve, grâce surtout au conseil de quelques bons ecclésiastiques, mais surtout au conseil et à la noble amitié spirituelle de l'évêque de Genève et d'Annecy, saint François de Sales, qu'elle a connu au cours de la prédication d'un carême à Dijon. À ce moment-là, Françoise est quelque peu éprouvée. Elle est un peu perdue, cette jeune veuve, vivant une vie difficile à Montelon, et elle n'a pas trouvé un conseiller spirituel adéquat, ou bien un peu trop janséniste, ou bien un peu trop laxiste. Et là, elle se trouve en dialogue avec saint François de Sales, ce maître spirituel de haute volée, qui lui donne des conseils qui se montre extrêmement pertinent et juste pour la psychologie, le tempérament et la situation familiale de cette jeune veuve. Et là, elle, on peut dire que l'ordre de la Visitation Sainte-Marie, qu'elle va fonder avec saint François de Sales quelques années plus tard, en 1710, je pense, l'ordre de la Visitation a trouvé en cette dame de Bourgogne une mère, la mère de Chantal, femme de tête et de cœur, honorée par ses filles comme par tous les grands de France et de Savoie, universellement considérée de son vivant comme une sainte, bien que s'en sentant indigne
et s'en disant tout à fait indigne elle-même. C'est la bonne dame de Montelon qui a donné son nom à une nouvelle paroisse que j'avais moi-même récemment instituée en cette région des jolis contreforts du Morvan et de la douce vallée de la rivière de la Roue. Je peux raconter un tout petit détail pittoresque, mais intéressant. La première fois que j'ai accueilli des pénitents à l'église Notre-Dame d'Autun, c'était, je crois, la veille de Noël 1987, je fus étonné d'entendre des hommes de cette région que j'avais vu à travers les grilles de mon confessionnal se préparer à genoux dans les bancs devant le confessionnal et se préparer en fermant les yeux d'une manière sérieuse. Le premier qui vient se confesser, et le deuxième, et le troisième, et le quatrième, ils disent « Je confesse à Dieu Tout-Puissant, à la Bienheureuse Vierge Marie, etc. » Et ils ajoutent, après Saint-Pierre et Saint-Paul, « Et à la Bonne Dame ». C'est pourquoi je supplie la Bienheureuse Vierge Marie, Saint-Michel Archange, Saint-Pierre et Saint-Paul et la Bonne Dame. Alors j'étais un peu surpris et je me suis permis de demander au dernier, en m'excusant de cette question qui n'était pas de l'ordre de la confession, je dis, est-ce que je pourrais savoir pourquoi vous dites « et la Bonne Dame » Et le monsieur me répond, mais c'est ce que nous a enseigné monsieur le curé de notre paroisse, c'est la Bonne Dame, c'est la mère Frémiot de Chantal, qui a vécu pendant longtemps dans notre pays, pendant quelques années, lorsqu'elle était jeune veuve, et tout le monde se souvient encore aujourd'hui du témoignage de cette bonne dame qui allait à cheval et qui allait des fois rendre service à des gens qui avaient besoin d'une visite ou d'un encouragement. Et ainsi, cela nous fait comprendre pourquoi on doit s'en tenir à la communion des saints. Et j'ai compris moi-même un peu plus à ce moment-là pourquoi le pape Jean-Paul II, qui vient d'être canonisé, dans ses divers voyages pastoraux en France, demandait avec insistance aux Français, quelque peu déprimés spirituellement, de se mettre plus volontiers à l'école des saints de la France, de leur patrie, qui sont nombreux, et parmi lesquels celles dont je parle aujourd'hui. Alors, la fondation de la Visitation a été, à partir de 1610, à Annecy, puis à Moulins, à Autun, à Paray-le-Monial, etc., jusqu'à 87e, je ne me souviens plus quel est le 87e, avant la mort. Au milieu du siècle de 1641, la mort de la fondatrice, mais après, il y a eu encore, par exemple, Charolles, qui est une fille d'Autun, à Vallon, qui est la 103e fondation, Bourbon-Lancy, dans le diocèse d'Autun, qui vient de Rion, ce fut la 109e, uniquement dans cette partie de la France. La Visitation Sainte-Marie, c'est Saint François de Sales lui-même qui a voulu ce nom parce que, dit-il, il a découvert dans la scène évangélique de la rencontre de la Bienheureuse Vierge Marie avec sa cousine Élisabeth, il a reconnu là une lumière spéciale de l'esprit que je désire, dit-il, établir parmi vous. Un esprit de contemplation sereine, de louange de Dieu, en même temps que de service du prochain, un esprit d'humilité et d'action de grâce, du Magnificat, pauvreté acceptée, rejaillissant en confiance infinie à la bonté du Père des cieux, disponibilité à l'esprit et ardeur missionnaire pour révérer la présence du Christ, regard qui s'élargit à l'humanité tout entière, douceur et simplicité des relations humaines, communauté de vie dans la diversité et la complémentarité, joie dans le Seigneur, avec Marie, gardant toutes ces choses dans son cœur. Quel beau programme pour ces religieuses d'un style nouveau fondé à partir de 1610 sous la houlette de sainte Françoise Frémiot de Chantal, inspirée par l'évêque
de Genève, François de Sales, docteur de l'Église. La visitation a poursuivi son témoignage à Autun, à Mâcon, encore aujourd'hui à Paray-le-Monial, où devait être Sainte Marguerite-Marie. Elle existe encore dans ce lieu de pèlerinage, d'une manière vivante. Elle existe encore à Moulins et dans d'autres lieux de France et dans d'autres lieux du monde. Voilà, mes amis, l'aventure de cette grande dame du grand siècle. Sainte Jeanne-Françoise de Chantal, priez pour nous. À Catane, en Sicile, on a un martyr, Euplus. Vous savez que Dioclétien, ou les gouverneurs qui mettaient en pratique sa politique, avaient demandé qu'on brûle les écritures. Il va demander aux gens qui avaient des livres, des écritures ou de la liturgie de les brûler. Et alors, ce jeune homme de Catane vient lui-même trouver le gouverneur qui s'appelait Calvivianus et il lui apporte le livre des évangiles qu'il est content d'avoir et de garder. Et il lui répondit à ce gouverneur qui l'interrogeait sur sa foi qu'il se faisait gloire de savoir l'évangile par cœur, malgré les oppositions de l'empereur Dioclétien. Et il mourut, frappé de coups de bâton, jusqu'à ce qu'un mort s'en suive. Au IVe siècle, à Nicomédie, d'autres saints martyrs. En Irlande, un saint évêque qui est le premier du lieu, dans la ville de Killala, je ne connais pas moi. En Irlande également, une sainte Lely, qui était une vierge consacrée à Dieu et qui vivait en ermite. À Brescia, en Vénétie, un des grands évêques de cette ville, saint Herculan, cette ville dont, vous savez, c'est le pays originaire de Monseigneur Montini, devenu le pape Paul VI. Dans la Lombardie. Dans l'île de Reims, en Provence, c'était au 8e siècle, une incursion des Sarrasins, de ce qu'on appelle Sarrasins, c'est-à-dire les musulmans extrémistes de l'époque, qui traversaient la mer Méditerranée pour venir faire des razzias. Et là, on a rasé le monastère de Reims. Le père abbé Porquer est signalé. Et certains historiens disent qu'il y a eu presque 500 moines qui furent martyrs à ce moment-là. Et vous voyez là, je vous ai dit une fois ou l'autre qu'il y avait les saints nommés, et puis il y avait les saints martyrs anonymes. Là par exemple, il y a le père abbé qui est nommé, mais les autres, la centaine ou les centaines d'autres ne sont pas nommés, on ne sait pas leur nom. Mais ça fait quand même une somme de personnes assez importante. À Rome, le bienheureux pape Innocent IX. Ah là là, ça, c'est un bon pape de ce siècle, du siècle 18e, 17e, pardon, la fin du 17e. Il était né à Côme, en Italie. Il fut élu pape en 1676, donc sous le règne de Louis XIV chez nous. Il se distingua par sa charité, sa simplicité évangélique et sa pauvreté. Et il s'opposa à l'autocratie de Louis XIV. Ah, ça fut... Ce combat fut néfaste pour lui parce que il a eu des retombées malheureuses, il a été mal compris en France, il a été combattu. Mais lui-même a combattu les erreurs du népotisme, il a encouragé les formes de vie exemplaires parmi le clergé, et ainsi qu'il a encouragé l'instruction catéchétique des enfants. Et il a aussi condamné, a mis les gens en garde contre la tentation du jansénisme, notamment en France, qui faisait des ravages à l'époque, le quiétisme qui lui était opposé, et les erreurs d'un certain Molinos, dont je ne vous parle pas parce que ça ne vous intéresse probablement pas beaucoup. Alors, le bienheureux Innocent XI, on peut le vénérer dans la basilique Saint-Pierre de Rome quand on va faire un pèlerinage dans une chapelle de cette basilique.
Chez nous, le bienheureux Pierre Jarige de la Maurie du Puredon, un prêtre de Limoges, martyr sous la Terreur, Anandine au Tonkin, des martyrs, en Espagne, toute une série de martyrs lors de la guerre espagnole, et au camp de concentration de Dachau, des Polonais martyrs, et un prêtre allemand, Charles Leismer, qui était séminariste, qui fut baptisé pendant sa détention en captivité à Dachau. Et là, il fut ordonné prêtre par un évêque originaire de Mâcon, qui était à cette époque-là l'évêque de

ancien évêque d'Autun, Chalon et Mâcon, qui a été rappelé à Dieu en 2022. Ces lectures ont été enregistrées entre 2015 et 2017 pour Radio Espérance.

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1: L'Église est en pèlerinage vers le royaume. C'est l'image préférée de Jean-Paul II dans son encyclique Redemptoris Mater. Et sur la route, elle fait l'expérience de la présence maternelle de Marie, qui la précède, tenant allumée la lampe de sa foi. Chemin faisant, Marie et l'Église chantent le Magnificat. Jean-Paul II écrit: la Vierge Mère est constamment présente dans ce cheminement de foi du peuple de Dieu vers la lumière. Le cantique du Magnificat, qui jaillit des profondeurs de la foi de Marie lors de la visitation, ne cesse de résonner dans le cœur de l'Église à travers les siècles. Il est en effet répété quotidiennement dans la liturgie des Vêpres. Pour le pape, chanter le Magnificat a une signification bien précise. En puisant dans le cœur de Marie, dans la profondeur de sa foi exprimée par les paroles du Magnificat, l'Église prend toujours mieux conscience de ceci. On ne peut séparer la vérité sur Dieu qui sauve, sur Dieu qui est source de tout don, de la manifestation de son amour préférentiel pour les pauvres et les humbles. Elle est aussi consciente que l'on doit également sauvegarder soigneusement

0: L'importance qu'ont dans la parole du Dieu vivant les pauvres et l'option en faveur des pauvres.
1: À présent, nous nous unissons en prière avec le monde entier en renouvelant notre consécration à Marie.
2: Vierge Immaculée, Mère de Dieu et de l'humanité, je t'accueille comme don de Jésus sous la croix. Et je me confie entièrement à toi. Je t'offre toute ma vie, ce que je suis, ce que j'aime et ce que j'ai, afin que resplendisse en moi la beauté du Christ. Aide-moi à être docile à l'Esprit et à vivre avec joie ma vocation dans l'Église, afin de collaborer à ta mission maternelle et d'orienter vers Dieu le cœur de tout homme. Toi qui as guidé Saint Maximilien Kolbe pour aimer sans mesure, enseigne-moi à être témoin de l'Évangile et à faire de ma vie un don. Je te confie les personnes que je rencontrerai et je t'offre le travail, les joies et les souffrances de cette journée. Ô Marie, conçue sans péché, prie pour nous qui avons recours à toi et pour ceux qui n'ont pas recours à toi.
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1: La passion de Jean-Paul II pour l'œcuménisme le pousse à consacrer dans Redemptoris Mater un chapitre à la présence de Marie dans le cheminement vers l'unité de tous les croyants. Tout en se réjouissant des chrétiens qui ont une vénération particulière pour la Mère de Dieu, Jean-Paul II ne cache pas qu'il y a des divergences entre les chrétiens des différentes confessions, même sur Marie. Il est néanmoins convaincu que l'approfondissement du mystère de la Mère de Dieu, intimement uni à l'incarnation du Verbe, pourra amener tous les chrétiens à progresser ensemble dans le pèlerinage de la foi dont Marie est toujours l'exemple et qui doit les conduire à l'unité voulue par leur unique Seigneur. Et puisqu'il s'avère que les avancées œcuméniques ont déjà rapproché les chrétiens sur des points fondamentaux de la foi chrétienne, également en ce qui concerne la Vierge Marie, il avance humblement une demande. Pourquoi alors ne pas la considérer tous ensemble comme notre mère commune qui prie pour l'unité de la famille de Dieu et qui nous précède tous à la tête du long cortège des témoins de la foi en l'unique Seigneur, le Fils de Dieu, conçu dans son sein virginal par l'Esprit-Saint.
0: À présent, nous nous unissons en prière avec le monde entier en renouvelant notre consécration à Marie.
2: Vierge Immaculée, Mère de Dieu et de l'humanité, je t'accueille comme don de Jésus sous la croix et je me confie entièrement à toi. Je t'offre toute ma vie, ce que je suis, ce que j'aime et ce que j'ai, afin que resplendisse en moi la beauté du Christ. Aide-moi à être docile à l'Esprit et à vivre avec joie ma vocation dans l'Église, afin de collaborer à ta mission maternelle et d'orienter vers Dieu le cœur de tout homme. Toi qui as guidé Saint Maximilien Kolb pour aimer sans mesure, enseigne-moi à être témoin de l'Évangile et à faire de ma vie un don. Je te confie les personnes que je rencontrerai et je t'offre le travail, les joies et les souffrances de cette journée. Ô Marie, conçue sans péché, prie pour nous qui avons recours à toi et pour ceux qui n'ont pas recours à toi.
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Jésus menaça le vent et dit à la mer, « Silence, tais-toi !» Le vent tomba, il se fit un grand calme. Marc 4, 39.

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0: Bonjour, bien chers amis, auditeurs de Radio Espérance, la radio qui nous aide à vivre l'espérance contre toute espérance. Je ne sais pas si vous vous en souvenez, mais je vous avais parlé de l'apparition récente, au mois de mai, d'un ouvrage de référence, le Dictionnaire encyclopédique de Marie. Oui, il est paru au mois de mai, le mois marial par excellence, et je me suis sentie presque obligée de l'avoir chez moi. Eh bien, ça y est, je l'ai, et je me plonge dedans avec délices. Et comme je sais que vous ne l'avez pas acheté, pas encore, je vais vous faire part de mes découvertes. Voici que je tombe à la lettre S sur la Syrie. Et il nous est dit, dès les premiers temps, dès les trois premiers siècles de notre ère, les communautés chrétiennes qui étaient présentes en Syrie rivalisaient dans leur dévotion envers Marie avant la conquête musulmane qui eut lieu, comme vous le savez, vers le 8e siècle. Cet héritage commun fait la richesse du culte marial. Alors, évidemment, à culte marial, vous avez un astérix, petit signe en forme d'étoile qui vous invite à vous renseigner sur ce qu'est le culte marial. Et là, vous avez à la lettre C des pages et des pages que je vais vous résumer. Quelle est donc la nature de ce culte marial? Le Concile, dernier en date, donc Vatican II, affirme, tel qu'il a toujours existé dans l'Église, le culte qu'on voue à la bienheureuse Vierge Marie a un caractère absolument unique. Il n'en est pas moins essentiellement différent du culte d'adoration qui est rendu au Verbe incarné ainsi qu'au Père et à l'Esprit-Saint. Fermez les guillemets. Et Jean-Paul II en décrit la source de ce culte. Et je le cite, « En disant à Jean du haut de la croix, voici ta mère, Jésus lui demande de se comporter comme un fils envers sa mère. Puisque le disciple remplace Jésus auprès de sa mère, il est invité à l'aimer vraiment comme sa propre mère. C'est comme si Jésus lui avait dit « Aime-la comme moi-même je l'ai aimée ». Et comme dans le disciple, Jésus voit tous les hommes, la requête d'aimer Marie comme une mère vaut pour tous. C'est un testament qu'il laisse à tous les hommes. Il a fondé ainsi, à ce moment-là et par ces trois mots, le culte marial de l'Église. Je ferme les guillemets parce que cette très belle citation est donc de Jean-Paul II. Il faut une petite précision là. Ce culte n'est pas un culte de latrie, un culte d'adoration, nous l'avons dit, mais un culte d'hyperdulie. Ce culte d'adoration, c'est un devoir de justice envers Dieu. C'est un culte, c'est le culte suprême, c'est le plus grand des cultes. Le culte de Duli, c'est la Duli, c'est en grec douleia, la soumission. C'est un culte qui est dû au saint. Et le culte d'Hyperduli, ça vient de hyper, au-delà, au-dessus, et douleia, la soumission. Donc c'est un culte qui réclame un hommage particulier, une affection, une obéissance particulière envers la Vierge. Le culte de Duli, c'est une vénération en fait, c'est pas l'adoration, c'est la vénération. Mais l'Hyperduli, c'est un peu plus, on fait plus que vénérer la Vierge. Et Jean, je reprends la citation de Jean-Paul II, Jean s'est empressé de faire la volonté de son maître. À partir de ce jour, nous dit l'Évangile, il prit Marie chez lui. Il lui a témoigné, ça c'est Jean-Paul II qui le dit, une affection filiale qui répondait à son affection maternelle, inaugurant ainsi une relation d'intimité spirituelle qui contribuait à approfondir celle qu'il avait déjà avec le maître et dont il retrouvait les traits caractéristiques sur le visage de sa mère. Fermez les guillemets. Autre citation, elle est du cardinal Newman. Toutes les églises consacrées à Notre-Dame, tous les autels placés sous son invocation, toutes les images qui la représentent, toutes les litanies en son honneur, tous les Ave Maria qu'on prononce en souvenir de celui de l'archange nous rappellent qu'il y eut un Dieu qui n'a pas craint de s'enfermer dans le sein très pur de la Vierge Marie. Donc voilà toutes les manifestations du culte marial, les églises, les autels, les invocations. Mais me direz-vous pourquoi parler de la Syrie ? Eh bien parce que c'est d'actualité et que ça élargit nos horizons au-delà de nos petits problèmes locaux-régionaux. Et puis, voyons, question à 1000 euros, où donc Saint Paul, ce géant, où donc est-il tombé terrassé par ce Jésus qu'il persécutait terriblement ? Est-ce que c'est à Tars, d'où il était originaire ? Tars est en Turquie maintenant ? Pas du tout. Est-ce que c'est à Jérusalem, où il était allé après ça, pour voir et pour connaître Pierre et les premiers piliers de l'Église ? Non, non, c'est aux portes de Damas qu'il se rendait pour arrêter les premiers chrétiens de Syrie. Donc, dès l'an 50 ou 60 de notre ère, c'est-à-dire au 1er siècle, il y avait des chrétiens en Syrie. Ce sont nos ancêtres. Le chef de cette église, à Damas, c'était Anani, qui habitait la rue droite. Eh bien, il paraît que cette rue droite existe toujours. On peut y aller, on peut marcher sur la rue droite où saint Paul a été conduit. Et notre encyclopédie nous dit « Malgré le mauvais état de conservation des monuments chrétiens, nombre basiliques de la Vierge ont été retrouvées. Elles datent de l'époque byzantine, qui commença, comme tout le monde le sait, en 325, grâce à la décision de l'empereur Constantin de laisser les chrétiens tranquilles. Jusque-là, ils étaient affreusement persécutés. À Amid, une ville de Syrie, les chrétiens avaient bâti leur église, vouée à Sainte-Marie, sur l'emplacement d'une synagogue. C'est assez étonnant. Et au nord-est de Hama, une ville qui maintenant a 250 000 habitants et qui est sur la rivière de l'Oronte, on a retrouvé trois sanctuaires de la Vierge. Celui d'El Azimi, celui de Hawa et celui de Rouweda. El Azimi, dont l'église date de 390, rivalise avec Éphèse, la ville célèbre d'Asie mineure, enfin qui était en Grèce à l'époque. C'est le plus ancien sanctuaire syrien parmi les premiers dans l'histoire de la chrétienté. Moi, ça m'impressionne beaucoup. Parce que vraiment, l'Église est née en Syrie, en fait. Et nous rapporte encore l'abbé Le Tourneau dans son encyclopédie, l'étude du monachisme syrien a révélé le nom de plusieurs couvents ayant Sainte Marie pour protectrice. Et les écrits de deux pères de Syrie, Saint Éphrem et Saint Jean Damascène, révèlent une très grande dévotion envers Marie. Bon, moi, je ne suis pas spécialiste dans les pères de l'Église et très peu sur ceux de Syrie, mais le peu que je connaisse de saint Éphrem m'a suffi pour le prendre en affection. C'est lui, saint Éphrem, qui nous affirme depuis des siècles, j'ouvre les guillemets, « Quand nous aurons surmonté nos passions, détruit en nous toute affection naturelle déréglée et vidé notre esprit de toute préoccupation inutile au salut, alors le Saint-Esprit, trouvant notre âme dans le repos et communiquant à notre intelligence une puissance nouvelle, mettra la lumière dans nos cœurs comme on allume une lampe déjà pourvue de mèches et d'huile. » C'est beau, c'est dit poétiquement, et c'est tout un programme de vie intérieure. Donc cette phrase m'avait attirée vers lui, et après, je me suis rendu compte qu'il disait des choses très très belles. Mais qui était donc ce saint que certains appellent Éphrem de Nisib et d'autres est saint Éphrem le Syrien ? Et là encore, un astérix, oui c'est masculin, astérix, comme celui de Astérix et Obélix, mais ça ne s'écrit pas de la même manière à la fin. Saint Éphrem, donc, n'était ni un patriarche, pourtant père de l'Église, mais ni un patriarche, ni un évêque, ni même un prêtre. c'était un diacre. Et il est donc docteur des églises de langue syriaque. Il est né vers 306 dans la ville de Nisib. C'est une ville qui est en Mésopotamie, pas très loin de Mossoul, et qui était à l'époque syrienne, parce que la Syrienne s'étendait de la Mésopotamie à la Méditerranée. Le Liban était syrien. Enfin, on disait Assyrie à l'époque. Donc c'est une ville située au nord de l'Irak actuel. Il aurait eu une mère chrétienne, et son père, lui, était prêtre, mais de religion païenne. Il aurait été baptisé à l'âge adulte, et à partir de ce moment-là, il était très attiré par la solitude, par le désert, pour prier dans la solitude. Et malgré ça, malgré lui, il fut très apprécié par son évêque, Jacques de Nisib, et de ses successeurs, pour son érudition et pour ses écrits. En 363, à la mort de Julien l'Apostat, empereur de Byzance, son successeur, Jovien, céda Nisib à la Perse. Donc tous les chrétiens, un peu effrayés par les Perses, ont émigré. Et saint Ephrem a émigré vers Édesse, comme beaucoup d'autres chrétiens. Il s'est réfugié là-bas. Édesse était donc à l'époque en territoire romain. C'est une ville qui a changé de nom actuellement. C'est une ville de Turquie, du sud de la Turquie, une ville touristique qui est nommée Sanli Urfa, ce qui signifie Urfa la glorieuse. Il y a une très belle citadelle, il paraît, tout ça. Et c'est donc à Édesse que saint Ephrem a poursuivi son œuvre de construction et d'évangélisation. En 373, il est mort, victime de son dévouement au cours d'une épidémie de peste. Donc vous voyez, il y en a eu toutes les raisons pour le canoniser. Donc ni évêque ni prêtre, il n'avait pas de responsabilité d'une chrétienté, mais aux côtés des évêques, il a pendant près de 50 ans illustré magnifiquement la fonction qui incombe au diacre, devenant tour à tour animateur de la liturgie, maître de chant. Et du coup, il faisait beaucoup de poèmes, beaucoup d'hymnes poétiques, collecteur des offrandes pour les pauvres, les malades, les étrangers, et de surcroît, modèle de vie ascétique et contemplative. Eh bien, saint Ephrem a écrit des discours et des hymnes sur la Vierge Marie qui attestent l'ancienneté de la dévotion envers la Mère de Dieu et qui sont magnifiques. Voici une prière de saint Ephrem à la Vierge qui peut-être pourra nous aider en ces derniers jours de mai. Ô très sainte Mère de Dieu, dit-il, ô vous la seule femme qui soit absolument pure tant d'âme que de corps, daignez me regarder, moi l'abominable, qui ai noirci mon âme et maculé mon corps avec les souillures de ma vie de passion et de gloutonnerie. Redressez mes pensées aveuglées et errantes, remettez de l'ordre dans mes sens, libérez-moi de tout mal, accordez à mon esprit, enténébré et abruti, la sobriété et le discernement, afin que je puisse être digne de vous louer et de vous glorifier, ô vous, la seule vraie mère de lumière, et de glorifier le Christ notre Dieu. Toute la création, visible et invisible, vous bénit et vous glorifie avec lui et en lui. Ephrem nous dit encore l'encyclopédie, est le premier à évoquer les sentiments maternels de Marie auprès du berceau de son fils. Jusque-là, c'était un peu sec, on n'y pensait pas. Et c'est lui, le premier aussi, à rapporter l'apparition de Jésus ressuscité, apparition à sa mère. Et le plus ancien témoignage de l'Assomption de Marie se trouve chez saint Ephrem. Pour lui, il ne fait pas de doute que le corps de la très sainte Vierge n'a pas connu la corruption après la mort. Vous voyez, il y avait déjà des traces de cette foi en l'Assomption de Marie, et pourtant le dogme n'a été édicté qu'en 1950. Il semble qu'il ait eu aussi l'intuition de la conception immaculée de Marie, ce qui est le dernier mystère du rosaire, dernier mystère glorieux. Le couronnement de Marie est représenté pour la première fois en France à la cathédrale de Senlis, vers 1185. Mais ce couronnement figure au tympan de Notre-Dame de Paris, où on voit Marie couronnée par un ange qui partage le trône avec son fils. À cette dernière représentation, nous dit l'auteur de l'encyclopédie, nous pouvons appliquer ces mots de saint Éphrem. Salut, ô Marie, douce enfant de Sainte-Anne. De nouveau, l'amour me mène jusqu'à toi. Comment pourrais-je décrire ta démarche pleine de sérieux, ton vêtement, le charme de ton visage, cette sagesse que donne l'âge, unie à la jeunesse de ton corps. Ton vêtement était plein de modestie, sans luxe, mais sans mollesse. Ça me fait penser, là je fais une petite parenthèse à la prière de saint Éphrem, à ce que dit saint Pierre dans sa magnifique première épître. Il conseille les femmes et il dit « Femmes, ce qu'il vous faut, ce n'est pas la beauté extérieure, cheveux tressés, raffinement de coiffure, bijoux d'or, belles toilettes, mais au fond de vous-même, une âme qui ne perd jamais sa douceur et son calme. Voilà ce qui est précieux aux yeux de Dieu. » Et on dirait là, enfin ça c'est de moi, hein, mais on dirait que Saint-Pierre nous donne un portrait de Marie. Ô Marie, ta démarche, poursuit Saint-Éphrem, était grave, ta conduite austère, quoique tempérée par la joie. Ton âme restait humble au milieu des contemplations les plus sublimes. Ta parole était agréable, car elle manifestait la douceur de ton âme. Voici donc ce que disait le diacre éphèmre au IVe siècle. Eh bien, récemment, Jocelyne Quiry, cette indomptable, disait des choses très belles aussi sur la Vierge. Le jour de ses 60 ans, le 22 mai 2013, elle qui fut longtemps la femme résistante pendant la terrible guerre du Liban, a déposé les armes. Elle passe ses journées à Jounieh, au Liban, au centre Jean-Paul II, structure sociale qu'elle a fondée au service de la vie, de la famille et de la société. Elle nous dit « Je peux résumer ma vie par ces mots, un cheminement avec la Vierge. » C'est dans le tunnel obscur de la guerre que la jeune fille, effectivement, va découvrir la présence de Dieu. Et elle ajoute « On a besoin de Marie, cette figure maternelle qui est vivante. Elle doit être présente dans toutes les maisons, dans les cités et dans l'église. » Je ne sais pas si je l'avais dit, mais elle avait été convoquée au synode sur le Moyen-Orient en l'an 2000. Et Jocelyne se demandait ce qu'elle allait pouvoir dire en 2 minutes, car elle n'avait que 2 minutes pour parler. Et elle a dit « J'ai simplement proposé de consacrer le Moyen-Orient à Marie. » Et ce sera chose faite 2 ans après, en juin 2013, par le patriarche d'Antioche et du Moyen-Orient. Donc le Moyen-Orient et le Liban ont été consacrés au cœur immaculé de Marie au cours d'une cérémonie solennelle à Notre-Dame du Liban. Quand Marie est là, constate Jocelyne, la bénédiction revient. Les solutions pacifiques arrivent. La violence s'évanouit. Et chacun se retrouve dans ses droits. Sa demande a été retenue et 3 ans après, donc, on consacrait le Liban à Marie. Il faut ajouter que le 13 octobre de la même année, le pape François a consacré le monde au cœur immaculé de Marie, au pied de la Vierge de Fatima, qu'il avait fait venir de Fatima à Rome. Et ce qui est impressionnant dans la consécration du Moyen-Orient et du Liban, c'est que ça a été un trait d'union entre les chrétiens et les musulmans, qui étaient unis dans la même prière. Car effectivement, la Sainte Vierge est mère de la réconciliation, de l'unité. Dans le Coran, il paraît qu'on parle de Marie dans plusieurs sourates, et elle est décrite comme la plus noble de toutes les femmes. Et c'est pourquoi les musulmans nourrissent envers Marie une très grande vénération. On saute encore à une autre lettre dans notre encyclopédie. Mais la lettre Z, c'est dans les dernières pages, je suis tombée dessus. Et on y trouve Maurice Zindel, qui lui est un prêtre quand même contemporain par rapport à saint Éphrem, puisque presque 17 siècles les séparent. Et Maurice Zindel avait lui aussi un grand amour de la Très Sainte Vierge. Pour lui, il y a dans l'amour maternel quelque chose de merveilleux. Mais, disait-il, l'amour maternel de la Très Sainte Vierge, qui est incomparable, qui est unique et qui nous enveloppe tous personnellement, nous appelant chacun par notre nom, cet amour-là nous révèle l'amour maternel de Dieu dont il procède. Ça, je trouve très intéressant. Très intéressant parce qu'on ne parle jamais de l'amour maternel de Dieu. Et pourtant, l'amour maternel humain, quand une femme s'occupe de son enfant, elle reflète un peu quelque chose de plus intéressant, enfin à mon avis, à mon humble avis. Elle nous révèle l'amour de Dieu. Et donc ce versant maternel de Dieu. Et là, Maurice Zindel insiste, tout ce qu'il y a de maternité dans le cœur de Marie jaillit du cœur de Dieu, qui est encore plus maternel qu'elle-même. Et cela pour que nous apprenions que Dieu est notre mère. Il est notre père, mais il est aussi notre mère, pour que nous le connaissions au féminin et pas seulement au masculin. Marie nous révèle la maternité de Dieu, qui est plus mère que toutes les mères. Et quand nous ne savons plus que dire, quand la prière est dans notre bouche comme du sable, il reste ce cri à l'adresse de Dieu, ce cri qui dit tout et qui donne tout, « Maman !» Ce cri peut jaillir de notre cœur vers Marie, car pour nous, dans l'inconscient, c'est une femme qui est justement la révélation de cette maternité de Dieu. Ce cri va jaillir de notre cœur vers Marie, et à travers le cœur de Marie, il montera comme une fusée vers le cœur de Dieu. Terminons par une prière de Mère Teresa, qui elle aussi aimait tendrement la Très Sainte Vierge Marie. Elle nous dit « Demandons à la Vierge Marie de rendre nos cœurs doux et humbles comme l'était celui de son Fils. Il est si facile d'être orgueilleux, dur, égoïste. Oui, c'est si facile. Mais nous avons été créés pour de plus grandes choses. Comme nous pouvons apprendre de Marie, elle n'était si humble que parce qu'elle était tout à Dieu. Elle était emplie de la grâce. Dites à la Vierge de dire à Jésus, ils n'ont pas de vin, ils ont besoin du vin de l'humilité et de la douceur, de la bonté et de la gentillesse. Et elle nous répondra certainement. Faites tout ce qu'il vous dira. » Enfin, pour terminer, dans l'esprit de notre radio, Mère Teresa nous dit « Marie est la mère, elle est l'espérance de l'humanité. » Je vous dis une très bonne semaine et nous nous retrouverons la semaine prochaine.
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1: Si nous voulons comprendre l'Évangile, savoir comment le mettre en pratique dans notre vie quotidienne, il nous faut regarder les saints. Car chacun d'eux a suivi cette route, a vécu comme Jésus. Aujourd'hui, nous nous proposons de découvrir la relation entre l'homme et la souffrance, en observant la vie de saint Maximilien Kolb, grâce au témoignage de ceux qui furent ses compagnons de détention à Auschwitz. Le père Kolb, relate l'un d'eux, montrait une totale acceptation de la volonté de Dieu. Il aimait à dire, pour Jésus-Christ, « Je suis prêt à souffrir encore davantage. » L'Immaculé m'aidera. Et un autre jeune prêtre. À Auschwitz, je me révoltais contre Dieu. À ce moment-là, le père Maximilien portait encore les bleus des coups de bâton, mais il ne se plaignait jamais. Ce fut lui qui m'aida à pénétrer le sens de la souffrance. Et encore, en dépit de sa fièvre, c'est lui qui m'encourageait. Il me confia à Marie en disant « Elle est la consolatrice des affligés, celle qui nous écoute et aide tous ceux qui l'invoquent. Prends la main du Christ dans une de tes mains et celle de Marie dans l'autre. Désormais, même si tu marches dans l'obscurité, tu peux aller de l'avant avec la certitude d'un enfant que ses parents tiennent par la main. »
0: À présent, nous nous unissons en prière avec le monde entier en renouvelant notre consécration à Marie.
2: Vierge Immaculée, Mère de Dieu et de l'humanité, je t'accueille comme don de Jésus sur la croix et je me confie entièrement à toi. Je t'offre toute ma vie, ce que je suis, ce que j'aime et ce que j'ai, afin que resplendisse en moi la beauté du Christ. Aide-moi à être docile à l'Esprit et à vivre avec joie ma vocation dans l'Église, afin de collaborer à ta mission maternelle et d'orienter vers Dieu le cœur de tout homme. Toi qui as guidé saint Maximilien Kolb pour aimer sans mesure, enseigne-moi à être témoin de l'Évangile et à faire de ma vie un don. Je te confie les personnes que je rencontrerai et je t'offre le travail, les joies et les souffrances de cette journée. Ô Marie, conçue sans péché, prie pour nous qui avons recours à toi et pour ceux qui n'ont pas recours à toi. Amen.
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1: Ô Marie, toi qui es la co-rédemptrice du genre humain et la médiatrice de toute grâce, obtiens-nous de l'Esprit de Jésus la lumière pour connaître notre mission de co-rédempteur et la force de nous engager de toutes nos forces à coopérer au salut des âmes, appelées au bonheur éternel du royaume des cieux. Saint Jean Chrysostome nous rappelle que rien n'est plus froid que le chrétien qui ne se soucie pas du salut des autres. Mais comment devons-nous nous y prendre ? À Fatima, Marie a toujours demandé prière et pénitence pour la conversion des pécheurs. Elle désire nous faire comprendre que sans la prière, il est impossible de coopérer au salut des hommes. Pire, il n'est pas possible d'obtenir notre propre salut. C'est une autre confirmation de l'importance de la prière. Nous sommes nous aussi appelés à prier, non seulement pour notre cheminement spirituel chrétien, mais également pour tous ceux qui n'ont pas encore connu la joie du pardon. Le Seigneur nous demande que, au cours de nos journées, nous aidions les autres à découvrir son amour. C'est pour nous une joie de témoigner de ce que le Seigneur a accompli dans notre vie. Transformons notre vie en un chant à l'exemple de Marie de Nazareth.
0: À présent, nous nous unissons en prière avec le monde entier en renouvelant notre consécration à Marie.
2: Vierge Immaculée, Mère de Dieu et de l'humanité, je t'accueille comme don de Jésus sous la croix et je me confie entièrement à toi. Je t'offre toute ma vie, ce que je suis, ce que j'aime et ce que j'ai, afin que resplendisse en moi la beauté du Christ. Aide-moi à être docile à l'Esprit et à vivre avec joie ma vocation dans l'Église, afin de collaborer à ta mission maternelle et d'orienter vers Dieu le cœur de tout homme. Toi qui as guidé Saint Maximilien Kolb pour aimer sans mesure, enseigne-moi à être témoin de l'Évangile et à faire de ma vie un don. Je te confie les personnes que je rencontrerai et je t'offre le travail, les joies et les souffrances de cette journée. Ô Marie, conçue sans péché, prie pour nous qui avons recours à toi et pour ceux qui n'ont pas recours à toi.
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1: Dans l'incarnation, remarquait saint François de Sales, Marie s'humilie en disant être la servante du Seigneur. Mais elle ne s'attarde pas à s'humilier devant Dieu, parce qu'elle sait que charité et humilité ne sont pas parfaites si elles ne passent pas de Dieu au prochain. Il n'est pas possible d'aimer Dieu, que nous ne voyons pas, si nous n'aimons pas les hommes que nous voyons. Cette partie s'accomplit dans l'épisode de la Visitation. Réfléchissons sur ce moment de la vie de Marie de Nazareth pour mieux en comprendre la signification. La jeune Vierge Mère se hâte de se rendre chez sa cousine. Est-ce que la présence de la Mère de Dieu chez Élisabeth fut seulement due aux égards empressés d'une parente? Est-ce que ce ne fut pas qu'une assistance purement humaine? Jean-Paul II explique que cette présence fut bien plus significative et féconde spirituellement, puisque Marie apporta à sa cousine les dons incomparables de la grâce, de la joie et de la lumière. Car, à peine eut-elle entendu la salutation de Marie, Élisabeth fut remplie de l'Esprit-Saint et reconnut en sa jeune cousine la mère de son Seigneur. Ce sont là de très grands dons que Marie nous procure à nous aussi en nous portant à Jésus, ou mieux, en nous apportant Jésus. Accueillons-la donc, comme le fit Élisabeth.
0: À présent, nous nous unissons en prière avec le monde entier en renouvelant notre consécration à Marie.
2: Vierge Immaculée, Mère de Dieu et de l'humanité, je t'accueille comme don de Jésus sous la croix et je me confie entièrement à toi. Je t'offre toute ma vie, ce que je suis, ce que j'aime et ce que j'ai, afin que resplendisse en moi la beauté du Christ. Aide-moi à être docile à l'Esprit et à vivre avec joie ma vocation dans l'Église, afin de collaborer à ta mission maternelle et d'orienter vers Dieu le cœur de tout homme. Toi qui as guidé saint Maximilien Kolb pour aimer sans mesure, enseigne-moi à être témoin de l'Évangile et à faire de ma vie un don. Je te confie les personnes que je rencontrerai et je t'offre le travail, les joies et les souffrances de cette journée. Ô Marie, conçue sans péché, prie pour nous qui avons recours à toi et pour ceux qui n'ont pas recours à toi.
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0: Aujourd'hui, en cette fête de l'Ascension, nous sommes venus à Notre-Dame de Pontmain, en Mayenne, où la Vierge Marie est apparue à quatre enfants le 17 janvier 1871. Alors, Père Bernard Dullier, vous êtes avec nous en cette fête de l'Ascension. Vous êtes recteur de ce sanctuaire et vous nous faites l'honneur de nous consacrer du temps au micro de Radio Espérance pour nous entretenir sur l'apparition de Pontmain. Alors je dis un petit peu qui vous êtes. Vous êtes donc, vous avez été ordonné prêtre en 1971 et vous êtes depuis 2009 recteur de ce sanctuaire marial de Notre-Dame de Pontmain. Mais ce qu'il est intéressant de souligner, c'est qu'avant d'avoir été ordonné prêtre, vous êtes entré en 1967 chez les missionnaires Oblats de Marie Immaculée. Et ce n'est pas sans raison, peut-être, que vous avez débarqué, pour ainsi dire, à Notre-Dame de Pontmain. Alors, je vous laisse maintenant nous parler de cette apparition.
1: Eh bien, merci de m'accueillir au micro de Radio Espérance. Cette apparition, donc, comme vous l'avez dit, a lieu le 17 janvier 1871. Une seule apparition, une apparition où la Vierge ne parle pas, mais où il va se produire des choses, va se dérouler des événements tout au long de cette apparition, une apparition qui va durer 3 heures et demie. Mais je crois que pour comprendre cette apparition, il faut remonter un peu avant. Pour la comprendre, non pas comme un fait historique seulement, ce qu'est toute apparition, mais pour la comprendre comme étant quelque chose qui concerne chacun de nous aujourd'hui. Et c'est cela qui est important dans une apparition. Sans cela, on fait un bon cours d'histoire et c'est tout. Mais ce qui est important, c'est de découvrir que ce qui s'est passé à Pontmain il y a 141 ans nous concerne, nous, aujourd'hui, et que le message de Marie à ses enfants est un message pour nous, aujourd'hui aussi. Alors pour cela, il faut d'abord bien situer ce village de Pontmain. En arrivant ici, vous avez été frappé de sa petitesse. À l'époque de l'apparition, Pontmain est encore plus petit. Le bourg ne comporte qu'une centaine d'habitants. Pontmain est un village dont on a l'habitude de dire qu'il est au bout du monde. Aujourd'hui, il y a des routes, même si parfois ce n'est pas très bien indiqué, s'il vaut mieux un GPS pour arriver à Pontmain. À l'époque de l'apparition, il n'y a pas de route ici. Il n'y a que de très mauvais chemins. Les carrioles s'aventurent difficilement sur ces mauvais chemins. Pontmain n'est pas commune, mais dépend de la commune de Saint-Hélier, qui est à 8 km d'ici. Pontmain n'est pas paroisse. On a l'habitude de dire que c'est le bout du monde et à ce moment-là, même si aujourd'hui Pontmain dépend du diocèse de Laval, à cette époque-là, le diocèse de Laval n'existe pas. On dépend du Mans. On est loin de l'évêché. Et les gens disent que l'évêque du Mans a l'habitude d'envoyer dans ce coin de Mayenne les prêtres dont il ne sait pas quoi faire ailleurs. Ce qui vous dépeint un peu ce village. Par ailleurs, c'est un village très pauvre. Nous sommes ici sur une très mauvaise terre au niveau agricole, terre acide, donc il faut travailler dur pour pouvoir survivre. Pays de petites gens, pays pauvre, il n'y a pas d'école, pas de curé, je vous l'ai dit, pas de maire. De plus, la Révolution française a marqué cette région. Les prêtres sont partis en 1792. Quelques prêtres sont revenus après, mais très peu nombreux. Et Pontmain n'a plus de prêtres. Plus de prêtres résidents, cela veut dire que pour les sacrements, il faut aller à Saint-Hélier. Je vous l'ai dit, 8 km d'une très mauvaise route. Alors, au début, on y va. Puis, au bout d'un certain temps, on n'y va plus. Donc ici, il n'y a plus de mariage. Plus de baptême, plus de sépulture. On enterre les gens civilement. Il faut comprendre ce contexte d'extrême pauvreté matérielle et spirituelle. Ça, c'est la première chose. Ce n'est pas anodin que Notre-Dame apparaisse dans ce lieu si pauvre. Ça veut sans doute dire quelque chose. Le Magnificat, il s'est penché sur son humble servante, sur sa pauvre servante. La deuxième chose qui est importante à noter, si on veut comprendre pour Pombin, c'est une personnalité très importante, sans doute ignorée de beaucoup de catholiques, même ici à Pombin, où nous essayons de faire ressurgir cette personne, mais où elle est un petit peu oubliée, c'est l'abbé Michel Guérin. L'abbé Michel Guérin sera le curé au moment de l'apparition. Mais c'est une personnalité qui mérite qu'on s'y arrête un peu. Il est né à Laval pendant la Révolution française, d'une famille pauvre. Il a beaucoup de mal pour faire son séminaire parce que son père est mort et qu'il doit assurer la subsistance de sa mère et de sa sœur. Donc il rentre au séminaire, il en sort, il rentre, il en sort, ce qui va faire des études ecclésiastiques assez chaotiques. Et lorsqu'il est ordonné prêtre, en 1834, son supérieur de séminaire note sur les notes marginales en vue de l'ordination, sujet pieux, mais intelligence médiocre. Du coup, son évêque l'envoie là où on envoyait les prêtres dont on ne savait pas quoi faire. Donc, dans ce bout de diocèse, il l'envoie comme second vicaire à Saint-Hélier. Aussitôt débarqué à Saint-Hélier, Michel Guérin apprend qu'il y a un décès à Pombin. Et comme Pombin dépend de Saint-Hélier, bien Michel Guérin décide de venir à Pombin faire la sépulture. Ça fait longtemps qu'on n'a pas vu de prêtre ici. On est tout surpris de voir débarquer un curé. Et on est heureux. Mais Michel Guérin, lui, est stupéfait de ce qu'il découvre, de la pauvreté matérielle, spirituelle. Quand il rentre le soir à Saint-Hélier, il écrit à son évêque, Monseigneur Bouvier, l'évêque du Mans, pour lui demander l'autorisation de venir habiter Pombin, tout en dépendant toujours de Saint-Hélier, mais de venir habiter ce village pour être au milieu de ces pauvres gens. Et il décrit l'état du village. Il le décrit la pauvreté tellement bien que Monseigneur Bouvier va refuser. Parce que le village dont on vient de lui parler est tellement pauvre qu'il pense qu'il n'a pas les moyens de nourrir un prêtre. Mais Michel Guérin va insister. Et Michel Guérin fait partie de ces gens qui ont, je crois, l'entêtement des doux. Donc il va insister gentiment, sans trop violenter son évêque, pendant 2 ans. Jusqu'à ce qu'en 1836, de guerre lasse, Monseigneur Bouvier lui dise « Bon, ben, allez donc à Pombin, puisque vous le voulez. Mais si vous mourrez de faim, tant pis pour vous. » Et Michel Guérin arrive ici en novembre 1836. Il restera à Pombin jusqu'à sa mort. Il est mort 1 an après l'apparition, 1872. On va assez vite se rendre compte qu'il n'est pas du tout un prêtre médiocre. Et assez vite, on va lui proposer des charges plus importantes. Mais il va toujours les refuser. Il veut rester au milieu de ces petites gens, comme il les appelle avec grand amour. Lorsqu'il arrive à Pombin, dans l'homélie qu'il fait en prenant possession de l'église, il dit à ces petites gens, « Désormais, entre vous et moi, c'est à la vie et à la mort. » Et il restera là. Alors cet homme est tout simple, mais c'est un homme profondément enraciné dans la foi et dans la spiritualité, dans la prière. Formé à l'école française, sa spiritualité, c'est à Jésus par Marie. Il a donc une très grande dévotion mariale, mais je dirais une saine dévotion mariale, Marie conduisant au Christ. Et c'est cela qu'il va inculquer à ces petites gens. C'est cela qu'il va vouloir leur faire découvrir tout doucement, petit à petit. Il arrive ici, la première chose qu'il va apprendre aux gens ou réapprendre aux gens, c'est à prier. Et d'abord à prier le chapelet, tout simplement. Le chapelet, dit-il, on peut le prier à la maison, on peut le prier en famille, on peut le prier quand on va au champ, on peut le prier quand on est à l'église. La prière du chapelet est pour lui extrêmement importante. Et il organise le mois de Marie. Et il se réjouit de voir que presque tous les soirs, pratiquement tout le village est là pour prier le chapelet. sauf le gababin, nous en reparlerons tout à l'heure, qu'il ne réussit pas à amener dans son église, pas une seule fois. Dévotion mariale, la première chose, la deuxième chose qu'il fait après le chapelet, c'est de vouloir que Marie soit la reine, ici, de ce village. Alors il demande à une dame qu'il a connue à Laval, une bourgeoise qui a de l'argent et qui est extrêmement généreuse et qui va beaucoup aider Michel Guérin, il demande d'acheter une statue de la Sainte Vierge. Et il fait placer cette statue dans le clocher de son église, mais en haut du clocher ajouré, si bien qu'on peut voir cette statue de tous les coins de Pontmain, de toutes les maisons, de tous les champs. Ainsi, vous pourrez toujours voir la Sainte Vierge, dit-il à ses petites gens, en installant cette statue. Une statue où la Vierge a une robe bleue, parsemée d'étoiles d'or, avec une étrange couronne, une couronne plus haute devant que derrière, sans fleurons. Et puis ensuite, eh bien, il y a l'église matérielle, qui est en ruine. Lorsqu'il fait l'inventaire avec le vicaire général du mobilier de l'église, il n'y en a pas pour 3 sous. Tout mérite d'être brûlé, tout le mobilier mérite d'être brûlé, car tout est vermoulu, il n'y a plus d'ornement, il n'y a plus rien. Le toit tombe, les murs sont en ruine. Alors Michel Guérin va faire réparer cette église. Mais comme il n'a pas beaucoup d'argent, eh bien, il va dire aux gens, on n'a pas de sous, mais on a des bras. Alors l'église, on va la réparer ensemble. Vous allez amener des pierres, vous allez amener du bois, puis on va réparer l'église. Et il fait ainsi réparer cette église. Et il va passer toute sa vie sacerdotale à l'embellir, à la faire décorer. Quand son évêque, qui viendra pour une confirmation, s'étonnera d'une telle beauté dans une église d'un tout petit village aussi pauvre, Michel Guérin lui répondra avec un brin d'humour, « Monseigneur, même les pauvres ont droit à la beauté. » Réparer l'église, donc, matérielle, mais aussi l'église spirituelle. Catéchèse, les sermons. Nous avons la chance de posséder les sermons de Michel Guérin, car il les écrivait, on les a tous. Et on constate que ces sermons sont toujours, d'abord, enracinés dans l'Évangile. Et ensuite, qu'il est d'une extraordinaire ouverture, pas un brin de jansénisme chez Michel Guérin. Il ne prêche ni l'enfer, ni très rarement les péchés capitaux, les communions indignes ou choses de genre. Mais il prêche la miséricorde, il prêche la tendresse de Dieu. Tout cela, ce n'est pas anodin, parce que peu à peu, cela va préparer son petit peuple, ses petites gens, à ce qui va se produire, le 17 janvier 1871. Le cardinal Billet, qui a été, avant d'être à Aix puis à Lyon, qui a été ici évêque de Laval, disait que Michel Guérin avait préparé l'apparition de la Vierge. Et je crois que c'est vrai. Il aime les belles liturgies, il aime les fêtes liturgiques. Il est heureux quand il peut instituer l'adoration du Saint-Sacrement, quand il peut instituer les 40 heures, le mois de Marie. Il est d'une simplicité touchante, Michel Guérin. Sa grande joie, c'est quand des enfants, pendant le mois de Marie, vont cueillir des fleurs dans les champs et viennent les déposer au pied de la statue de la Vierge dans son église. Il note ça sur son journal, combien ça le touche. C'est rien et pourtant, c'est tellement important. Voilà donc cette personne extrêmement importante ici. Michel Guérin va se battre pour ses petites gens. Il va d'abord dire assez vite à son évêque que ce qu'il voudrait, c'est que Pontmain devienne paroisse. Il voudrait avoir les coups des franches, ne plus dépendre de Saint-Hélier pour que les gens ici se prennent en main au niveau spirituel. Monseigneur Bouvier va accepter et 4 ans plus tard, en 1840, Pontmain devient paroisse. Mais il va devoir se battre aussi pour que ces petites gens grandissent humainement. Pour Michel Guérin, et ça c'est assez extraordinaire, en plein 19e siècle, il n'y a pas de coupure entre matériel et spirituel. L'homme ne peut grandir spirituellement que si matériellement il tient debout, il tient la route. Alors la première chose qu'il va vouloir faire, c'est une école. Il n'y a pas d'école à Pontmain et il est bien persuadé que ces petites gens ne s'en sortiront pas s'ils ne savent ni lire ni écrire. Alors il veut une école. Il demande à Madame Morin-Dutertre, donc cette grande bienfaitrice dont j'ai déjà parlé, de lui donner un bout de champ, ce qu'elle fait. Et puis il va dire à ces gens, bon ben maintenant l'école, on va la construire ensemble. Vous allez amener les pierres de vos champs, ce sera votre école, pour vos enfants. Et donc on construit l'école, ça prendra 2 ans, mais on va construire l'école. Puis l'école sans institutrice, ça ne sert à rien. Alors il va écrire à une congrégation religieuse, les sœurs du Christ Rédempteur, les sœurs de Rillet, qui est à Fougères, c'est pas très loin de Pontmain, la congrégation est née à Fougères. Et il va écrire à Mère Générale pour lui demander 2 institutrices pour son village. Mais il ajoute dans sa lettre, je vous préviens, je n'ai pas 1 sou à leur donner pour les payer. Et Mère Générale va donner 2 institutrices. Quelques mois plus tard, il va réécrire à Mère Générale en lui disant, vous avez des infirmières aussi dans votre congrégation, et ici il y a beaucoup de malades. Alors, vous ne pourriez pas me donner aussi 1 sœur infirmière, mais je n'ai toujours pas 1 sou pour la payer. Et Mère Générale va accepter et donner 1 sœur infirmière. Il va aussi, et alors moi j'aime beaucoup cela parce que ça fait bien rire les gens quand je dis cela, mais il va vouloir qu'il y ait un bureau de tabac pour main. Alors le bureau de tabac, c'est pas du tout, ben, bien sûr c'est peut-être pour vendre du tabac. On dit que Michel Guérin prisait, c'est peut-être vrai, donc c'était peut-être aussi un peu pour lui qu'il voulait ce bureau de tabac, mais c'est pas d'abord pour lui. C'est parce qu'à cette époque-là, il y avait le fameux papier timbré, donc un papier avec une taxe sur ce papier et sur lequel on devait faire tous les actes administratifs, en particulier payer les baux, comme payer les baux, les champs, les locations, etc. Et ce papier timbré, il fallait le chercher à Saint-Hélier, 8 km à pied. Pour simplifier la vie de ces petites gens, il va demander qu'il y ait un bureau de tabac à Pontmain. Le sous-préfet refuse, Michel Guérin écrit au préfet. Le préfet refuse, Michel Guérin écrit au ministre. Et finalement, de Guerlas, il obtient son bureau de tabac à Pontmain. Voilà, ça c'est des petits exemples. De cette personnalité qui va tout faire pour que son village existe, se développe. On le voit lorsqu'il va y avoir des difficultés, des catastrophes. Il y a des catastrophes naturelles à certains moments. Il va y avoir des orages, des récoltes inondées, etc. Il va essayer d'obtenir de l'argent pour aider ces gens. Et il ne va reculer devant rien. Il va même écrire à la reine Marie-Amélie. La reine ne répond pas, alors il réécrit 2e fois en disant que sans doute sa première lettre s'est perdue. Et la reine va verser de l'argent. Voilà, cette personnalité donc de Michel Guérin, sa spiritualité, sa dévotion à la Vierge, la place du Christ, conduisant ces petites gens vers le Seigneur, et puis cette volonté que ces petites gens puissent grandir humainement aussi. Je termine sur Michel Guérin en disant que cette personnalité est tellement importante et je crois vraiment tellement marquante que les évêques du Mans et les évêques de Laval ont décidé d'engager son procès de béatification. Je termine en disant que Michel Guérin est à peu près le contemporain du curé d'Ars. Ça le situe dans la chronologie de l'Église de France. Donc ça, c'était la 2e chose dont je voulais parler. La 1ère chose, c'était l'état de Pontmain. 2e chose, c'est ce personnage, c'est assez extraordinaire. Et la 3e chose, eh bien, c'est le contexte immédiat de l'apparition. Venons-en donc maintenant à l'apparition, 1871. Nous savons donc que nous sommes en pleine guerre franco-prussienne, une guerre qui semble s'éterniser, dont on n'arrive pas à voir le terme, le bout. Cette guerre qui a marqué la chute de l'Empire, Napoléon III, proclamation de la République. Les troupes prussiennes, rien ne semble pouvoir les arrêter. Le roi de Prusse se fait proclamer empereur d'Allemagne à Versailles. Les troupes prussiennes font le siège de Paris, avec un hiver très dur dont les gens ont gardé la mémoire. C'est le fameux hiver où on mangeait des rats, etc. Donc, et aussi tout ce qui se passe à l'intérieur de Paris, ce qui va aboutir à la Commune, quelques mois plus tard. Mais les troupes prussiennes ne sont pas contentées de faire le siège de Paris. Elle déferle sur tout l'ouest de la France. Au début de janvier, la dernière armée française, l'armée de la Loire, est écrasée au Mans. Les Prussiens prennent le Mans et continuent vers l'ouest. Et vers le 15 janvier, ils sont arrivés devant Laval. S'ils prennent Laval, plus rien ne les empêchera de déferler vers la Bretagne et donc d'occuper aussi l'ouest de la France. Pontmain est sur la route. La rue principale de Pontmain s'appelle rue de Bretagne, aujourd'hui encore. Donc, si les Prussiens prennent Laval, Les gens de Pomain savent très bien que deux jours après, ils les voient chez eux, avec tout ce que la guerre peut véhiculer comme bruit, comme peur, comme chose vraie ou fausse, mais que l'on colporte. Que les Prussiens tuent, que les Prussiens pillent, que les Prussiens violent, que les Prussiens qui sont des protestants mettent le feu aux églises catholiques, qu'ils pendent les prêtres, etc., etc. Voilà tous les bruits qui circulent à ce moment-là. Il faut regarder les journaux de l'époque pour voir toute la peur qui est véhiculée à travers cette invasion prussienne. Donc cette peur, bien sûr, elle est à Laval. À Laval, elle est palpable parce que les derniers réfugiés, les derniers soldats qui ont été blessés sont là, à Laval. Ils sont soignés dans la cathédrale, transformés en hôpital. Et eux aussi disent que les Prussiens sont terribles, que ce sont des barbares, des hulans. L'autre peur que l'on a à Pontmain, toujours à cause de cette guerre, c'est que tous les jeunes gens du bourg et de tous les bourgs environnants, les 38 jeunes gens, sont partis à la guerre et que l'on n'ait sans aucune nouvelle d'eux. On ne sait pas s'ils sont morts, s'ils sont vivants, s'ils ont été blessés, prisonniers, on ne sait rien. Et donc on est inquiet pour eux, bien sûr, plus qu'inquiet. Là aussi, il y a des bruits qui circulent. Il serait mort, il serait tué, etc. Et puis enfin, par-dessus tout, il y a une menace d'épidémie qui sévit à Saint-Hélier et qui menace de se répandre, l'épidémie de choléra que l'on ne sait pas soigner. On n'a pas les moyens de la soigner et puis de toute façon, à Pontmain, on est trop pauvre. Donc si jamais le choléra arrive, eh bien la population va être décimée. Donc toutes ces peurs-là se sont abattus peu à peu sur les gens de Pontmain, au début du mois de janvier. Et ce sont des gens terrorisés, des gens abattus, écrasés, sans espérance. Le dimanche 15 janvier, l'après-midi, le bourg se réunit, comme tous les dimanches, dans l'église paroissiale de Pontmain, pour les vêpres. À peu près tout le bourg est là, sauf le gars Babin, toujours lui, qui n'est toujours pas là. Et on va chanter les vêpres. Et à la fin des vêpres, depuis le début de la guerre, les évêques de l'Ouest de la France avaient demandé que, dans chaque paroisse, à la fin des vêpres, on chante un cantique qui nous venait de Saint-Brieuc, qui avait été composé pour la circonstance, pour la guerre. Et le refrain de ce cantique, c'était, et c'est toujours, « Mère de l'espérance, dont le nom est si doux, protégée, protégez votre France, priez, priez pour nous. » Les vêpres se terminent et on devrait chanter le cantique. Et le chantre n'entonne pas le cantique. Michel Guérin est tout surpris, se retourne et interpelle le chantre. « Et notre cantique, mes enfants ?» Et le chantre lui répond « Non, monsieur le curé, on ne chantera pas. Pourquoi vous ne chanterez pas ?» On ne chantera pas parce que ça ne sert plus à rien de prier. Le bon Dieu, il nous a abandonnés. Il ne nous exauce pas. Ça ne sert plus à rien de prier. Le bon Dieu nous a abandonnés. Il ne nous exauce pas. Auquel d'entre nous, il n'est jamais arrivé de dire cela ou de le penser, un petit peu ou beaucoup. Michel Guérin est très attristé. Il insiste. Il entonne lui-même le cantique, quelques personnes le chantent, les larmes aux yeux, le cœur n'y est pas. L'office se termine de cette manière-là, sur la désespérance de ces petites gens. Nous étions le dimanche. Le lundi, il ne se passe rien, la vie reprend son cours, avec son lot de peur, de crainte, encore aggravé parce qu'il y a un tremblement de terre. Ce qui n'est pas très fréquent dans ce coin de France, un tremblement de terre qui fait que les gens sont encore plus inquiets, encore plus apeurés. Et puis vient le mardi 17, dans une grange de Pontmain, qui existe encore aujourd'hui, avec l'église paroissiale, c'est le lieu de Pontmain, grange louée par la famille Barbedette, une famille de Pontmain. Trois enfants, l'aîné est à la guerre, fait partie de ces 38 jeunes gens dont on n'a pas de nouvelles. Les deux plus jeunes, Eugène, 12 ans, et Joseph, 10 ans, travaillent dans la grange avec leur père. Ils font un travail très pénible. Ce qu'on appelle ici, dans ce coin du Maine, très proche de la Bretagne, piler les ajoncs, ce qu'on appelle les ajoncs marins ici. C'est une très belle plante qui fait de magnifiques fleurs jaunes au printemps, mais qui est pleine d'épines. Et dans les pays pauvres, c'est ce que l'on donne en hiver au bétail. Mais bien sûr, pour que le bétail ne se blesse pas, il faut écraser les épines avec des maillotches en bois. C'est un travail fatigant pour des gamins de 10 ans, 12 ans. Leur père les aide à couper les ajoncs, et ils font ce travail-là, il est 5 heures du soir, il gèle à pierre fendre, il a neigé. Il y a beaucoup de neige par terre, il fait nuit, on est en plein hiver. La porte

Le père et la Jeannette discutent. Les deux garçons ne s'intéressent pas à ce que la Jeannette a à dire. Ce qui les intéresse, eux, c'est qu'ils peuvent arrêter le travail et se reposer un petit peu. Eugène sort pour voir le temps qu'il fait. Est-ce qu'il va encore neiger ? Et il voit, dit-il, un ciel constellé d'étoiles, avec trois grandes étoiles plus brillantes que les autres, qu'il n'avait jamais vues. Au-dessus du toit du buraliste, la maison du buraliste, elle est juste en face de la grange. Le buraliste s'appelle Augustin Guidecoq, on l'appelle ici le Gustin. Et alors, il se met à crier, « Oh, il y a quelque chose au-dessus du toit du Gustin !» Il y a quelque chose, précise pas. Son père et la Jeannette sortent. Quelque chose au-dessus du toit d'Augustin, c'est pas croyable ça. En plein hiver, il voit rien. Alors le père dit à son gars, je vois rien mon pauvre gars, t'as la berlue. Et le petit frère sort à son tour, Joseph. Et Joseph, lui, il bat des mains en disant, oh, il y a une belle dame au-dessus du toit. Comment tu la vois ? Et les deux garçons se mettent à la décrire. Elle a une robe bleue, avec plein d'étoiles d'or, puis elle a une couronne sur la tête. Et puis surtout, les trois choses les plus importantes qui vont traverser toute l'apparition, du début à la fin de l'apparition, elle nous tend les bras, elle nous sourit et elle nous regarde. Elle nous tend les bras, elle nous sourit et nous regarde. Plus tard, quand il interrogera les enfants, Monseigneur Vicard, l'évêque, dira à Eugène, « Mais tu n'as pas eu peur en voyant cette dame au-dessus du toit ?» Et Eugène répond, « Oh non, Monseigneur, elle avait un tel sourire, on ne pouvait pas avoir peur. Alors une dame au-dessus du toit, en plein hiver, quand même de quoi surprendre. » Alors le père Barbedette envoie chercher sa femme. On disait à Pontmain que c'était la mère Barbedette qui portait la culotte dans la famille, que ce n'était pas le mari. Alors il envoie chercher sa femme. La mère Barbedette, elle arrive. Et puis le père lui dit, « Les gars, ils affabulent. Ils voient quelque chose au-dessus du toit. » Elle regarde et ne voit rien. Alors elle envoie son fils aîné, Eugène, chercher ses lunettes. Il revient avec les lunettes de la mère Barbedette, elle chausse ses lunettes. Et à ce moment-là, Eugène se met à dire « Oh, la dame, ça la fait bien rire !» Mais même avec ses lunettes, la mère Barbedette, elle voit rien. Alors du coup, elle agresse violemment ces deux garçons. « Vous êtes des petits feignants. Vous dites ça pour pas travailler, hein ? Retournez donc travailler, vous êtes des menteux et des feignants !» Et les deux gars retournent travailler, la mère Barbedette retourne à sa soupe, la Jeannette s'en va. On finit de piler les ajoncs, et puis il faut sortir de la grange pour aller manger la soupe. Alors le père dit à ses gars, « Voyait-il encore quelque chose ?»« Oh oui, la belle dame, elle est toujours là, elle nous sourit toujours. On va manger la soupe. » Et la mère Barbedette, elle est quand même pas très à l'aise. Elle sait que ces garçons n'ont pas l'habitude de mentir, que ce n'est pas des feignants. Depuis le début de la guerre, ils ont fait tout le travail que leur grand frère faisait. Donc une fois que la soupe est avalée, elle leur dit, « Allez donc dehors, voir si vous la voyez encore. Et puis si vous la voyez, vous direz 5 pater et 5 ave, ça fait toujours pas de mal. » Et les gars sortent et ils voient toujours la belle dame qui leur sourit toujours. Et ils disent leurs 5 pater et leurs 5 ave, ils reviennent en disant « Elle est toujours là. » Alors la mère Barbedette, elle a une idée. « On va aller chercher les sœurs. » Et elle ajoute, « Parce que s'il y a quelque chose, les sœurs, elles le verront. Elles sont bien plus pieuses que nous. » Alors on envoie chercher les sœurs, mais toujours en disant aux sœurs, les gars, ils voient quelque chose sur le toit, mais on ne précise pas ce qu'ils voient. Les sœurs, je vous l'ai dit, elles étaient 3. La supérieure n'est pas là ce jour-là, sœur Timothée. Elle est à la maison mère. Elle se pardonnera jamais de ne pas avoir été là le soir de l'apparition. Elle écrira plus tard à l'évêque, moi, monseigneur, si j'avais été là, j'aurais vu. Il y a 3 petites filles qui sont pensionnaires à l'école. Et voilà que les 3 gamines arrivent avec les 2 sœurs. La première des gamines qui arrive ne voit rien et ne verra rien. Les 2 suivantes, Jeanne-Marie et Françoise, dès qu'elles arrivent à l'angle de la maison Guidecoq, elles se mettent à dire « Il y a une dame sur le toit !»

Et alors les deux filles et les deux garçons se mettent à discuter comment ils la voient, etc. La sœur institutrice dit, il faut les séparer, il ne faut pas qu'ils puissent parler entre eux. Et puis il faut aller chercher monsieur le curé. Et on envoie chercher le bon abbé Guérin. Mais tout ça, ça a fait du bruit dans le village. Alors finalement, c'est pas seulement l'abbé Guérin qui arrive, mais tout le village. Tout le village, c'est 80 personnes. Tout le monde est là. On ouvre les grandes portes de la grange. Ceux qui ont froid se mettent dans la grange. On va chercher une chaise pour l'abbé Michel Guérin, les autres restent debout. Les courageux se mettent dehors avec les enfants. Les quatre enfants sont là, le long de la grange, dehors. Sœur Marie-Édouard dit à monsieur le curé, « Faut parler à la dame, monsieur le curé. » Et Michel Guérin répond, « Je ne la vois pas. Qu'est-ce que je pourrais lui dire ?»« On va plutôt prier, mes enfants. » Et voilà que va commencer la veillée de prière. Alors vous voyez, je crois que là, il y a deux choses importantes qui se sont produites. D'abord, le temps qui s'est écoulé entre le moment où Eugène Barbedette, en sortant, voit la dame, et le moment où monsieur le curé va inviter à prier. Au moins une heure, toutes ces allées et venues, ces gens qu'on est allés chercher, on a mangé, etc. Une heure, au moins. Pendant laquelle la dame attend patiemment qu'on veuille bien sérieusement s'occuper d'elle et savoir pourquoi elle est là. Qu'est-ce qu'elle vient faire? Qu'est-ce qu'elle vient dire? Est-ce que ça, c'est pas une image de la patience de Dieu, qui patiemment attend qu'on veuille bien s'occuper de lui, qu'on veuille bien l'écouter? Et puis, il y a une deuxième chose à pour main, c'est que c'est tout le village qui va se rassembler. Monsieur le curé Guérin avait beaucoup peiné pour rassembler toute sa paroisse dans son église. Eh bien, ce soir-là, le village est là. Et tout à l'heure, il y aura même le gababin qui va venir, qui n'avait pas mis les pieds à l'église depuis 30 ans. Tout le village est rassemblé. Et le village ne regarde pas les quatre gamins. Les quatre gamins sont devant, les gens sont derrière. Tout le monde est tourné vers la belle dame, ceux qui la voient comme ceux qui ne la voient pas. Marie est bien au centre. Alors on va commencer la veillée de prière. Et on va la commencer par ce que tout le monde sait, le chapelet. Et dès qu'on commence à réciter le chapelet, voilà quelque chose qui se fait, disent les enfants. Et quoi donc? Oh, il y a comme une auréole autour de la belle dame qui apparaît. Mais une auréole pas tout à fait ronde, comme ce qui entoure la statue de la Vierge à l'église. Nous, les savants, on appelle ça une mandorle. C'est cette auréole ovale en forme d'amande qui souvent, sur le tympan de nos cathédrales, entoure le Christ dans son ascension, précisément aujourd'hui, ou la Vierge dans son assomption. Ça veut dire que le personnage qui est dans cette mandorle, il est au ciel. C'est un personnage proche de Dieu, ou Dieu lui-même. Et voilà qu'autour de cette belle dame, voilà une mandorle qui apparaît. Et puis, au rythme de la prière, la dame grandit. Et elle sourit de plus en plus au rythme de la prière. Et il y a de plus en plus d'étoiles qui se piquent sur sa robe. Eugène Barbedette va dire, c'est comme une fourmilière. Oh, c'est peut-être pas très théologique, mais c'était lui, sa manière d'exprimer ce qui se passait. Il y avait tellement d'étoiles d'or sur sa robe que ça fourmillait. Est-ce que la prière, c'est pas ce qui va nous permettre de découvrir la beauté de Dieu? De découvrir le sourire de Dieu? Pouvoir parler avec Dieu, lui prendre la main, lui laisser nous prendre la main. C'est pas d'abord savoir si on va être exaucé ou pas exaucé. C'est d'abord lui parler et lui laisser nous parler. Il est important ce temps où il ne se passe rien d'autre que le fait que la dame devienne de plus en plus belle. Les enfants battent des mains. Il y en a un qui dit, on voudrait avoir des ailes pour aller vers elle. Un autre, on voudrait que ça dure toujours. Oh que c'est beau, oh que c'est beau, oh monsieur le curé, oh que c'est beau. Dimanche, on avait dit on ne veut plus prier. Là, ce soir, on commence par prier. Et puis, quand on a fini le chapelet, on va continuer à prier. Alors, on va chanter les litanies de la Sainte Vierge. Sœur Marie-Édouard va les entonner, puis les gens vont répondre, priez pour nous. Et voilà quelque chose d'autre qui se fait. Sous les pieds de la belle dame, on l'appelle toujours la belle dame, même si on commence bien à se douter de qui c'est, mais on l'appelle quand même encore la belle dame.
sous les pieds de la belle dame, entre les deux cheminées du toit de l'Augustin Guidecoq, voilà qu'une grande bande blanche se déroule. Et puis sur cette bande blanche, au rythme des litanies de la Sainte Vierge, des lettres vont apparaître. Des grandes lettres d'or. À Pontmain, Marie ne parle pas. Mais il y a un message qui va s'inscrire dans le ciel. Et les enfants vont épeler les lettres, les unes après les autres. Et vont se former lentement. Sœur Vitaline sépare à nouveau les enfants pour voir s'ils affabulent pas, s'ils ne se racontent pas des histoires, s'ils ne sont pas en train d'inventer. Mais non, même séparés, c'est bien la même chose qu'ils disent. Et les lettres se forment, ils forment des mots. Il va d'abord y avoir « mais prier ». Alors Sœur Vitaline intervient. Alors Sœur Vitaline, ce soir-là, elle va être complètement tout le temps à contre-temps, la pauvre. Elle intervient en disant « vous dites n'importe quoi, c'est pas possible ». C'est pas possible parce qu'une phrase en français, ça commence pas par « mais ». Alors, Jeanne-Marie, qui est la plus délurée des quatre, répond à la sœur « mais ma sœur, quand on fait du bruit à l'école, qu'est-ce que vous dites ? Vous tapez du pied et vous dites « mais, taisez-vous ». Alors, la dame là-haut, elle a bien le droit d'écrire « mais priez » puisque vous vous dites « mais ».« Mais priez ». Et puis deux autres mots. « Mes enfants ». J'aime beaucoup ces deux mots parce que je crois que c'est la seule apparition de la Vierge où elle nous dit qu'on est ses enfants. Vous savez, c'est l'Évangile pour moi. Tout à l'heure, il va y avoir la croix qui va apparaître. Et à la croix, Jésus dit à Marie, « Femme, voici ton fils » en montrant Jean. On est ses fils. Et Marie l'accepte. Et elle nous dit, « Mes enfants ». Tous ces pauvres gens de Pontmain désespérés, ces gens qui se mettaient à douter de savoir si le bon Dieu les écoutait encore, s'il ne les avait pas abandonnés, elle les appelle « mes enfants ». On ne veut pas prier, mais prier. Avec cette insistance, mais prier. Mes enfants. Et puis à la fin des litanies de la Vierge, la phrase se complète. Dieu vous exaucera en peu de temps. Mais priez mes enfants. Dieu vous exaucera en peu de temps. C'est la première partie du message de Pontmain. C'est la réponse à ce que les gens avaient dit. On ne veut pas prier, le bon Dieu ne nous exauce pas. Mais priez, Dieu vous exaucera. Avec un gros point à la fin. Un gros point qui semble insister. Qui semble mettre un terme à toute discussion. Si, Dieu vous exaucera. Mais pour ça, priez. Les litanies sont terminées, alors on va chanter le Magnificat. Et pendant qu'on commence le Magnificat, voilà encore quelque chose qui se fait. Une deuxième ligne se forme sur la grande bande blanche. À nouveau, des lettres. Mon fils. Alors, monsieur le curé arrête le chant et dit « C'est la Sainte Vierge, mes enfants. Qui d'autre que la Sainte Vierge pourrait appeler Dieu son fils ?» Alors là, il y a beaucoup de larmes. Des larmes de joie. Des silences, des gens qui prient personnellement, des gens qui battent des mains, qui chantent leur joie. Monsieur le curé est tellement ému que des larmes coulent de ses yeux. Puis au bout d'un moment, on reprend le Magnificat. Alors le message continue. Mon fils se laisse. Alors sœur Vitaline intervient encore une fois à contre-temps et dit aux enfants, vous ne savez pas lire. Il n'y a pas « se laisse », il y a « se lasse ». Il y en a plein le dos de vous, il y en a par-dessus la tête, il se lasse de vous. Et Jeanne-Marie à nouveau dit « mais ma sœur, c'est vous qui nous avez appris à lire. Il y a un « i », moi je le vois bien, avec un point dessus, il y a « se laisse ». Mon fils se laisse. Et puis la phrase reste en suspens pendant un long moment. Et pratiquement à la fin du Magnificat, un dernier mot apparaît. Toucher. Mon fils se laisse toucher. Et c'est tellement important, cette petite phrase, qu'elle va être soulignée dans le ciel d'un grand trait d'or. Et il n'y aura pas de point à la fin. La première ligne, c'est la réponse aux gens de Pontmain. On ne veut plus prier, le bon Dieu ne nous exauce pas. Mais priez, Dieu vous exaucera. Et la deuxième phrase, elle est pour nous. Elle est pour les gens de Pontmain, bien sûr. Mais elle est pour chacun de nous.
Parce qu'il n'y a pas de point au bout. Ce n'est pas pour hier. C'est pour hier, pour aujourd'hui et pour demain. Mon fils se laisse toucher. Alors, spontanément, les gens vont chanter cette fois à gorge déployée le cantique qu'ils n'avaient pas voulu chanter le dimanche soir. Mère de l'espérance. Et à ce moment-là, il y a quelque chose d'extraordinaire qui se produit. La Sainte Vierge, jusque-là, n'avait pas bougé. Elle avait les mains le long de son corps, position d'accueil des enfants, elle souriait. Et voilà qu'elle monte ses bras et ses mains au niveau de sa tête, et qu'elle se met à agiter les doigts au rythme du cantique. Et elle rit. Elle rit de la joie de ses enfants qui sont là à ses pieds. Elle est heureuse de cette joie. Elle agite les doigts comme sœur Vitaline quand elle joue l'harmonium à l'église. Marie accompagne le chant avec cet harmonium céleste qu'on ne voit pas. Elle est bien la mère de l'espérance. Et quand on rentre dans la basilique de Pontmain, la statue qui nous accueille, c'est Marie, les mains levées, agitant ses doigts. C'est la mère de l'espérance qui nous accueille. De l'espérance retrouvée, de l'espérance redonnée. Quand le cantique est terminé, là encore quelque chose qui se fait, disent les enfants. La grande banderole disparaît, comme si elle se roulait sur elle-même. Le message disparaît. Et voilà que la Vierge tombe en tristesse. Eugène Barbedet dira plus tard, « Quelques mois après l'apparition, j'ai vu mourir mon père et j'ai vu la tristesse de ma mère. Mais ce n'était rien à côté de la tristesse de la Sainte Vierge ce soir-là. » Marie tombe en tristesse et voilà qu'une grande croix rouge apparaît. Sur cette croix rouge, un Christ rouge, rouge de l'amour. Rouge du feu de l'amour, du sang, de la vie donnée. Et en haut de cette grande croix rouge, une barre blanche où il y a écrit « Jésus-Christ ». Marie prend cette croix à pleine main et l'incline vers les enfants, vers les gens qui sont là. Mon fils se laisse toucher. La preuve, il est mort d'amour sur une croix. À Pontmain, Marie conduit au Christ. Le sommet de l'apparition, c'est quand Marie présente cette croix. Et c'est la représentation de l'apparition que les pèlerins préfèrent. Bien sûr, il y a des statues de Notre-Dame de Pontmain, les mains levées, chantant Mère de l'Espérance. Il y a des statues de Marie, les mains le long de son corps, accueillant les enfants. Mais les pèlerins ne s'y trompent pas. Celle qu'ils préfèrent, c'est Marie présentant la croix. Parce que c'est bien ça le sommet de l'apparition. C'est bien ça vers quoi tout culmine. Mon fils se laisse toucher, tellement qu'il est mort d'amour. Alors l'espérance est possible, puisqu'il nous a aimés jusque-là. Et pendant tout le cantique de pénitence, de demande de pardon que M. le curé Guérin fait chanter, Marie présente cette croix. Quand le cantique est terminé, la croix disparaît. Marie retrouve son sourire et remet les mains le long de son corps. Ça fait près de 3 heures qu'on est là, un peu plus même. Qu'est-ce qu'il pourrait y avoir d'autre à dire que cette croix du Seigneur qui vient d'apparaître ? Si, encore une petite chose. On va bientôt aller se coucher, l'apparition va bientôt être terminée. Alors, comme on va retrouver la vie quotidienne, comment va-t-on vivre maintenant? Celui qui veut venir à ma suite, qu'il prenne sa croix et qu'il me suive. Alors sur les épaules de la Sainte Vierge apparaissent 2 croix blanches, pas très grandes, moins grandes que la grande croix rouge. Blanche de la couleur de la transfiguration, de la résurrection, celui qui veut venir à ma suite, qu'il prenne sur ses épaules sa croix et qu'il me suive. Marie a pris la sienne, à nous de prendre la nôtre. Et l'on chante l'Ave Maria Stella. Et puis, ce coup-là, c'est vraiment fini. Alors, monsieur le curé dit encore, on va faire la prière du soir, mes enfants, la prière qu'on faisait en famille, avant d'aller se coucher. Mais puisqu'on est tous en famille ce soir, on va la faire. Et au rythme de la prière du soir, peu à peu, un grand voile va monter, qui va progressivement cacher la Sainte Vierge. Il va monter lentement, doucement. Le voile va s'arrêter au niveau des lèvres, les enfants vont encore voir le sourire, au niveau des yeux, vont voir son regard. C'est la dernière vision qu'ils vont avoir. Et puis, plus rien. Joseph Barbedet dira plus tard, on ne la voyait plus. Mais on savait bien qu'elle est toujours là. Elle a disparu. Monsieur le curé dit aux enfants, « Voyez encore quelque chose ?»« Non, monsieur le curé, c'est tout fini. » Eh bien,
Bonne nuit, mes enfants. Et chacun va rentrer chez soi. Le lendemain, l'abbé Guérin écrit à l'évêque ce qui s'est passé la veille et ce qui s'est passé le dimanche. Et il écrit à l'évêque qu'il connaît bien les enfants. Ce ne sont pas des menteurs et qu'ils auraient été incapables d'inventer une histoire pareille. Et puis qu'il y avait une telle espérance et une telle joie chez les gens que ça ne pouvait venir que du ciel. Monseigneur Vicard nommera une commission et un an plus tard, le 2 février 1872, il proclamera solennellement que l'Immaculée Mère de Dieu est réellement apparue à Pontmain à Eugène et Joseph Barbedette, à Françoise Richer et à Jeanne-Marie Le Bossé. Il faut préciser que les Prussiens n'ont pas pris Laval, alors qu'il n'y avait plus l'armée française et que rien ne les empêchait de prendre Laval. Le lendemain de l'apparition, sans aucune raison humaine explicable, ils ont levé le siège, ils sont partis. Au mois de mai, les 38 jeunes gens sont rentrés sains et saufs à Pontmain. Aucun n'avait été blessé. L'un d'entre eux avait été fait prisonnier, mais pas longtemps. Et ils rentraient tous ensemble à Pontmain. L'épidémie n'a pas atteint Pontmain, s'est arrêtée à Saint-Hélier. Marie, mère de l'espérance. À Pontmain, elle est invoquée sous un double nom, Notre-Dame de la Prière, mère de l'espérance. Tout à l'heure, on va chanter un chant qui a été composé spécialement pour Pontmain par Marcel Dazin, et où le mot qui va revenir sans arrêt, c'est « Marie est là ». Joseph a dit « On ne la voit plus, mais elle est toujours là ». Marie, mère de l'espérance, Marie qui nous invite à la prière, elle est toujours là pour Pontmain, pour nous accueillir. Voilà l'apparition de Pontmain.

Seigneur, tes mains m'ont façonné, affermi, éclaire-moi que j'apprenne tes volontés. Psaume 118, 73.

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0: Bonjour à tous. Le 11 février, c'est le moment, la fête de Notre-Dame de Lourdes, des premières apparitions à Lourdes, qui eurent lieu au 19e siècle. Ce sanctuaire mondialement connu n'a plus besoin d'être présenté. Aujourd'hui, des foules continuent d'y affluer, d'Europe, mais du monde entier aussi, pour prier la Vierge, pour apprendre la prière. Et pour faire pénitence, pour recevoir ce message de pénitence que la Vierge nous donne. La pénitence se réfère bien sûr au péché et qu'il faut compenser le nôtre et celui du monde. Mais il y a tous ces malades qui laissent un message, qui s'obstinent à travers les siècles, eh bien à venir à Lourdes au pied de la Vierge Marie, sous son manteau, un manteau rocheux, c'est une grotte à Lourdes, dans la cavité de laquelle la Vierge est apparue. Il y a ces malades, autrefois, il y avait là, sur le plafond de la grotte, il y avait une multitude de cannes qui pendaient. On les a ôtées, mais c'était très explicite. Il y a eu des tas de guérisons, c'est vrai. Mais la guérison physique, elle remonte à l'Évangile, elle exprime la miséricorde de Dieu pour les hommes, pour nous tous. Pour la faiblesse de notre condition humaine, Dieu n'est pas du tout indifférent et la Vierge est, sa porte-parole en quelque sorte. Elle dit sans cesse, à Lourdes et ailleurs, mais à Lourdes en particulier, eh bien, combien elle est proche de la misère des hommes. Et son remède à elle, c'est la prière. Elle nous demande vraiment de prier. La pénitence, c'est détourner les esprits mauvais, les démons. Il y a dans une des apparitions un moment où Bernadette entend un sifflement et sent une présence mauvaise. Ce sont les démons qui sont du côté de la prairie qui lui disent, elle entend les voix, n'y va pas, va-t'en de là. Et la Vierge, nous dit Bernadette, d'un regard d'autorité, l'est mis en fuite. La pénitence, ça sert à ça. La pénitence, c'est mettre en fuite ce pouvoir du péché, ce pouvoir de la tentation. Ce pouvoir d'aveuglement qui fait que les hommes font le contraire de ce qu'ils voudraient. Les hommes cherchent le bonheur et nos actes tournent toujours paradoxalement dans l'infécondité, voire dans le mal lui-même. On voudrait arranger la société, construire une société idéale, et en fait on n'arrête pas de produire de l'aliénation. Et pareil dans nos vies personnelles. On voudrait faire de bonnes choses et c'est pas reçu et au contraire ça tourne au vinaigre. C'est étrange cette puissance du mal qui détourne le bien de sa finalité. C'est pas forcément qu'on prend les mauvais moyens. Ça arrive malheureusement souvent ça, mais pas forcément. Le mal peut même détourner les choses bonnes de leur destination. Alors pénitence pour comprendre que en Dieu seul nous pouvons trouver notre refuge. Pénitence pour être capable de devenir des priants. C'est le message de la Vierge. Et à partir de ce moment-là. Eh bien, prier avec confiance, prier avec son cœur, c'est la grande école de prière de Lourdes. Apprendre à prier avec son cœur, un cœur d'enfant comme Bernadette. Bernadette est l'expression même de ce croyant formé par la Vierge Marie. Elle vient obéissante, désireuse, pleine de désir au rendez-vous que la Vierge lui donne. Elle ne se lasse pas, Bernadette. Et elle consacrera sa vie ensuite dans un monastère, nous le savons. Et la vie consacrée sera pour elle le prolongement normal des grâces de Lourdes. Les guérisons dans les évangiles, on en a une multitude. Il est dit chez les synoptiques que on déposait les malades au bord du chemin, là où Jésus devait passer, pour qu'il touche seulement la frange de son vêtement, ou même que simplement son ombre passe sur eux, etc., etc. Jésus a toujours accepté. Et il ne s'est jamais refusé à ce, comment dire, à ces guérisons, à ce bain de foule au milieu des malades. Et Lourdes prolonge en quelque sorte ce message évangélique. Jésus a toujours accepté, et c'est pas simplement pour se faire de la publicité. Évidemment, ça participe, parce que, surtout dans l'Antiquité, où il y avait une médecine tellement rudimentaire qu'on pouvait même pas lui donner le nom de médecine, guérir était un luxe inimaginable, et Jésus offrait gratuitement ce qui était réservé à quelques riches, et encore, même les riches à l'époque n'étaient pas soignés comme aujourd'hui, c'est le moins qu'on puisse dire. Il y a un récit qui, parce qu'à Lourdes, ce qui est caractéristique aussi de Lourdes, comme de l'Évangile, on retrouve la même atmosphère. C'est tous ces malades-là qui se pressent sur le chemin de la Vierge, comme ils se pressaient sur le chemin de Jésus-Christ il y a 2000 ans. Il y a toutes sortes de gens. Et il y a de merveilleuses conversions à Lourdes, parce qu'il y a beaucoup d'incroyants, ou de croyants tièdes, ou de croyants moyens, enfin peu importe, on est tous en chemin. Et là, il y a un passage qui est intéressant, c'est celui de la guérison de la fille de Jaïr et de la femme, de la vieille femme. Je lis le texte. Lorsque Jésus eut traversé à nouveau en barque vers l'autre rive, une foule nombreuse se rassembla autour de lui et il se tenait au bord de la mer. Arrive alors un chef de synagogue nommé Jaïr, qui le voyant tombe à ses pieds et le prie avec instance. « Ma petite fille est à toute extrémité, viens lui apposer des mains pour qu'elle soit sauvée et qu'elle vive. » La prière, pas seulement pour soi-même, mais pour les autres. Et à Lourdes, là, on a beaucoup ça. Les gens viennent intercéder pour la conversion ou pour la guérison de telle ou telle personne qui leur sont proches, ou pas toujours proches d'ailleurs. Lourdes est un haut lieu, comme une église. Il y a bien évidemment des églises à Lourdes. C'est la demande de la Vierge, hein, qu'on construise une chapelle. Pas de guérison sans culte de Jésus-Christ. Ça, c'est également un grand message de la Vierge Marie. Mais voilà que Jésus accompagne cet homme qui vient de trouver. Il partit avec lui et une foule nombreuse le suivait, qui le pressait de tous côtés. Or, une femme atteinte d'un flux de sang depuis 12 années, qui avait beaucoup souffert du fait de nombreux médecins et avait dépensé tout son avoir sans aucun profit, mais et allait plutôt de mal en pis, avait entendu parler de Jésus. Venant par derrière, dans la foule, elle toucha son manteau, car elle se disait « Si je touche au moins ses vêtements, je serai sauvée ». Et aussitôt, la source d'où elle perdait le sang fut tarie, et elle sentit dans son corps qu'elle était guérie de son infirmité. Ça pourrait être une guérison de Lourdes, mais c'est une guérison de l'Évangile, c'est une guérison de Jésus. Pourquoi est-ce que je la signale? Parce qu'elle est très intéressante sous un égard. Cette femme vient toucher le pan du manteau de Jésus, comme de nombreuses autres malades. Elle a cette foi. Mais en même temps, le texte continue. « Et aussitôt, Jésus eut conscience qu'une force était sortie de lui. Et s'étant retourné dans la foule, il disait « Qui a touché mes vêtements ?» Ses disciples lui disaient « Tu vois la foule qui te presse de tous côtés et tu dis « Qui m'a touché ?» Et il regardait autour de lui pour voir celle qui avait fait cela. Alors la femme, craintive et tremblante, sachant bien ce qui lui était arrivé, vint se jeter à ses pieds et lui dit, toute la vérité. Il lui dit, « Ma fille, ta foi t'a sauvée, va en paix et sois guérie de ton infirmité. » Jésus veut compléter la guérison. Alors, quelle est la leçon de ce miracle-là? C'est au début de l'évangile, Jean insiste sur le thème de la vie. En lui, en Jésus-Christ, était la vie, et la vie était la lumière des hommes. Autrement dit, la vie est presque un synonyme du nom divin, mais sans être le nom divin lui-même, mais il est la puissance divine. En d'autres termes, ceux qui croient, comme la femme, que Jésus est, recèle, qu'il détient, qu'il est la source de la vie, même si on ne confesse pas son nom, sa divinité, eh bien on peut obtenir la guérison. En quelque sorte, la femme invoquait le Dieu vie, le Dieu source de vie, un Dieu qu'elle ne connaissait pas encore. Bon, il y avait ce Jésus qui était ce Dieu incarné, mais elle ne le connaissait pas comme elle ne connaissait pas son nom propre, elle ne savait pas l'appeler, elle ne savait pas lui dire Jésus. Et bien, à Lourdes, la Vierge Marie nous apprend la même chose et apprend à des tas d'hommes et de femmes la même chose. Souvent, c'est le Dieu, mais le Dieu créateur, donc celui qui possède la vie, que les gens peuvent prier, mais ils ne connaissent pas ce Dieu intimement, ils ne connaissent pas son nom, Jésus-Christ, en vérité. Et donc, Marie nous apprend à formuler ce nom. C'est ce que Jésus oblige à faire à la femme. En venant, en sortant de la foule, de l'anonymat de la foule, eh bien, et en lui confirmant sa guérison, eh bien, Jésus lui apprend son nom du même coup. Il lui apprend à rentrer en relation avec lui. La femme n'aura pas seulement le don et ne repartira pas chez elle sans connaître le Seigneur. Et c'est beau de voir ça. Lourdes, c'est pareil. Même si on y va pour une guérison physique, on ne repart pas de Lourdes sans avoir rencontré le Seigneur. C'est ce que veut la Vierge Marie, elle est là pour ça, et le grand sanctuaire, ces chapelles qui sont très belles, qui ont été construites, eh bien, sont là pour accueillir, pour développer, pour annoncer le nom divin en quelque sorte. Oui, mais ce qui est beau, c'est de voir la miséricorde de Dieu. Lourdes, c'est pas seulement réservé à des chrétiens, à des catholiques fervents. C'est ouvert vraiment à tous les hommes. C'est un lieu de grande universalité. Parce qu'avant d'aller dans les églises du sanctuaire, eh bien, on va d'abord à la grotte. On parcourt la prairie, on longe le Gave. On refait l'itinéraire de Bernadette. Donc, on passe par la rencontre avec la Vierge Marie. Une rencontre aussi surprenante que ce le fut pour Bernadette, lorsqu'elle vit la belle dame. Une dame qui allait changer toute sa vie, remplir toute sa vie d'une joie qu'elle ne connaissait pas. Bernadette, qui elle-même était malade, va continuer à vivre. Marie nous prend chacun par la main, comme Jésus qui questionne la foule, qui m'a touché. Eh bien, il y a en Dieu, ça exprime la miséricorde. Dieu étant la source de la vie, eh bien la vie en quelque sorte est comme le mouvement de la miséricorde en lui. C'est presque en dehors de sa volonté que la femme est guérie. C'est comme si elle lui avait volé cette force, quasiment. Et c'est aussi pourquoi il demande la confirmation, qu'elle se montre, et il lui confirme que le don qui lui a été octroyé, va demeurer. Ainsi, la miséricorde semble s'échapper, prendre son autonomie, son essor de Dieu lui-même. Et cette femme qui perdait sa vie à travers ce sang qui s'écoulait sans pouvoir être retenu, eh bien, depuis 12 ans, depuis si longtemps, elle voit enfin la vie demeurer, s'installer dans son corps et donc aussi dans son âme par la même occasion. La guérison physique est toujours l'image d'une guérison spirituelle, car Dieu ne s'arrête pas à la vie de ce monde, il ne s'arrête pas à la vie de notre corps, il vise la vie de notre âme. Et le récit se poursuit. Tandis qu'il parlait encore, arrive de chez le chef de la synagogue des gens qui disent « Ta fille est morte, pourquoi déranges-tu encore le maître ?» Alors je passe il s'y rend en prenant trois de ses disciples et juste les parents, parce que les gens se moquent de lui. Il dit « Elle n'est pas morte, elle dort ». Mais c'est Jésus qui dit ça, donc il faut lui faire confiance. Et effectivement, donc il met tout le monde dehors, sauf quelques témoins privilégiés, et il pénètre là où était l'enfant. Et prenant la main de l'enfant, il lui dit « Talita cum », ce qui se traduit « fillette, je te le dis, lève-toi ». Et aussitôt, la petite fille se leva et elle marchait, car elle avait 12 ans. Et ils furent saisis aussitôt d'une grande stupeur. Il leur recommanda vivement que personne ne le sût, et il leur dit de lui donner à manger. Alors c'est nourriture pour le corps, mais elle aussi, les deux miracles sont liés. On le voit bien, la vieille femme ou la fillette souffre en réalité d'une même maladie. La vie sort, s'échappe de leur corps, elles ne parviennent pas à retenir cette vie. C'est l'image d'une âme qui ne parvient pas à trouver le sens de la vie, le sens de sa propre existence, qui ne parvient pas à trouver une voie de consécration. Alors malheureusement, il y a les mauvaises réponses dans notre monde. C'est accumuler des objets, se perdre dans un mouvement perpétuel, que ce soit au niveau d'une carrière, du travail, ou que ce soit au niveau des loisirs, ou que ce soit au niveau des relations, passer son temps à connaître des gens différents, des relations sexuelles qui sont enchaînées les unes après les autres, sans projet, sans consécration, sans se donner soi-même. Et là, la vie semble s'échapper de toutes parts et on ne parvient pas à la retenir quand on vit de cette manière-là, si loin de Dieu. Le grand message de Lourdes, parce que j'ai voulu le mettre en relation avec la guérison de l'hémorroïde et de la fille de Jaïr, c'est finalement un sanctuaire dédié au Dieu de la vie. Même sans connaître son nom, la Vierge, eh bien, c'est elle qui nous livre le nom de Jésus-Christ, le nom secret de Jésus, qui le rend intime à notre âme et à notre cœur. C'est là la grande manifestation de Lourdes, c'est là l'universalité de Lourdes. Elle accueille tout le monde, et vraiment, toutes sortes de paumées, tous les souffrants possibles et imaginables, la Vierge les accueille pour leur donner du sens, pour leur redonner le sens de la vie. Parce que c'est avec ce sens-là, eh bien, que la vie peut être retenue. Sinon, elle s'écoule, et elle s'écoule en nous conduisant à quoi ? En son contraire, qui est la mort spirituelle. Dans l'Apocalypse, Saint Jean distingue la mort physique de ce qu'il appelle la seconde mort. Et la seconde mort, c'est la mort de l'âme. C'est celle qui suit la mort du corps. Et la mort de l'âme, elle s'opère dans l'autre monde lorsque l'âme va habiter un séjour des morts où Dieu n'habite pas. L'enfer. Et le sens de la vie, c'est de savoir qu'en définitive, nous ne pouvons pas, nous ne sommes pas des dieux, nous n'avons pas cette capacité, pas plus que l'hémorroïde ou la fillette, la fille de Jaïr, nous n'avons pas la capacité de retenir la vie. Dieu seul peut nous donner ce pouvoir en nous associant à son fils, en nous donnant une filiation par adoption. Nous devenons les fils du Père, nous aussi, à notre tour. voilà le grand message de Lourdes, la grande miséricorde de Lourdes, une force s'échappe, la Vierge s'échappe en quelque sorte, presque contraire à la volonté de Dieu, si j'ose dire. Alors, elle est le merveilleux visage de sa miséricorde. Prions la Vierge, prions qu'elle nous montre le Dieu de la vie.
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0: Les missionnaires de l'Immaculée Père Kolb présentent 5 minutes avec Marie, la Mère du Seigneur.
1: Pour Saint Maximilien Kolb, qui mourut au camp de concentration d'Auschwitz, en s'offrant à la place d'un autre prisonnier, Marie était le modèle en toute sa manière d'être. Elle était maîtresse en un engagement de vie qui consiste à faire et agir selon la volonté de Dieu en toutes choses. Le secret de son constant héroïsme dans l'amour, héroïsme qui ne cessa de grandir, fut sa confiance illimitée en l'Immaculée. C'est pourquoi lui aussi entendit comme adressé à lui personnellement les paroles de l'évangile de Jean, et le disciple la prit chez lui. Le père Kolb écrit « J'ai eu bien des soucis dans la tête, mais tout était inutile, car dès que je l'ai confié à l'Immaculée, elle les a résolus l'un après l'autre. Abandonne-toi chaque jour davantage entre les mains de Jésus et de l'Immaculée. Ne t'afflige pas des contrariétés et des difficultés, mais confie toutes choses à l'Immaculée. Elle peut tout. Elle fera ce qu'elle voudra. Nous rendre proches d'elle, semblables à elle, lui permettre d'aimer elle-même Dieu avec notre cœur, afin que nous appartenions à Marie sans restriction aucune. Voilà notre idéal. Aimons-la concrètement, en accomplissant tous nos devoirs, du matin au soir, dans le but de témoigner de notre amour à Jésus par Marie Immaculée. »
0: À présent, nous nous unissons en prière avec le monde entier en renouvelant notre consécration à Marie.
2: Vierge Immaculée, Mère de Dieu et de l'humanité, je t'accueille comme don de Jésus sur la croix et je me confie entièrement à toi. Je t'offre toute ma vie, ce que je suis, ce que j'aime et ce que j'ai, afin que resplendisse en moi la beauté du Christ. Aide-moi à être docile à l'Esprit et à vivre avec joie ma vocation dans l'Église, afin de collaborer à ta mission maternelle et d'orienter vers Dieu le cœur de tout homme. Toi qui as guidé Saint Maximilien Kolb pour aimer sans mesure, enseigne-moi à être témoin de l'Évangile et à faire de ma vie un don. Je te confie les personnes que je rencontrerai et je t'offre le travail, les joies et les souffrances de cette journée. Ô Marie, conçue sans péché, prie pour nous qui avons recours à toi et pour ceux qui n'ont pas recours à toi. Amen.
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Alors que nous n'étions encore capables de rien, le Christ, au temps fixé par Dieu, est mort pour les impies que nous étions. Romains 5, 6.

0: moment où ben, justement les pressions des communistes et de la police sont les plus fortes, mais que les enfants n'ont peur de rien et ne subissent en aucun cas l'influence du clergé, qui soit donc était absent dans le cadre du père Iozo pour les 4 premiers jours, soit était plus que réservé pour les vicaires qui étaient ici, et en tout cas ne se rendait pas du tout sur le lieu, sur la colline des apparitions, quoi. Au point que ça leur était même reproché par la population. Mais pourquoi vous, les prêtres, vous n'y allez pas alors qu'on y va tous?
1: Est-ce que tu peux nous parler un petit peu rapidement?

0: du contexte aussi ecclésial de l'époque. Je crois que voilà, il y avait quand même certains conflits avec l'évêque.
1: Oui, alors, donc, ce qui est intéressant de connaître, c'est non seulement donc le contexte politique, donc celui du communisme, mais le contexte ecclésial dans le cas de l'Herzégovine, c'est-à-dire la province où se trouve Medjugorje. Et l'évêque d'Herzégovine, avant les apparitions, était un petit peu en conflit avec les franciscains d'Herzégovine au sujet de la répartition des paroisses dans le diocèse, étant donné que le diocèse était relativement récent, créé donc à la fin du 19e siècle, et que auparavant donc dépendait de l'archidiocèse de Sarajevo, et au pays où tous les pasteurs ont été franciscains pendant longtemps, c'est-à-dire tout le temps de l'occupation turque, qui a duré à peu près 450 ans. Donc les franciscains étaient les seuls qui étaient tolérés par les autorités turques, si bien que toutes les paroisses étaient, entre guillemets, entre les mains des franciscains, et que les gens n'ont jamais connu d'autres pasteurs, si ce n'est les franciscains. Et dans le cas du diocèse de Mostar, donc quand le diocèse a été créé, eh bien, Rome a mis un évêque nécessairement franciscain. Ce n'est que Pie XII qui a nommé le premier évêque qui ne soit pas franciscain, et depuis, donc l'évêque diocésain reprend petit à petit certaines paroisses pour les confier à des prêtres diocésains. Mais ceux-ci n'ont pas donc toute l'histoire qu'ont les franciscains derrière, et les gens leur sont extrêmement reconnaissants car ils ont su donc développer et garder la foi dans un milieu très hostile, celui de l'Empire ottoman, puisque donc certains sultans ont été persécuteurs, certains ne l'ont pas été, mais certains l'ont été. Au XVIe siècle, par exemple, toutes les églises catholiques ont été rasées. Seules deux églises ont échappé, entre guillemets, à ce massacre. Et les franciscains devaient donc célébrer soit en plein air, soit dans les familles, dans les maisons. Ils ont préservé non seulement la foi d'un peuple, mais leur identité en tant que peuple croate, catholique. Ils ont été leurs seuls enseignants, leurs avocats devant les autorités turques, leurs soignants, médecins et autres. Et donc les gens sont ici très viscéralement attachés aux franciscains pour ces raisons d'ordre essentiellement historique. Et c'est vrai que ça a rendu la chose un petit peu plus compliquée pour l'évêque diocésain qui n'a pas cette autorité morale qu'ont ici les franciscains. Et également, donc, dans le contexte politique d'après la Deuxième Guerre mondiale, où nous savons que les communistes ici essayaient d'infiltrer l'Église. Or, c'était beaucoup plus difficile d'infiltrer les franciscains, puisque, eh bien, les franciscains ici, on sait d'où ils viennent, on connaît leur famille, alors que des prêtres qui viennent d'ailleurs, voilà, c'était tout de suite un petit peu plus suspect.
0: Merci Père Boris. Écoute, on arrive au terme de notre émission. Et ben voilà, je te propose de revenir la semaine prochaine pour une nouvelle émission et pour continuer, voilà, nous parler un petit peu de Medjugorje et de son contexte et de son rayonnement aujourd'hui. Bonne semaine à vous tous, chers auditeurs, et puis nous serons heureux donc de nous retrouver la semaine prochaine pour cette deuxième partie de l'interview avec le Père Boris Baron, chapelain franciscain à la paroisse de Medjugorje.
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lorsqu'un ange du ciel t'offre d'être la mère du Dieu qui doit régner toute l'éternité. Je te vois préférée au mari, quel mystère, l'ineffable trésor de la virginité.

les douces vallées peut contenir Jésus, l'océan de l'amour. Oh, je t'aime Marie, te disant la servante du Dieu que tu ravis par ton humilité. Cette vertu cachée te rend toute puissante. Elle attire en ton cœur la Sainte Trinité.

puissant, mais je ne tremble pas en voyant ma faiblesse. Le trésor de la mer appartient à l'enfant. Et je suis ton enfant, ma mère chérie. Tes vertus, ton amour ne sont-ils pas à moi? Aussi lorsqu'en mon cœur descend la blanche hostie, Jésus, ton doux agneau, croit reposer en toi.

j'apprends à pratiquer l'ardente charité. Là j'écoute ravie, douce reine des anges, le cantique sacré qui jaillit de ton cœur. Tu m'apprends à chanter les divines louanges, à me glorifier en Jésus mon sauveur.

lève douloureux transpercera ton cœur. Déjà tu dois quitter le sol de ta patrie pour éviter d'un roi la jalouse fureur.

mère dont 12 enfants veut que tu sois l'exemple de l'âme qui le cherche en la nuit de la foi. Puisque le roi des cieux a voulu que sa mère soit plongée dans la nuit, dans l'angoisse du cœur. Marie, c'est donc un bien de souffrir sur la terre.

nomme sa mère. Et son premier miracle, il l'opère pour toi. Un jour que les pêcheurs écoutent la doctrine de celui qui voudrait au ciel les recevoir, je te trouve avec eux, Marie, sur la colline. Quelqu'un dit à Jésus que tu voudrais le voir.

Ô Vierge Immaculée des mères, la plus tendre, en écoutant Jésus, tu ne t'attristes pas, mais tu te réjouis qu'il nous fasse comprendre que notre âme devient sa famille ici-bas.

Il quitte la croix pour nous attendre au ciel. Marie, tu m'apparais au sommet du calvaire, debout près de la croix comme un prêtre à l'autel, offrant pour apaiser la justice du Père. Ton bien-aimé Jésus, le doux Emmanuel, un prophète l'a dit aux mères désolées.

La maison de Saint-Jean devient ton seul asile. Le fils de Zébédée doit remplacer Jésus. C'est le dernier détail que donne l'évangile. De la reine des cieux, il ne me parle plus.

Voici comment nous reconnaissons que nous demeurons en Dieu et lui en nous. Il nous a donné part à son esprit. 1 Jean 4, 13.

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0: Auditrices et auditeurs de Radio Espérance, je vous salue et je vous présente aujourd'hui un tout petit enseignement sur le martyrologe romain pour ce mardi 12 août. J'en donne d'abord la lecture et je ferai quelques commentaires. 1. Mémoire de Sainte Jeanne Françoise Frémion de Chantal. Elle avait été mariée au baron de Chantal et lui donna 6 enfants, qu'elle éleva avec sollicitude. Après la mort de son mari, sous la direction de saint François de Sales, elle entra avec bonheur dans la voie de la perfection et accomplit des œuvres de charité pour les pauvres, surtout, et les malades. Elle fonda avec lui l'ordre de la Visitation de Sainte Marie, qu'elle dirigea avec sagesse et mourut à Moulins le 13 décembre 1641. 2. À Catane, en Sicile, en 304, Saint Euplus, martyr. Dans la persécution de Dioclétien, selon les actes du martyr, Euplus se présenta spontanément au tribunal, tenant en main le livre des évangiles. Mis en prison par le gouverneur Calvinianus et interrogé à plusieurs reprises, il répondit qu'il se faisait gloire de savoir l'évangile par cœur. Il fut alors frappé de verre jusqu'à la mort. 3. À Nicomédie, c'est dans la Turquie actuelle, au IVe siècle, les saints martyrs Anicète et Fossius. 4. À Killala, en Irlande, au Ve siècle, saint Murdach, vénéré comme le premier évêque de ce lieu. 5. En Irlande, également au Ve siècle, dans la cellule qui prit son nom, sainte Lélie, vierge. 6. À Brescia, en Vénétie, au VIe siècle, saint Herculan, évêque. 7. Dans l'île de Lérins, en Provence, au 8e siècle, les saints Porquer, abbé, et un grand nombre de moines martyrs, certains parlent de 450, qui furent, dit-on, massacrés par les Sarrasins. 8. À Ronda, au pays de Galles, en 1679, le bienheureux Charles Meehan, prêtre franciscain et martyr. D'origine irlandaise, il fut arrêté alors qu'il traversait ce pays pour gagner l'Irlande. Condamné à mort, parce que prêtre catholique, il était passé en effet dans le royaume de Charles II. Puis, il fut pendu et dépecé. 9. À Rome, en 1689, le bienheureux Innocent XI, pape, qui gouverna l'Église avec sagesse, bien que tourmenté par des douleurs et des épreuves pénibles. 10. Dans la baie devant le port de Rochefort, en 1794, le bienheureux Pierre Jarige de la Morelli de Puyredon, prêtre de Limoges et martyr sous la Révolution française. Il fut détenu à cause de son sacerdoce catholique sur un bateau négrier où il fut exposé moribond sur le pont aux brûlures du soleil jusqu'à ce que mort s'en suive. 11. En Andine, au Tonkin, en 1878, les saints martyrs Jacques d'Omainam, prêtre, Antoine Nguyen d'Ich, paysan, et Michel Nguyen Huimi, médecin, décapité en haine du non-chrétien, après de cruels tourments sous l'empereur Ming Mang. 12. En Espagne, dans la persécution menée contre l'Église catholique au cours de la guerre civile, en 1936, 9 bienheureux martyrs. À Valdimoro, près de Madrid, Flavius, Attila Argüeza González, religieux de l'ordre de Saint-Jean de Dieu. À Barbastro, en Aragon, 6 missionnaires, fils du cœur immaculé de Marie. À Marsa, en Catalogne, Antoine Perules Estivil, de la fraternité des prêtres ouvriers diocésains. À Hornachuelos, près de Cordoue, Victoire Dies y Bustos de Molina, vierge, maîtresse d'école dans l'Institut thérésien, qui professa publiquement sa foi et en exhortant les autres au martyr, mérita de le subir elle-même. 13. Au camp de concentration de Dachau, en Bavière, en 1942, les bienheureux prêtres et martyrs Florian Stebniak, capucin polonais, et Joseph Trasveski, curé du diocèse de Wladyslawa en Pologne. Peu après l'invasion de cette nation, au début de la Seconde Guerre mondiale, ils furent arrêtés puis déportés en Allemagne et après 2 ans de mauvais traitements, envoyés à la chambre à gaz. Et enfin 14 à Planegg, près de Munich, également en Bavière, en 1945, le bienheureux Charles Leisner, prêtre et martyr, encore diacre, il fut emprisonné à cause de sa profession publique de foi et son service assidu des âmes. Il fut ordonné prêtre au camp de concentration de Dachau par un évêque français détenu. Rendu à la liberté vers la fin de la guerre, il mourut des mauvais traitements subis en captivité. Et ailleurs, d'autres saints martyrs, confesseurs de la foi, ainsi que des saintes vierges. Eh bien voilà, mes amis, à qui confier nos intentions de prière pour qu'ils viennent à notre secours au cours de notre pèlerinage terrestre. Parlons un peu d'abord de celles dont on fait aujourd'hui dans l'Église universelle la mémoire liturgique, parce qu'en France, on l'a fête plus particulièrement le jour de sa naissance au ciel, qui est le 13 décembre 1641. Voyons un peu qui était cette grande dame du grand siècle français. Sainte Jeanne Françoise Frémiot de Chantal, qu'on appelle encore dans la région d'Autun la Bonne Dame de Montelon, Montelon étant un petit village tout près d'Autun, cette bonne dame qui allait superbement à cheval, visiter les pauvres gens, venait se confesser régulièrement à l'église Notre-Dame d'Autun. Elle attachait son cheval à côté de l'église à un anneau qu'on peut voir encore, je l'ai vu moi-même plusieurs fois. Elle faisait bon visage malgré toutes ses épreuves. C'est la fille du président du Parlement de Bourgogne, Frémion, un homme droit qui s'est élevé ses 3 enfants malgré, malheureusement, l'absence de la maman, décédée prématurément en couche du 3e enfant. Françoise apprend à devenir forte de caractère et droite, fervente paroissienne à Dijon, où elle vit avec son père et ses frères, et bonne pour les pauvres. Fervente paroissienne et bonne pour les pauvres. Sans avoir fait de longues études, elle sait ce qu'il faut pour une adolescente de son milieu social élevé. Elle sera bonne épistolière. Nous avons retrouvé et conservé 2600 lettres. Sa petite fille, la marquise de Sévigné, a de qui tenir. Sa propension à aller à cheval lui sera utile pour visiter ses 87 monastères fondés de son vivant. 87 monastères de la Visitation Sainte-Marie, qui dit mieux ? Est-ce que à cheval, elle a battu le record de distance, le record de Sainte-Jeanne d'Arc ? Je n'ai pas calculé cela. Cette jolie jeune fille ne passa pas inaperçue dans ces milieux dijonnais, mais elle sait elle-même déceler très tôt les artifices de la vie mondaine et refuser ce qui ne va pas. Dans cette vie mondaine des châteaux, alors que les provinces françaises subissent, à ce moment-là, vous le savez, les malheurs des guerres religieuses ou autres malheurs. À 20 ans, on lui propose un gentilhomme rempli de bravoure et de bonté, promis à un brillant avenir. Quelle épouse ! Le baron, Christophe de Rabutin-Chantal. Et voilà une femme choyée, vivant un bel amour conjugal et faisant le bonheur de son mari et de leurs 4 enfants qui ont vécu. À Bourbilly, notre châtelaine peut mener grand train de vie. Elle s'est organisée, chasses et fêtes après les chasses, mais aussi elle sait faire face au malheur. Lors de la famine de 1600, par exemple, elle fait construire au château le four des pauvres, comme on disait à l'époque. Et elle transforme même toute une aile en hôpital, où elle accueille et elle soigne elle-même de ses mains, en particulier des jeunes femmes qui allaitaient un enfant afin qu'elle ne s'épuise pas. On y vient de 6 ou 7 lieues à la ronde. L'absence fréquente de son époux, souvent retenu à la cour du roi, l'état de négligence et de déliquescence des domaines chez les Chantal, on ne gérait pas très bien les affaires, cet état conduit cette femme à prendre elle-même en main, avec énergie, avec compétence et respect de tout le personnel, les affaires matérielles de sa belle famille. Et cette femme de tête apprend à gérer des domaines. Cela lui servira plus tard pour ses 87 couvents. Elle apprend à gouverner avec cœur, s'intéressant à tout, aux résultats des efforts entrepris, à la santé des gens, à la vie des familles, comme elle le fera demain avec ses religieuses. Les épreuves non plus ne manquent pas. Quelques deuils prématurés, comme il y en a partout, des guerres, des conflits, des pénuries, des calomnies parfois, à quoi s'ajoute le décès brutal de son mari dans un accident de chasse. Et la voilà veuve à 29 ans, avec 4 enfants. Et elle va se retirer momentanément dans le château de Montelon où vit son beau-père qui est affublé d'une maîtresse, hélas, une rustre maîtresse, une méchante femme qui ne peut pas supporter Jeanne-Françoise Frémiot. Elle fait là donc un long noviciat de 8 ans qu'il a grandi dans l'épreuve, grâce surtout au conseil de quelques bons ecclésiastiques, mais surtout au conseil et à la noble amitié spirituelle de l'évêque de Genève et d'Annecy, saint François de Sales, qu'elle a connu au cours de la prédication d'un carême à Dijon. À ce moment-là, Françoise est quelque peu éprouvée. Elle est un peu perdue, cette jeune veuve, vivant une vie difficile à Montelon, et elle n'a pas trouvé un conseiller spirituel adéquat. Ou bien un peu trop janséniste, ou bien un peu trop laxiste. Et là, elle se trouve en dialogue avec saint François de Sales, ce maître spirituel de haute volée, qui lui donne des conseils qui se montrent extrêmement pertinents et justes pour la psychologie, le tempérament et la situation familiale de cette jeune veuve. Et là, elle, on peut dire que l'ordre de la Visitation Sainte-Marie, qu'elle va fonder avec saint François de Sales quelques années plus tard, en 1710, je pense, l'ordre de la Visitation a trouvé en cette dame de Bourgogne une mère, la mère de Chantal, femme de tête et de cœur, honorée par ses filles comme par tous les grands de France et de Savoie, universellement considérée de son vivant comme une sainte, bien que s'en sentant indigne et s'en disant tout à fait indigne elle-même. C'est la bonne dame de Montelon qui a donné son nom à une nouvelle paroisse que j'avais moi-même récemment instituée en cette région, des jolis contreforts du Morvan et de la douce vallée de la rivière de la Roue. Je peux raconter un tout petit détail pittoresque, mais intéressant. La première fois que j'ai accueilli des pénitents à l'église Notre-Dame d'Autun, c'était, je crois, la veille de Noël 1987, je fus étonné d'entendre des hommes de cette région que j'avais vus à travers les grilles de mon confessionnal se préparer à genoux dans les bancs devant le confessionnal et se préparer en fermant les yeux d'une manière sérieuse. Le premier qui vient se confesser, et le deuxième, et le troisième, et le quatrième, ils disent « Je confesse à Dieu Tout-Puissant, à la Bienheureuse Vierge Marie, etc. » Et ils ajoutent, après Saint-Pierre et Saint-Paul, et à la bonne dame. C'est pourquoi je supplie la bienheureuse Vierge Marie, Saint-Michel Archange, Saint-Pierre et Saint-Paul, et la bonne dame. Alors j'étais un peu surpris, et je me suis permis de demander au dernier, en m'excusant de cette question qui n'était pas de l'ordre de la confession, j'ai dit, est-ce que je pourrais savoir pourquoi vous dites « et la bonne dame » Et le monsieur me répond, mais c'est ce que nous a enseigné M. Luguret de notre paroisse, c'est la bonne dame, c'est la mère Frémiot de Chantal, qui a vécu pendant longtemps dans notre pays, pendant quelques années, lorsqu'elle était jeune veuve, et tout le monde se souvient encore aujourd'hui du témoignage de cette bonne dame qui allait à cheval et qui allait des fois rendre service à des gens qui avaient besoin d'une visite ou d'un encouragement. Et ainsi, cela nous fait comprendre pourquoi on doit s'en tenir à la communion des saints. Et j'ai compris moi-même un peu plus à ce moment-là pourquoi le pape Jean-Paul II, qui vient d'être canonisé, dans ses divers voyages pastoraux en France, demandait avec insistance aux Français, quelque peu déprimés spirituellement, de se mettre plus volontiers à l'école des saints de la France, de leur patrie, qui sont nombreux, et parmi lesquels celles dont je parle aujourd'hui. Alors, la fondation de la Visitation a été, à partir de 1610, à Annecy, puis à Moulins, à Autun, à Paray-le-Monial, etc., jusqu'à 87e, je ne me souviens plus quel est le 87e, avant la mort, au milieu du siècle de 1641, la mort de la fondatrice, mais après, il y a eu encore, par exemple, Charolle, qui est une fille d'Autun, à Vallon, qui est la 103e fondation, Bourbon-Lancy, dans le diocèse d'Autun, qui vient de Rion, ce fut la 109e uniquement dans cette partie de la France. La Visitation Sainte-Marie, c'est Saint François de Sales lui-même qui a voulu ce nom parce que, dit-il, il a découvert dans la scène évangélique de la rencontre de la bienheureuse Vierge Marie avec sa cousine Élisabeth, il a reconnu là une lumière spéciale de l'esprit que je désire, dit-il, établir parmi vous, un esprit de contemplation sereine, de louange de Dieu, en même temps que de service du prochain, un esprit d'humilité et d'action de grâce, du Magnificat, pauvreté acceptée, rejaillissant en confiance infinie en la bonté du Père des cieux, disponibilité à l'esprit et ardeur missionnaire pour révérer la présence du Christ, regard qui s'élargit à l'humanité tout entière, douceur et simplicité des relations humaines, communauté de vie dans la diversité et la complémentarité, joie dans le Seigneur avec Marie, gardant toutes ces choses dans son cœur. Quel beau programme pour ces religieuses d'un style nouveau fondé à partir de 1610 sous la houlette de sainte Françoise Frémillon de Chantal, et inspirée par l'évêque de Genève, François de Sales, docteur de l'Église. La Visitation a poursuivi son témoignage à Autun, à Mâcon, encore aujourd'hui à Paray-le-Monial, où devait être Sainte Marguerite Marie. Et elle existe encore dans ce lieu de pèlerinage, d'une manière vivante. Elle existe encore à Moulins et dans d'autres lieux de France et dans d'autres lieux du monde. Voilà, mes amis, l'aventure de cette grande dame du grand siècle. Sainte Jeanne Françoise de Chantal, priez pour nous. À Catane, en Sicile, on a un martyr, Euplus. Vous savez que Dioclétien, ou les gouverneurs qui mettaient en pratique sa politique, avaient demandé qu'on brûle les Écritures. Il va demander aux gens qui avaient des livres, des écritures ou de la liturgie de les brûler. Et alors, ce jeune homme de Catane vient lui-même trouver le gouverneur qui s'appelait Calvivianus et il lui apporte le livre des évangiles qu'il est content d'avoir et de garder. Et il lui répondit à ce gouverneur qui l'interrogeait sur sa foi qu'il se faisait gloire de savoir l'évangile par cœur, malgré les oppositions de l'empereur Dioclétien. Et il mourut, frappé de coups de bâton, jusqu'à ce qu'un mort s'en suive. Au IVe siècle, en Nicomédie, d'autres saints martyrs. En Irlande, un saint évêque qui est le premier du lieu, dans la ville de Killala, je ne connais pas moi. En Irlande également, une sainte Lely, qui était une vierge consacrée à Dieu et qui vivait en ermite. À Brescia, en Vénétie, un des grands évêques de cette ville, saint Herculan, cette ville dont, vous savez, c'est le pays originaire de Monseigneur Montini, devenu le pape Paul VI. Dans la Lombardie. Dans l'île de Reims, en Provence, c'était au 8e siècle, une incursion des Sarrasins, de ce qu'on appelle Sarrasins, c'est-à-dire les musulmans extrémistes de l'époque, qui traversaient la mer Méditerranée pour venir faire des razzias. Et là, on a rasé le monastère de Reims. Le père abbé Porquer est signalé. Et certains historiens disent qu'il y a eu presque 500 moines qui furent martyrs à ce moment-là. Et vous voyez là, je vous ai dit une fois ou l'autre qu'il y avait les saints nommés, et puis il y avait les saints martyrs anonymes. Là, par exemple, il y a le père abbé qui est nommé, mais les autres, la centaine ou les centaines d'autres ne sont pas nommés, on ne sait pas leur nom. Mais ça fait quand même une somme de personnes assez importante. À Rome, le bienheureux pape Innocent IX. Ah là là, ça, c'est un bon pape de ce siècle, du siècle 17e, la fin du 17e. Il était né à Côme, en Italie. Il fut élu pape en 1676, donc sous le règne de Louis XIV chez nous. Il se distingua par sa charité, sa simplicité évangélique et sa pauvreté. Et il s'opposa à l'autocratie de Louis XIV. Ah, ça fut ce combat fut néfaste pour lui parce que il a eu des retombées malheureuses, il a été mal compris en France, il a été combattu. Mais lui-même a combattu les erreurs du népotisme, il a encouragé les formes de vie exemplaires parmi le clergé, et ainsi qu'il a encouragé l'instruction catéchétique des enfants. Et il a aussi condamné, a mis les gens en garde contre la tentation du jansénisme, notamment en France, qui faisait des ravages à l'époque, le quiétisme, qui lui était opposé, et les erreurs d'un certain Molinos, dont je ne vous parle pas parce que ça ne vous intéresse probablement pas beaucoup. Alors, le bienheureux Innocent XI, on peut le vénérer dans la basilique Saint-Pierre de Rome quand on va faire un pèlerinage dans une chapelle de cette basilique. Chez nous, le bienheureux Pierre Jarige de la Maurie du Puredon, un prêtre de Limoges, martyr sous la Terreur. Anandine au Tonkin, des martyrs. En Espagne, toute une série de martyrs lors de la guerre espagnole. Et au camp de concentration de Dachau, des Polonais martyrs, et un prêtre allemand, Charles Leismer, qui était séminariste, qui fut baptisé pendant sa détention en captivité à Dachau, et là, il fut ordonné prêtre par un évêque originaire de Mâcon, qui était à cette époque-là l'évêque de Clermont-Ferrand, déporté lui aussi à Dachau. Et Charles Leismer ne mourut pas à Dachau, mais il mourut après, à cause des mauvais traitements qu'il avait subis. Voilà, mes amis, aujourd'hui, de quoi nous confier. Et n'oubliez pas, dans les jours qui viennent, la fête de la Bienheureuse Vierge Marie dans son Assomption. Au nom du Père et du Fils et de l'Esprit, amen. Dieu vous bénisse et vous garde.
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0: S'il te plaît, Vierge Marie, demande à Jésus de m'apprendre à faire un beau silence. S'il te plaît, Vierge Marie, demande à Jésus de m'apprendre à écouter sa parole comme toi.
1: S'il te plaît, Vierge Marie, demande à Jésus de m'apprendre à dire oui de tout mon cœur.
2: S'il te plaît, Vierge Marie, prie pour nous le Seigneur Jésus. Il écoute puisque tu es sa maman et que nous aussi, nous sommes tes enfants.

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1: Marie fait dans la prière une expérience particulière de la personne et de l'action de l'Esprit-Saint. Elle l'avait déjà faite à partir de l'incarnation de Jésus. L'ange lui avait dit en effet « L'Esprit-Saint descendra sur toi ». Grâce à l'opération de l'Esprit, le Verbe de Dieu se fera chair. Marie concevra d'une manière extraordinaire, par une intervention particulière de Dieu. De la part de Dieu, il y aura aussi la puissance de l'Esprit qui échappe à toute logique humaine. Et de la part de Marie, l'ouverture totale, l'accueil, la disponibilité, la simplicité d'une foi déconcertante. Cet Esprit qui a agi en Marie a une caractéristique bien particulière. Il ne peut être saisi ni imaginé, compris ou représenté. Jésus dira à son propos, « Il est comme le vent, on ne sait ni d'où il vient, ni où il va. » L'Esprit est cette lumière bienheureuse

0: et envahit le cœur des croyants et les rend aptes à la prière. C'est ce même esprit qui nous permet de crier « Abba, Père ». C'est sous l'inspiration de l'esprit que Marie a chanté son Magnificat, qu'elle a adoré le Fils et prié le Père. Marie intercède pour que nous recevions le don admirable de l'Esprit-Saint, afin que nous puissions, nous aussi, exulter, louer et bénir Dieu chaque jour.
1: À présent, nous nous unissons en prière avec le monde entier en renouvelant notre consécration à Marie.
2: Vierge Immaculée, Mère de Dieu et de l'humanité, je t'accueille comme don de Jésus sous la croix et je me confie entièrement à toi. Je t'offre toute ma vie, ce que je suis, ce que j'aime et ce que j'ai, afin que resplendisse en moi la beauté du Christ. Aide-moi à être docile à l'Esprit et à vivre avec joie ma vocation dans l'Église, afin de collaborer à ta mission maternelle et d'orienter vers Dieu le cœur de tout homme. Toi qui as guidé Saint Maximilien Kolbe pour aimer sans mesure, enseigne-moi à être témoin de l'Évangile et à faire de ma vie un don. Je te confie les personnes que je rencontrerai et je t'offre le travail, les joies et les souffrances de cette journée. Ô Marie, conçue sans péché, prie pour nous qui avons recours à toi et pour ceux qui n'ont pas recours à toi.
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1: Aimer Marie, nous confier à elle, nous conduit à faire des choix de vie concrets, à être des hommes et des femmes de notre temps, des citoyens responsables, des chrétiens crédibles. Si l'on se penche sur l'expérience de vie de Marie, on peut, semble-t-il, repérer trois attitudes que nous pouvons faire nôtres. Le premier aspect est celui-ci. Habiter notre temps dans le sens d'y être pleinement inséré, d'en connaître les risques et les opportunités. Être à l'intérieur d'une réalité, c'est sentir qu'elle nous appartient et que nous sommes appelés à y apporter notre contribution pour la rendre plus belle et plus vraie. Il y a un deuxième aspect à garder à l'esprit. Il nous faut avoir la conviction qu'un autre monde est possible là où des hommes et des femmes sont prêts à mener leur vie à fond, sans compter, en marchant dans le sillage de la parole de Dieu, qui ouvre devant nous différentes voies, alternative à la logique récurrente du profit et de l'affirmation de soi. Enfin, il faut vivre la prophétie des petites choses, autrement dit, découvrir la valeur d'une foule de petits gestes. Une caresse, un mot de réconfort, un regard de compréhension, une main tendue, en disent parfois plus que bien des discours et des promesses, et font certainement la différence dans une société où l'on recherche avant tout l'apparence, le pouvoir, le succès.
0: À présent, nous nous unissons en prière avec le monde entier en renouvelant notre consécration à Marie.
2: Vierge Immaculée, Mère de Dieu et de l'humanité, je t'accueille comme don de Jésus sous la croix et je me confie entièrement à toi. Je t'offre toute ma vie, ce que je suis, ce que j'aime et ce que j'ai, afin que resplendisse en moi la beauté du Christ. Aide-moi à être docile à l'Esprit et à vivre avec joie ma vocation dans l'Église, afin de collaborer à ta mission maternelle et d'orienter vers Dieu le cœur de tout homme. Toi qui as guidé Saint Maximilien Kolb pour aimer sans mesure, enseigne-moi à être témoin de l'Évangile et à faire de ma vie un don. Je te confie les personnes que je rencontrerai et je t'offre le travail, les joies et les souffrances de cette journée. Ô Marie, conçue sans péché, prie pour nous qui avons recours à toi et pour ceux qui n'ont pas recours à toi.
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1: Dans notre précédent rendez-vous, nous avons évoqué l'iconographie et puis également une autre façon de représenter les personnages bibliques, voire même Jésus ou la Vierge ou les apôtres, ce sont les statues. Et nos églises en Occident sont beaucoup plus remplies de statues que d'icônes. C'est une donnée culturelle. À vrai dire, pour ma part, je ne suis pas très friand des statues. Pourquoi ? D'abord parce que, nous l'avons déjà évoqué, la statue est beaucoup plus concrète que l'icône. L'icône nous laisse une méditation possible, car nous savons que l'iconographe n'a pas cherché à nous dépeindre précisément le visage de Jésus ou des apôtres ou de Marie tels qu'ils étaient, mais il nous donne davantage une version spirituelle. Les statues nous enferment beaucoup plus dans leur représentation. Elles sont beaucoup plus concrètes, beaucoup plus incarnées, dirons-nous, surtout quand elles sont grandeur nature. Je n'aime pas beaucoup les statues pour une autre raison, c'est qu'elles me renvoient toujours quand même aux statues grecques, aux statues romaines, et laisse quelque part une petite sensation d'idolâtrie. Je sais bien que lorsque on entre dans une église, si l'on s'incline, par exemple, devant une statue, on ne s'incline pas devant un morceau de bois ou de marbre. C'est devant celui ou celle qui est représentée par la statue. Mais néanmoins, je trouve que justement l'aspect très concret et incarné de la statue pourrait engendrer une certaine déviance. Mais c'est une question de sensibilité. Je sais très bien aussi que certains frères chrétiens renoncent à toute représentation, que ce soit des icônes ou des statues, pour conserver une sorte de relation plus pure, plus exacte avec notamment le Seigneur. Mais je suis assez enclin à penser que ces représentations peuvent nous aider, si elles restent, bien sûr, dans les limites de ce que nous avons vu. Elles peuvent nous aider parce que nous avons besoin de supports matériels, concrets, visibles, tangibles. Nous sommes incarnés. Nous sommes des êtres de chair. Nous vivons aussi avec nos sens qui sont à l'œuvre, avec la vue, l'ouïe, le toucher. Par exemple, écouter une musique sacrée aide, à mon sens, à entrer dans un esprit de louange ou de contemplation. Nous avons besoin de ces choses concrètes, à mon sens. Par exemple, vous avez mis chez vous au mur une icône que vous aimez. Eh bien, chaque fois que vous passez devant, elle vous rappelle quelque chose. Et peut-être qu'elle va déclencher chez vous une pensée tournée vers le Seigneur, ou bien peut-être même une prière, même si elle est très furtive. Si vous n'aviez pas cette icône au mur, eh bien ce rappel n'aurait pas lieu. Nous avons besoin de ces choses concrètes et tangibles. Je reconnais que c'est peut-être un peu une faiblesse. J'imagine bien que quand nous serons dans le royaume, nous n'aurons plus besoin de tout cela. Mais néanmoins, je sais qu'il y a un danger. Un danger, comme nous l'avons dit, peut-être d'une certaine pratique un peu païenne, un peu idolâtre. Mais ça n'est pas parce qu'il y a danger qu'à mon sens, il faut tout évacuer, parce que nous risquons ensuite d'avoir une vie spirituelle par trop peut-être rationnelle. Or, nous savons très bien que la vie spirituelle, si elle passe par l'intelligence, oui, mais elle passe aussi par le cœur, elle passe par le corps, elle passe par les sens. Et si je force un peu la note, une vie spirituelle par trop intellectualisée pourrait en fin de compte devenir une vie spirituelle qui aurait tendance, peut-être, selon les cas, bien sûr, nous ne sommes pas tous pareils, mais peut-être à se dessécher, à se refroidir, j'allais dire, à devenir par trop abstraite.

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1: Je voudrais dire maintenant quelques mots sur une prière très répandue qui s'adresse à Marie, très répandue dans l'Église latine, qui l'est beaucoup moins dans l'Église orientale, qui est une prière répétitive, celle du chapelet. Nous avons un peu le pendant dans les églises orientales, c'est la prière répétitive également qui s'appelle la prière de Jésus ou la prière du cœur, où sans cesse on redit intérieurement la même phrase « Seigneur Jésus, fils de David, aie pitié de moi, pécheur ». Prière répétitive donc que celle du chapelet. Pourquoi des prières répétitives ? On pourrait se dire, comme ça, vu de loin, à quoi ça sert de répéter 50 fois la même phrase ? Nous ne sommes pas des moulins à prière. Mais on s'aperçoit qu'une prière répétitive, je dirais, a au moins deux intérêts. D'abord, c'est qu'elle installe en quelque sorte la prière en nous. Et qu'au bout d'un moment, nous ne pensons plus à ce que nous disons, mais nous entrons dans un mouvement de prière. Je pourrais presque dire que ça prie en nous. Et le second intérêt d'une prière répétitive, c'est qu'elle va nous amener donc au-delà des mots. Elle va comme nous porter. Il ne s'agit pas de répéter sans cesse la même phrase, non. C'est de nous laisser prendre par cette phrase et peu à peu, nous allons pénétrer les vérités spirituelles portées dans cette phrase. La prière du chapelet, remarquons-le, est très biblique, car la première partie n'est composée que de versets bibliques mis bout à bout. Je vous salue Marie, pleine de grâce, le Seigneur est avec vous. C'est la parole de l'ange au jour de l'Annonciation. Et puis ça se poursuit. Vous êtes bénie entre toutes les femmes et Jésus, le fruit de votre sein, est béni. Ici, ce sont les paroles prononcées par Élisabeth au jour de la Visitation. Enfin, nous demandons dans cette seconde partie à Marie de prier pour nous. C'est tout à fait dans la ligne de ce que nous avons essayé de baliser au cours de nos émissions. Non pas prier Marie, mais confier nos prières à Marie. Enfin, remarquons que cette prière du chapelet a pour but de méditer les différents mystères du Christ, c'est-à-dire les différents événements importants qui ont marqué la vie du Christ. C'est donc bien le Christ qui est au cœur de cette prière du chapelet. Évidemment, au-delà de tout cela, il y a une question de sensibilité. Certains sont très friands de cette prière du chapelet, d'autres ils sont beaucoup moins réceptifs. Mais là encore, nous avons une liberté et chacun va trouver sa juste voie en adoptant telle ou telle pratique, celle-ci plutôt qu'une autre.
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0: Seigneur, que ton amour et ta vérité sans cesse me gardent. Psaume 39, 12.
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1: Dans son quatrième mémoire, Sœur Lucie rapporta la promesse de Notre-Dame « La grâce de Dieu sera votre réconfort ». Elle ajouta alors un épisode qui reste encore aujourd'hui bien mystérieux. C'est en prononçant ces dernières paroles qu'elle ouvrit pour la première fois les mains et nous communiqua, comme par un reflet qui émanait d'elle, une lumière si intense que, pénétrant notre cœur et jusqu'au fond de notre âme, elle nous faisait nous voir nous-mêmes en Dieu, qui était cette lumière, plus clairement, que nous nous voyions dans le meilleur des miroirs. Alors, par une impulsion intérieure qui nous était communiquée, nous tombâmes à genoux et nous répétions intérieurement « Ô très sainte Trinité, je vous adore, mon Dieu, je vous aime » dans le très saint sacrement. Cette expérience se renouvela le mois suivant. Les trois bergers, inondés de cette lumière céleste, se virent comme submergés en Dieu. On aimerait avoir plus de détails. On souhaiterait que Sœur Lucie nous fît comprendre ce qui s'est concrètement passé. Mais c'est oublié que cela n'était pas possible, essentiellement pour deux raisons. Ce qui s'est passé en ce moment est l'effet d'une grâce divine qui dépasse la compréhension humaine et par là ne peut être exprimée entièrement par de simples mots. On sent bien, en lisant le témoignage de Lucie, qu'elle essaie maladroitement de décrire ce qu'elle a vécu. Elle utilise une comparaison, celle du miroir, tout en reconnaissant qu'elle ne convient pas, l'image d'eux-mêmes était intérieure. De plus, chacun reçut alors une révélation personnelle qui devait rester secrète, car elle ne concernait que l'intéressé, ce que note très justement Lucie, en rapportant l'état d'esprit des voyants quelques instants après l'apparition du 13 mai. À propos des rayons que Notre-Dame nous avait communiqués par ses mains ouvertes, et de tout ce qui s'y rattachait, nous ressentions un je ne sais quoi intérieur qui nous poussait à nous taire. On est donc réduit à émettre des hypothèses si l'on veut analyser cette expérience de la grâce divine. Chacun s'est vu, comme dans un miroir, vraisemblablement seul, la révélation qui a été faite était personnelle et ne concernait que chacun des bergers. Il se peut que chacun aperçût des épreuves auxquelles il serait confronté. Dans un écrit ultérieur de Sœur Lucie, on peut lire « Je vois dans la lumière immense qui est Dieu, la terre ébranlée, tremblée devant le souffle de sa voix, des villes et des villages ensevelis, rasés, engloutis, des foules de gens sans défense. » Dans cette citation, la lumière de Dieu révèle les crimes effroyables de la Seconde Guerre mondiale. Il est donc probable qu'à Fatima, ce 13 mai, cette lumière fut prophétique. Mais plus que les souffrances à venir, elle aurait montré, visualisé, pourrait-on dire, les mots que prononçait à ce moment la Sainte Vierge « La grâce de Dieu sera votre réconfort ». Les bergers auraient vu la valeur de leur prochain sacrifice, comment ceux-ci seraient reçus par Dieu et quelle aide leur serait prodiguée. Sœur Lucie nous a rapporté ces mots de François, prononcés quelques jours après l'apparition du 13 mai. « J'ai beaucoup aimé voir l'ange, mais j'ai aimé encore davantage Notre-Dame. Ce que j'ai plus aimé, ce fut de voir notre Seigneur dans cette lumière que Notre-Dame nous a mise dans la poitrine. J'aime tellement Dieu, mais lui, il est si triste à cause de tant de péchés. Nous ne devons jamais en faire aucun. » Ainsi, François a dû voir le visage du Christ, affligé par les péchés des hommes, et recevoir ainsi sa mission propre, qui était de consoler Jésus. Si nous n'avons pas bénéficié d'une révélation divine, de notre place dans le dessein de Dieu, nous pouvons apercevoir dans le cours de notre vie l'action de la Providence, et nous pouvons rendre grâce à Dieu pour le soin qu'il porte à notre existence. Nous pouvons essayer aussi de regarder les autres, surtout ce que nous n'arrivons pas à aimer, dans la lumière de Dieu, et reconnaître en eux des êtres aimés de Dieu, et qui possèdent par leurs qualités, paroles et actions, des valeurs d'éternité.
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de Sainte Thérèse de l'Enfant Jésus. Ô Mère bien-aimée, malgré ma petitesse, comme toi, je possède en moi le Tout-Puissant. Mais je ne tremble pas en voyant ma faiblesse. Le trésor de la mère appartient à l'enfant, et je suis ton enfant, ô ma mère chérie.

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1: Sœur Lucie, dans son quatrième mémoire, décrit ainsi la fin de l'apparition du 13 mai. Notre-Dame ajouta « Récitez le chapelet tous les jours afin d'obtenir la paix pour le monde et la fin de la guerre. » Ensuite, elle commença à s'élever doucement en direction du levant jusqu'à disparaître dans l'immensité du ciel. La lumière qui l'environnait semblait lui ouvrir un chemin à travers les astres, ce qui nous a fait dire quelquefois que nous avons vu s'ouvrir le ciel. La manifestation du retour de Marie dans son domaine, le ciel, n'est pas étrangère à sa dernière parole. On peut penser qu'elle a voulu montrer ainsi que la prière du chapelet, à l'image de son corps glorieux, montait jusqu'à Dieu, et que les astres, figures des puissances humaines et diaboliques, ne pouvaient s'opposer à son envol. Les trois petits bergers comprirent que l'invitation de réciter le chapelet ne leur était pas réservée, mais qu'elle était adressée à l'ensemble des fidèles. Ainsi, le soir, ne pouvant retenir sa langue, Jacinthe parla de l'apparition à ses parents en leur recommandant de dire chaque jour le chapelet.

0: de la fin de la Première Guerre mondiale. Cette question double, comme toutes les vraies questions, n'a pas vraiment de réponse, puisqu'elle touche le mystère même de Dieu. On peut seulement balbutier quelques intuitions, ce que fit sœur Lucie 40 ans après les apparitions. Elle rencontra le 26 décembre 1957 le père Fuentes, postulateur des causes de béatification de François et de Jacinthe, et elle lui dit « Regardez, père, la très sainte Vierge, en ces derniers temps que nous vivons, a donné une efficacité nouvelle à la récitation du rosaire. Ainsi, pour Lucie, si Notre-Dame a tant insisté sur la récitation quotidienne du chapelet, c'était pour dire au monde entier que cette prière était à privilégier par rapport à d'autres formes de dévotion particulière, par sa nature et ses effets. Elle précisa, « Il n'y a aucun problème, si difficile soit-il, temporel et surtout spirituel, se rapportant à la vie personnelle de chacun de nous, de nos familles, de la vie des peuples et des nations, il n'y a aucun problème, dis-je, si difficile soit-il, que nous ne puissions résoudre par la prière du Saint-Rosaire. Avec le Saint-Rosaire, nous nous sauverons, nous nous sanctifierons, nous consolerons notre Seigneur et nous obtiendrons le salut de beaucoup d'âmes. » Ce propos est éclairant dans son approche totale des composantes de la vie humaine. On est souvent tenté de séparer le politique du religieux. Jésus lui-même n'a-t-il pas dit « Rendez à César ce qui est à César ». Mais il ne faudrait pas pour autant utiliser cette phrase du Seigneur pour exclure la prière de la vie politique. La paix entre les nations ne dépend pas uniquement de négociations entre ambassadeurs, de résolutions au sein d'organismes internationaux. La paix est avant tout un don de Dieu que tout homme doit activement rechercher. Elle demande un changement de mentalité, une plus grande ouverture aux autres, une capacité de pardonner, et pour ces raisons, elle est le fruit de la prière. Notre-Dame de Fatima n'a cessé de répéter l'importance de réciter un chapelet par jour. Serons-nous sourds à son appel ? À nous de voir comment répondre à cette invitation et sous quelle forme, suivant nos possibilités.
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Lorsque nous communions, mes frères, nous sommes invités à redire la parole du centurion de Capharnaüm. Seigneur, je ne suis pas digne que tu viennes chez moi, mais dis seulement une parole et mon serviteur sera guéri. Je ne suis pas digne. C'est vrai. Je pense que beaucoup d'entre nous peuvent demander pardon au Seigneur de ne pas suffisamment préparer leur communion quotidienne. Ils sont heureux de communier, mais s'y préparent-ils vraiment? Jadis, il fallait jeûner pour pouvoir communier. Maintenant, on a facilité les choses. On peut manger jusqu'à 1 heure avant de communier. Mais surtout, on ne prépare pas son cœur. On ne sait pas ce qu'on va lui dire. Quand vous recevez quelqu'un d'important chez vous, imaginez que vous receviez le maire de votre village, ou votre évêque, ou je ne sais quel personnage célèbre que vous aimez beaucoup. Ah, vous feriez une fête, et vous vous demandez et vous préparez ce que vous allez lui dire. Quand vous recevez le roi des rois, le créateur de l'univers, ne pourriez-vous pas préparer un petit discours plein d'amour, des petits mots gentils? Et quand vous avez communié, trop souvent, vous regardez les autres communier. C'est comme si, recevant quelqu'un, au lieu de causer avec lui, vous continuiez à regarder la télévision. Non, quand vous avez communié, vous fermez les yeux et vous causez avec Jésus. Vous lui dites merci, vous lui dites vos secrets, vous lui dites ce que vous désirez profondément, vous lui parlez de votre travail, de vos soucis, et puis surtout vous vous abandonnez entre ses mains. Entre tes mains, Seigneur, je m'abandonne tout entier, comme un enfant dans les bras de son papa ou de sa maman. En tes mains, Seigneur, vous demandez à Jésus de faire du bon travail, le travail de chirurgien, qu'il répare en vous tout ce qui a besoin d'être réparé. Vous causez avec lui dans le silence. Trop souvent, on ne respecte pas dans les paroisses le silence qui devrait suivre la communion. La chorale doit chanter pendant la procession de communion, et après, on se tait, on cause avec Jésus. Seulement, si vous ne le faites pas en pleine vie, en dehors de la communion, vous avez du mal à le faire à ce moment-là. C'est au cours de la journée que très souvent, nous devons rejoindre Jésus, lui faire une petite visite. Il attend cette visite dans le fond de notre cœur. Et alors, quand vous avez fait cette visite à Jésus dans le fond de votre cœur pendant la journée, il vous est plus facile de causer avec lui quand il vous fait l'honneur de débarquer chez vous, de vous visiter, comme le médecin qui vient avec sa trousse de bisturi faire du bon travail en vous. Jésus fait du bon travail. Et puis avec Jésus, vous pouvez dire: Père, je ne sais pas bien prier le Père, mais Jésus, tu vas m'aider à prier le Père. Et tu vas m'aider à lui dire, comme tu l'as dit à Gethsémani, que ta volonté soit faite et non la mienne. Je ne sais pas m'abandonner à la volonté du Père. C'est toi, Jésus, qui vas m'aider. Et puis ce que vous pouvez faire aussi, c'est ce que faisait la petite Thérèse lorsqu'elle se sentait bien sèche pour recevoir Jésus dans la communion. Elle demandait à Jésus, elle demandait à Marie de l'accueillir. Vierge Marie, toi qui as accueilli Jésus dans ton ventre pendant 9 mois, aide-moi à aider à accueillir Jésus dans mon cœur au moment de la communion. Et quand vous dites le « Je vous salue Marie », quand vous dites votre chapelet, vous pouvez penser à cette communion future. Et il est béni le fruit de tes entrailles, Jésus, que je vais recevoir dans la communion dans quelques jours ou dans quelques heures. Aide-moi, Vierge Marie, à bien l'accueillir, à savoir lui dire des mots d'amour, car Jésus, c'est vraiment un amoureux. Il aime bien qu'on lui dise « Mon Jésus, je t'aime. Mon Jésus, je te remercie. Mon Jésus, je te demande pardon. » C'est cette intimité avec Jésus que la Sainte Vierge voudrait que nous ayons lorsque nous communions. Rappelons-nous cela de temps en temps dans notre chapelet. Tu es bénie entre toutes les femmes, Vierge Marie, d'avoir enfanté Jésus et de le faire grandir dans notre cœur. C'est ton travail avec le Saint-Esprit. Et il est béni le fruit de tes entrailles, Jésus, que j'ai la joie, l'honneur d'accueillir dans mon cœur chaque fois que je

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Mes chers amis, lorsque nous allons voir quelqu'un, lorsque nous lui rendons visite, c'est parfois en nous forçant un peu, parce que cette personne n'est pas très intéressante, elle radote un peu, mais nous y allons pour lui faire plaisir. Et c'est un véritable acte d'amour, vous le savez bien. Eh bien, lorsque nous allons dans une église avec l'intention d'y communier, nous devrions penser que le Seigneur, lui, vient chez nous avec un plaisir infini. Il ne se force pas à venir, il est tout heureux. Et dans le tabernacle, pendant toute la nuit, il a désiré venir chez nous. Il l'a même désiré de toute éternité. Et nous devrions y penser davantage. Ça serait déjà une bonne façon de communier que de dire « Oh Jésus, je sais que c'est avec plaisir que tu viens chez moi, merci. » Et apprends-moi à t'accueillir avec le même désir. Et pourquoi Jésus désire-t-il tant venir chez nous? Parce qu'il désire y faire du bon travail. Il désire nous envahir, non pas pour nous asservir, mais pour nous libérer. Et pour que notre vie devienne une vie merveilleuse, parce que ce sera lui qui vivra en nous, ce sera lui qui aimera et travaillera en nous. Vous savez qu'il y a deux moments importants dans une Eucharistie. Ce sont deux moments où Jésus, justement, prend davantage de place dans le monde. Le premier moment, c'est le moment de la consécration. Le prêtre étend les mains sur le pain et le vin en demandant à l'Esprit d'y venir pour que ce pain et ce vin soient transformés au corps et au sang de Jésus. Au moment de la consécration, Jésus prend toute la place. Il n'y a plus de pain, il n'y a plus de vin. Il y en a encore les apparences, mais ce n'est plus du pain et du vin, c'est Jésus. C'est le corps et le sang de Jésus qui ont vraiment remplacé le pain et le vin. Il a pris toute la place. Eh bien, au moment de la communion, il y a quelque chose de semblable. Jésus vient prendre toute la place. Oh, il ne va pas supprimer la substance de notre moi, comme il a supprimé la substance, comme il a fait partir la substance du pain et du vin. Notre moi va rester. Et puis, nous pouvons nous opposer à sa venue. Nous pouvons manifester une certaine résistance, hélas. Et c'est le moment de demander à la Sainte Vierge de nous aider à accepter ce règne de Jésus dans notre cœur. En lui disant, Sainte Marie, Mère de Dieu, prie pour nous, pauvres pécheurs. Tu es bénie entre toutes les femmes et bénis le fruit de tes entrailles, Jésus, qui veut s'installer en nous. Aide-nous, Vierge Marie, à laisser Jésus prendre possession de notre cœur. C'est également ton désir, parce que tu sais très bien que Jésus vient en nous comme il est venu chez toi pour transformer ta vie, pour transformer la nôtre. Voilà, mes frères, une bonne façon de communier. Nous laisser envahir par Jésus en sachant qu'il a un plaisir immense, infini à le faire. Et qu'il va te donner, si nous lui demandons gentiment, la grâce de le laisser faire, de le laisser remplir notre vie pour qu'elle soit divinisée, transformée, transfigurée.

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Passe derrière moi, Satan. Tu es pour moi une occasion de chute. Tes pensées ne sont pas celles de Dieu, mais celles des hommes. Matthieu 16, 23.

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Mon âme exalte le Seigneur. Je voudrais vous faire réfléchir aujourd'hui sur ces premiers mots du Magnificat. Mon âme, l'âme de Marie. Ce devait être quelque chose d'extraordinaire. C'est encore quelque chose d'extraordinaire que l'âme immaculée de la Vierge Marie. Réfléchissons. Qu'est-ce que c'est que l'âme ? C'est cet élément immatériel, invisible, qui anime notre corps. Il anime aussi le corps des animaux. Les animaux, je pense, ont une âme. Mais l'âme humaine, elle est immortelle. Et ce que ne peut pas faire l'âme de l'animal, l'âme humaine est capable d'entrer en communication avec son Créateur. Et comme l'âme de Marie était merveilleuse, immaculée, qu'elle n'était pas tordue comme l'âme de chacun d'entre nous à cause du péché originel, eh bien, elle a pu très vite réaliser qu'elle venait de Dieu et qu'elle est faite pour Dieu. Ex Deo, ad Deum, comme on dit en latin. Notre âme ne cesse d'être créée par Dieu. Et c'est pourquoi la petite Marie, elle devait très vite savoir ce qu'il fallait faire en se réveillant. Oh mon Dieu, cette âme qui m'est capable de te parler, elle ne cesse d'être créée par toi. Merci mon Dieu. Mieux que Sainte-Claire, elle pouvait dire, béni soit Dieu de m'avoir créé. Nous devrions être en admiration continuelle, nous avons cette capacité que nous avons de dire « je », d'entrer en communication avec les autres, et spécialement avec Dieu. On parle beaucoup aujourd'hui de communication, on fait même des maîtrises en communication, mais on oublie, dans un siècle sécularisé, que notre âme, elle est d'abord faite pour rendre grâce à Dieu, pour remercier Dieu de la créer. Et c'est terrible, Dieu nous crée par une parole d'amour et il attend notre parole en réponse. La parole essentielle que nous devons faire, c'est celle qui répond à celle de Dieu. Dieu nous crée par une parole d'amour qui est unique pour chacun d'entre nous, par notre surnom d'éternité, et nous devrions lui dire perpétuellement « Mon Dieu, je suis capable de te connaître et de t'aimer ». Donc l'âme de Marie ne cessait de rendre grâce d'exister. Mais ce qu'elle faisait aussi, c'était de se lancer vers Dieu. L'âme est la capacité que nous avons d'aimer Dieu de toute notre âme, de tout notre cœur. C'est-à-dire de dire, mon Dieu, tu es infiniment aimable, infiniment beau, infiniment intelligent. Et mon âme, elle est faite pour s'émerveiller. Non pas seulement de la beauté de la création, mais de la beauté du Créateur. Et ce sera notre émerveillement éternel. Avec les anges et tous les saints du paradis, nous dirons « Mon Dieu, tu es grand, tu es beau, Dieu vivant, Dieu très haut, tu es le Dieu d'amour. » Eh bien, la petite Marie, elle savait faire ça très vite. Et alors, cette âme, elle a été destinée à former l'enfant Jésus. Parce que l'enfant Jésus avait aussi une âme humaine. On est confondu en pensant que Dieu a pris une âme humaine de créature. Et la Sainte Vierge a été chargée d'éveiller l'enfant Jésus à cette capacité qu'il avait encore plus que la Vierge Marie de dire à Dieu merci d'exister. Car l'âme humaine de Jésus était une âme créée. En tant que fils de Dieu, il ne cessait de remercier Dieu d'exister de toute éternité. Mais en tant que Verbe incarné, il avait aussi une âme qui ne cessait de dire merci à Dieu, de lui avoir donné cette âme pour pouvoir vivre sur terre. Et alors Marie a été chargée d'éveiller Jésus à faire la même chose, à dire lui aussi « Mon âme exalte le Seigneur ». Et puis, peu à peu, la Sainte Vierge s'est aperçue que son enfant le faisait encore beaucoup mieux, parce qu'il était le fils bien-aimé du Père. Et donc, il avait une façon de dire « Abba » à Dieu, qui émerveillait Marie. Et donc, au contact de Jésus, Marie est devenue de plus en plus une âme d'action de grâce. Son âme a grandi. On dit dans l'Évangile que Jésus a grandi en sagesse, en taille et en grâce, a fortiori l'âme de Marie. Oh, redisons autrement, depuis aujourd'hui peut-être, le Magnificat, mon âme, l'âme de Marie.
Et elle nous invite à faire la même chose, parce que nous aussi, nous avons une âme unique, créée à exemplaire unique. Et le bon Dieu est content lorsque nous lui disons « Merci mon Dieu de m'avoir donné cette âme unique et de pouvoir te parler, communiquer avec toi. » Continuons à soigner nos communications, nos dialogues avec autrui, mais n'oublions pas que le dialogue essentiel que nous avons à vivre, c'est celui que nous pouvons vivre avec notre Créateur.

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Si quelqu'un veut marcher à ma suite, qu'il renonce à lui-même, qu'il prenne sa croix et qu'il me suive. Marc 8, 34.

Je vous salue Marie, pleine de grâce. Ce mot que nous employons chaque fois que nous récitons l'Ave Maria est la traduction française d'un terme grec employé par Saint Luc, kekaritomene. Or, il se trouve que Saint Paul emploie exactement le même mot pour dire que nous sommes nous aussi remplis de grâce par le fait que Dieu nous aime et nous pardonne. Alors évidemment, la plénitude de grâce de la Sainte Vierge est unique. Elle est l'Immaculée Conception. Mais en employant le même mot, la Bible nous fait comprendre que nous aussi, nous sommes vraiment purifiés lorsque Dieu nous pardonne. Et c'est pourquoi lorsque nous avons reçu le sacrement de réconciliation, nous pourrions imaginer que notre ange gardien nous dit à nous aussi, petit père, petit Pierre, petite Jacqueline, petite Thérèse, toi aussi tu es pleine de grâce. Et c'est un péché que de ne pas oser croire que lorsque Dieu nous pardonne, il nous rend très beaux à ses yeux. Et c'est pourquoi de temps en temps nous mettons, même de temps en temps régulièrement, nous mettons dans nos églises de beaux bouquets de fleurs, des fleurs magnifiques, non fanées. Elles sont le symbole de ce que nous redevenons lorsque le Seigneur nous rend d'être gracieux à ses yeux. La grâce fait que nous sommes gracieux aux yeux de Dieu, que nous sommes beaux à ses yeux, que Dieu a du plaisir à nous regarder. Non pas parce que nous sommes des gens bien, mais parce que le Seigneur est capable de nous ressusciter. Il nous répare. N'oublions pas que lorsque nous recevons le pardon de Dieu, Dieu nous purifie tellement que le péché n'existe plus. Celui qui a commis un crime conserve le souvenir de son crime, mais il n'est plus criminel. La tache de son crime est complètement lavée. Vous savez que le Seigneur, de temps en temps, il aime bien employer des expressions fortes pour nous le dire. Quand il parle à Gabriel Bossis dans les messages qu'il lui donne, « Je suis un réparateur de porcelaine. » J'ai appris que dans certains pays, la porcelaine réparée avait plus de valeur que la porcelaine neuve, parce qu'on la répare avec des filets d'or qui en font des objets très précieux. Eh bien oui, le Seigneur répare, c'est-à-dire que c'est comme si nous n'avions jamais fait ce péché de crime, cet adultère, ce vol. Nous devons réparer le mal que nous avons fait, mais la honte que nous avons d'avoir fait ce péché devrait en quelque sorte disparaître, parce que le Seigneur nous a rendu la beauté, la grâce originelle. Oui, et lorsque nous sommes appelés à une vocation, ça ne veut pas dire que nous sommes meilleurs que les autres. Vous savez que le pape François aime beaucoup une expression employée par un père de l'Église pour parler de la vocation de saint Matthieu. « Miserando atque eligendo ». Il en a même fait sa devise. Dieu a choisi saint Matthieu pour être son apôtre et tout en le choisissant, il l'a comblé de sa miséricorde, car il a fallu qu'il convertisse ce publicain pour qu'il devienne son apôtre. Voilà, que la Très Sainte Vierge nous aide à oser croire à la beauté que Dieu nous rend lorsqu'il nous pardonne.

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3: Bonjour chers amis, nous voilà au lendemain de la Pentecôte, en ce lundi de Pentecôte, qui est très souvent synonyme de repos ou de c'est ce qui reste en ce seul lundi de Pentecôte, de ce que l'on appelait autrefois l'octave de la Pentecôte, pour bien faire résonner toutes les harmoniques de cette grande fête de la Pentecôte. Mais vous savez que depuis peu de temps, c'est maintenant la fête de Marie, Mère de l'Église. De faire mémoire de ce nouveau vocable, pour ainsi dire. Alors d'où vient ce titre de Marie, Mère de l'Église ? C'était évidemment quelque chose déjà connu dans la littérature chrétienne, dans la tradition, dans la pratique de l'Église, de concevoir que Marie était mère de l'Église, elle qui est si proche. À la Pentecôte, elle était au cœur même du collège des apôtres, mais comme dans une nouvelle maternité, mais une maternité qui fait qu'on la conçoit comme celle qui continue à engendrer des enfants dans la foi, dans ce grand corps de l'Église. Le pape Paul VI, donc, en 64, à la fin du concile, promulguait la constitution sur l'Église, Lumen Gentium, bien connue, dans lequel il y avait un paragraphe sur Marie. Et il a ajouté de son propre chef cette expression « Marie, mère de l'Église », en disant que c'était à la gloire de la bienheureuse Vierge et à notre réconfort à nous que nous proclamons Marie, très sainte, mère de l'Église, c'est-à-dire de tout le peuple de Dieu, aussi bien des fidèles que des pasteurs, qui tous l'appellent mère très aimante. Et nous voulons que dorénavant, avec un tel titre très doux, la Vierge soit encore plus honorée et invoquée par tout le peuple chrétien. Donc si on la considère comme notre mère à tous, nous tous les croyants, bien sûr qu'on passe très vite à cette idée qu'elle est mère de l'Église dans sa totalité. Et c'est ainsi, alors plus récemment, ça date du 11 février 2018, que le pape François a demandé à toute l'Église que l'on célèbre la mémoire de Marie sous ce vocable pour le lundi de la Pentecôte, pour bien faire comprendre que cette maternité de Marie sur l'Église vient directement de ce mystère de la Pentecôte. Alors voilà, donc nous avons la chance d'enrichir tout simplement le mystère chrétien avec cette nouvelle notion. Alors, que dire aussi de l'Église qui est, dont nous avons fait la grande fête hier, sinon que cette Église ressemble décidément beaucoup à une famille. D'abord parce que Marie, en son cœur, on dit que c'est un prototype de l'Église, elle est fille du Père. Alors on voit que c'est comme pour toute l'humanité qu'elle est fille du Père, elle est épouse de l'Esprit-Saint, on comprend ça parce que sa maternité est à la fois divine, c'est pour ça que c'est par l'Esprit-Saint, l'Esprit te couvrira de son ombre, que Marie est comme pour ainsi dire l'épouse de l'Esprit-Saint dans cette génération spirituelle. Et elle est bien sûr aussi la mère du Fils. Ça, c'est encore plus incarné. Donc, elle est fille du Père, épouse de l'Esprit-Saint et mère du Fils. La voilà en lien avec les trois personnes de la Trinité, qui sont elles-mêmes la Trinité comme également une famille. Donc, ce vocable de famille, c'est récent et beaucoup employé pour mieux comprendre encore mieux le mystère de l'Église. Et l'Église, dans l'autre sens, est bien comme une famille parce qu'elle a un Père, c'est le Père du Ciel, elle a une mère qu'elle a reçue, la Vierge Marie, et puis il y a tous les enfants dans cette famille qui sont aussi bien, enfin c'est tous les baptisés, c'est-à-dire aussi bien les laïcs, les pasteurs, etc. Voilà donc ce grand mystère que nous voudrions creuser un petit peu aujourd'hui, et surtout comment l'Église est une famille. Elle est une famille parce que la famille elle-même est déjà aussi une petite église. Voyez, on a l'air de tourner en rond, mais tous ces vocables se renvoient les uns aux autres. C'est une expression très ancienne qui remonte à Saint Jean Chrysostome, qui parlait de la famille comme d'une église domestique, ou encore petite église ou ecclésiola. Petite église. Et le pape Jean-Paul II disait à la famille « Famille, deviens ce que tu es », c'est-à-dire une petite église. Et Jean-Paul II, qui est un peu le pape de la famille, il a pu dire « Deviens ce que tu es » parce que toute famille est une petite cellule d'église. Et elle n'a d'existence aussi qu'en lien avec la grande église. Ce qui veut dire que la grande église est comme une famille de familles. Vous me direz, mais alors on ne parle que de la famille, quelle est la place des célibataires, des veuves, des consacrés, etc. Eh bien, on ne peut pas concevoir l'humanité sans que chaque être naisse dans une famille. C'est pour ça que tout homme a une famille, soit celle qu'il a construite, soit celle dont il est issu. Et donc, on n'est pas des individus, ce que tend beaucoup à promouvoir un libéralisme actuel qui est surtout en vue d'une sorte de société de consommation où il n'y a que des individus, mais parce que l'humanité est riche de relations et les relations primordiales sont toujours les relations familiales. Et donc la famille est une cellule d'église aussi parce qu'elle est comme un petit sanctuaire, un sanctuaire qui reçoit l'amour de Dieu dont elle va vivre, mais aussi dont elle va rayonner. Ce même amour de Dieu qui est aussi fécondité et vie et qui fait naître des enfants. On peut dire aussi que la famille est une cellule d'église dans le sens où elle est aussi une école pour vivre l'évangile concrètement. Voilà une découverte assez récente que l'Église n'est pas simplement à évangéliser, mais elle est aussi évangile en elle-même, parce que en son sein, elle vit l'Évangile. Donc elle reçoit l'Évangile, elle le vit, et parce qu'elle le vit, elle devient elle-même un Évangile pour le monde. Donc, convertie, évangélisée, la famille devient, dans l'autre sens, elle devient évangélisatrice. Parce que tout simplement, cette école d'évangile rayonne ce qu'est l'évangile. C'est un peu le parallèle qu'il faut faire avec un monastère où des gens vivent ensemble l'évangile dans toutes ses dimensions, la prière, l'accueil, l'apostolat, etc. Et que cela est une sorte de réalisation de la bonne nouvelle, une sorte d'anticipation du royaume. Alors parallèlement, la famille peut vivre exactement la même chose. C'est ce que disait bien Saint Jean Chrysostome, « Faites de votre maison une église ». Et vous savez, tous les premiers siècles ont été parfaitement alimentés par d'abord une réalité d'église. Je veux dire qu'avant même qu'il y ait des églises construites, des paroisses, des institutions et même des communautés religieuses, il n'y avait que les petites familles, familles qui étaient d'ailleurs assez importantes dans les siècles de l'Antiquité, parce qu'il y avait des parents, des enfants qui étaient quelquefois nombreux de fait, mais il y avait aussi un accueil beaucoup plus large de cousins, de grands-parents, et puis il y avait aussi toute la domesticité, des gens qui n'étaient pas simplement, certainement pas que des esclaves, mais beaucoup plus, ils faisaient partie de la maison avec des relations même qui étaient affectives, des nurses, etc. Voilà, donc cette famille au sens très large, la famille antique, quand une famille se convertissait, très souvent c'est toute la famille qui recevait le baptême, et alors ça devenait vraiment un sanctuaire, un lieu où on priait, où on accueillait les pauvres, etc. Ces petites cellules d'église, ces familles, elles l'étaient au sens liturgique, parce que déjà s'y célébraient les premières messes, mais on y priait ensemble, mais aussi parce que c'était petite église au sens où église, ça vient de ecclesia, un mot qui vient du grec kalein, qui veut dire appeler. L'église, c'est le lieu où l'on est appelé. Et donc la famille était appelante parce que on venait dans ces maisons effectivement pour vivre sa foi. Et la famille aussi, dans ce sens, vous le savez bien, elle est d'abord ouverte aux autres, soucieuse des problèmes des autres, attentive aux joies des autres, et elle donne aussi cette joie les autres. C'est ainsi que Benoît XVI pouvait dire que l'Église est la famille de Dieu dans le monde. Donc si la petite famille, la famille nucléaire est déjà une église, l'église au sens général fonctionne dans le même sens, c'est pour ça qu'elle est appelante, qu'elle est aussi faite pour le monde. Alors donc la famille est appelée à être l'église de Dieu dans le monde, la petite église là où elle se trouve, et inversement la grande église est aussi une famille parce qu'elle est faite de relations de type familial et que parce que cet amour qui est l'amour de Dieu se répand en son sein et pour le monde.

0: Alors voilà cette belle réalité d'Église que nous fêtons aujourd'hui avec Marie. Marie qui est au cœur de l'Église et qui tient un petit peu tous les tenants et aboutissants de ce qu'est l'Église comme famille. Famille parce que la Vierge Marie est cette sorte de réceptacle de l'amour de Dieu. Au nom de toute l'humanité, elle reçoit en son sein celui qui est le don de l'amour au monde, le Christ. Mystère d'amour pour tous, qui nous apprend aussi à nous aimer. Et là où on apprend le mieux à aimer, c'est évidemment et prioritairement la famille. Et voyez cela alors qu'effectivement beaucoup de familles peuvent être malades, imparfaites et quelquefois maladroites vis-à-vis de cette tâche d'apprendre l'amour. Parce que l'amour ne se vit pas, bien sûr, de façon très normal, quelquefois de façon un peu déformée. Et pourtant, il y a toujours de l'amour, même au sein des familles les plus cabossées. Il y a toujours une mère qui sent des choses très fortes pour ses enfants, qui les appelle à la vie. Et il y a aussi des pères qui ont ce cœur qui se tourne vers leurs enfants, même quelquefois si ce sont des pères indignes. Il y a ces relations fraternelles qui sont quelquefois maladroites ou blessantes. Mais on finit aussi souvent par se réconcilier. Donc c'est pas les misères des familles qui peuvent nous faire oublier ce qu'elle est, ce qu'elle deviendrait et devient ce que tu es, disait Jean-Paul de la famille, parce que c'est un devenir, c'est un chemin de sainteté. Et donc cet amour, parce qu'il circule déjà dans les familles, alors il signifie bien que la famille est donc un lieu de charité pour le monde. Et au niveau plus global, l'Église comme famille de Dieu accueille exactement comme on est accueilli dans une famille. Alors vous voyez, ça c'est la situation idéale. Et c'est à cela que nous, les catholiques, nous sommes très attachés, que l'Église reste une famille. Et elle doit le devenir de plus en plus. Personne ne doit souffrir par manque de nécessaire, et en particulier le nécessaire spirituel. Voilà le trésor que l'Église continue à porter au monde. La caritas, l'agapé, cet amour chrétien qui n'est pas comme contenu seulement dans les frontières de l'Église, mais qui se répand un peu comme avec la parabole du bon samaritain, qui est le bon critère d'évaluation, on comprend que l'Église, pour ainsi dire, impose l'universalité de l'amour à tous ceux qui en ont besoin, même ceux qui seraient rencontrés par hasard. C'est ce que dit le pape Benoît XVI dans Deus Caritas Est, où il place justement la famille comme le lieu par excellence où se vit et où se communique l'amour. Voilà ce qu'il dit, tout en maintenant cette universalité du commandement de l'amour, il y a cependant une exigence spécifiquement ecclésiale, celle qui rappelle justement que l'Église elle-même en tant que famille, dans aucun membre ne doit souffrir. C'est ce que l'on lit aussi dans l'Épître aux Galates, puisque nous tenons le bon moment, le moment de la venue du Christ, travaillons au bien de tous, spécialement dans la famille des croyants. Voilà comment nous sommes cette famille un peu exceptionnellement constituée, parce qu'elle est de droit divin. Vous savez, l'Église, c'est pas bien sûr cette institution humaine, même s'il y a ce caractère d'institution humaine, elle est d'abord d'inspiration divine, elle est un don, elle est la Jérusalem céleste qui vient d'en haut, elle est cette Église qui est comme retransformée de l'intérieur et même en permanence. On dit que l'Église est en permanence en réforme. Semper reformanda, elle doit être constamment en réforme. C'est intéressant ça. Vous voyez qu'il n'y a pas de fixité parce que le monde est ce qu'il est et l'Église se propose au monde tel qu'il est. Voilà donc pourquoi il y a cette exigence hein, pour nous tous qui sommes des chrétiens d'être conscient de ce trésor que nous avons reçu à partir du sacrement du mariage qui se dédouble un petit peu dans le mystère de la famille pour que ce soit toute la famille qui soit donnée au monde. Dans Familiaris Consortio, nous trouvons aussi des très belles choses du pape Jean-Paul II sur cette idée de communion familiale qui est exactement le décalque de la communion ecclésiale. Ça veut dire que la communion conjugale, ça constitue le fondement, d'abord avec les époux, sur lequel s'édifie la communion plus large de la famille. Alors c'est les parents et les enfants, les frères et sœurs, mais aussi encore plus largement à des parents proches, aux autres membres de la famille. Et cette famille qui est donc qui vit de façon ecclésiale, elle reçoit l'Esprit Saint, voyez. Alors l'Esprit Saint, il vient comment dans la famille? Ben tout simplement par le sacrement du mariage. Et donc essentiellement par le sacrement du mariage. Et cet Esprit Saint se répand dans la famille, par la célébration aussi des autres sacrements, comme une source vivante, un aliment inépuisable, dit le pape Jean-Paul II, cet aliment de la communion qui est surnaturelle, parce qu'elle est dans la nature, mais elle est reprise aussi par la grâce, elle est élevée par la grâce à une communion de type ecclésial. Et cette communion dans la famille, eh bien, relie tous les croyants au Christ et les rassemble entre eux dans l'unité de l'Église de Dieu. La famille chrétienne, dit le pape Jean-Paul II, est une révélation et une réalisation spécifique de la communion ecclésiale. C'est pour ça que la famille va, par exemple, à la messe à l'Eucharistie. C'est là qu'elle reçoit le sens de ce qu'elle est pour être ensuite, quand chacun retourne chez lui, elle est à ce moment-là, elle redevient la petite église domestique. C'est comme ça que tous les membres de la famille, et chacun selon ses propres dons, dit le pape Jean-Paul II, ont la grâce et la responsabilité de construire jour après jour la communion des personnes, en faisant de la famille une école d'humanité plus complète et plus riche. Quelle belle mission nous avons donc là, et c'est toutes les missions de la famille d'être cette petite église dont on va retrouver justement toutes les caractéristiques de la grande. On dit dans le credo que l'église est une sainte, catholique et apostolique. Et ben on retrouve ces quatre caractéristiques pour la famille. La famille est une quand l'unité de ses membres est bien le signe de ce règne de Dieu qui est voulu pour toute la famille humaine, mais qui se réalise déjà dans la petite famille donc domestique. Elle est sainte, la famille chrétienne. Elle est sainte parce qu'elle est un lieu de sanctification pour chacun. Et bien sûr, vous voyez aussi de tâches de conversion et de sanctification progressive. On est en famille pour devenir des saints, tout simplement. Mais la famille chrétienne, elle est aussi catholique. Pourquoi catholique? Ça veut dire ouvert à l'universel. Parce que justement, elle ne garde pas, elle ne se ferme pas sur elle-même. Elle envoie aussi ses enfants, qui deviennent grands, vers tous les hommes. C'est-à-dire qu'on a là une mission. Et la famille, je le dirais certainement d'autres fois, est profondément missionnaire. Enfin, elle est apostolique. Apostolique, c'est-à-dire envoyée au monde, mais en tant que témoignage irremplaçable de l'amour de Dieu qu'elle vit en son sein, de la paix du Christ qu'elle reçoit et qui veut se communiquer à tous. Et donc, parce qu'elle est apostolique, elle est dans une mission d'évangélisation. La famille, c'est l'Église, vous voyez, c'est la famille et l'Église, et l'Église est aussi une famille. Et le trait d'union, c'est la Vierge Marie. La mère des foyers, des familles concrètes, c'est aussi la mère de l'Église, c'est ce qu'elle reçoit en ce beau jour de fête. Elle reçoit ce titre, nous pouvons la prier comme mère de l'Église, et en même temps, vous voyez, par décalque, elle a cette imprégnation de toutes les familles de la terre, les petites églises domestiques. Voilà, chers amis, prions bien la Vierge Marie, une Vierge de la paix dont le monde a tant besoin. Elle est au milieu du cercle des apôtres, comme elle veut être au milieu du cercle de chacune de nos familles, pour prier avec nous. Son intercession est particulièrement importante aujourd'hui. Prions la mère de tous les foyers, prions la mère de la paix, Marie Vierge Immaculée et mère de l'Église. Au revoir, chers amis.
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1: Oh, la belle dame ! Cette exclamation, Jacinthe ne pouvait s'empêcher de la pousser, tant ses yeux étaient illuminés par la lumière de l'apparition et tant son cœur était plein d'amour pour cette dame qui était descendue du ciel pour leur parler et qui ne pouvait être que la Sainte Vierge. Sœur Lucie, dans son premier mémoire, relate, d'une façon naïve et émouvante, le déroulement de la fin de l'après-midi du 13 mai. Encore sous l'effet de la surprise, nous demeurions pensifs. Jacinthe s'exclamait de temps en temps avec enthousiasme « Oh, quelle belle dame !»« Je vois bien, lui disais-je, que tu vas le dire encore à quelqu'un. »« Non, non, je ne dirai rien, répondait-elle, ne t'inquiète pas. » Le lendemain, lorsque son frère courut pour me faire part de ce qu'elle avait dit le soir chez elle, Jacinthe écouta l'accusation sans rien dire. Je lui dis « Tu vois, je pensais bien que tu parlerais. » Elle répondit avec les larmes aux yeux. « Je sentais quelque chose en moi qui ne pouvait me permettre de rester silencieuse. » On sait par le témoignage du père de Jacinthe ce que la petite fille a raconté à ses parents. Elle a décrit l'apparition dans les moindres détails, la robe blanche, le cordon doré, le voile brodé d'or, le chapelet dont les grains brillaient comme les étoiles de la nuit. Elle leur a répété que la belle dame demandait que l'on récitât chaque jour le chapelet, et enfin elle leur confia qu'elle avait promis qu'ils iraient tous les trois au ciel. Enfin, elle conclut son récit par cet aveu. L'apparition a dit encore beaucoup d'autres choses que je ne me rappelle plus, mais Lucie le sait. Cet enfant de 7 ans avait bien mesuré ce qu'elle pouvait dire et ce qu'elle devait tenir secret. Il est bien évident qu'elle se souvenait de son engagement à supporter les épreuves futures. Elle avait bien en tête la révélation intime de sa personne dans la lumière de Dieu, mais elle comprit qu'elle ne devait pas en parler et pour couper court à toute question, elle fit semblant de ne plus se rappeler. Jacinthe, tout en demandant pardon à sa cousine de ne pas avoir gardé le silence, reconnaissait qu'une force intérieure l'avait incitée à parler. Cela n'avait pas été le cas lors des 3 apparitions de l'ange qui furent suivies plus tôt d'un certain accablement, d'une volonté de garder secret ces événements. Sœur Lucie nota bien dans son 4e mémoire la différence d'état d'esprit entre les venues de l'ange et celles de la Sainte Vierge. L'apparition de Notre-Dame va nous plonger dans le spirituel, mais d'une manière beaucoup plus suave. Au lieu de cet anéantissement en la divine présence qui nous prostrait, même physiquement, celle-ci nous laissa une paix et une joie qui ne nous empêchait pas de parler ensuite de ce qui s'était passé. Ceci peut expliquer le silence sur les apparitions de l'ange qui ne furent connues que 20 ans plus tard, alors que celle de Notre-Dame fut révélée par Jacinthe le soir même. Comment expliquer une telle différence d'effet psychologique? L'ange les avait plongés dans le mystère de Dieu, leur avait appris à adorer, leur avait demandé de beaucoup prier et de faire des sacrifices. Tout cela leur semblait au-dessus de leurs forces, ils n'étaient que des enfants. Le 13 mai, ce fut tout différent. Notre-Dame s'était entretenue très simplement avec Lucie. Elle leur avait promis le ciel. Elle leur avait révélé le sens de leur existence dans la lumière de Dieu. Elle leur avait demandé de coopérer au dessein salvifique de Dieu. Elle leur faisait confiance. Quel bonheur de se sentir important, de se sentir aimé par Marie. Il y avait aussi en eux cette joie pure d'avoir librement, généreusement et promptement offert leur vie en sacrifice pour réparer les offenses du péché et pour la conversion des pécheurs. Ce bonheur ne pouvait rester caché, il fallait qu'il se montrât, parce qu'il était un don de Dieu. Les enfants de Fatima ne ressentirent pas en premier la peur, la souffrance, mais la paix et la joie. Puissions-nous, nous aussi, ressentir cette joie en commémorant le centenaire des apparitions de Fatima.
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ce que vous faites pour devenir des justes, évitez de l'accomplir devant les hommes pour vous faire remarquer. Sinon, il n'y a pas de récompense pour vous auprès de votre Père qui est aux cieux. Matthieu 6, 1.

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1: Au soir du 13 mai 1917, Jacinthe était si joyeuse qu'elle en oublia sa promesse faite à Lucie et courut chez elle pour partager son bonheur avec toute sa famille, en particulier avec sa mère, à qui elle confiait habituellement tout ce qui lui arrivait. Rentrée dans la maison, elle ne trouva pas ses parents. Ils étaient partis à Batala pour acheter une truie. Elle se posta donc sur le seuil de la porte pour guetter leur retour. Dès qu'elle les aperçut, elle courut vers eux. La mère de Jacinthe, Madame Olympia Marteau, bien des années plus tard, a raconté la scène. On peut lui faire confiance, et son témoignage est fiable. On sent sa volonté d'être vraie dans ses paroles. Elle essaya de rien omettre. Ainsi, elle avoua qu'elle avait conclu avec son mari un dimanche une affaire commerciale. Elle avait négligé le repos dominical, peut-être bien par obligation. Elle suivait le calendrier des foires à bestiaux. Elle eut aussi l'honnêteté de ne rien modifier à ses paroles, acceptant ainsi le rôle ingrat de l'incrédule. Elle témoigna. La petite accourut à ma rencontre et se jeta dans mes jambes, me serrant comme je ne l'avais jamais vue faire de cette manière. « Oh maman !» me cria-t-elle tout émue, « j'ai vu aujourd'hui Notre-Dame à la Covada Ilia. » On peut noter l'importance de ce geste spontané de la petite fille. Il montre bien que l'amour ressenti pour Marie et pour son fils Jésus non seulement ne détourne pas des proches, mais au contraire fortifie les liens d'amour familial. Jacinthe montra un signe d'affection inhabituel. Elle se blottit dans les jambes de sa mère et lui confia cette joie intense qui brûlait son cœur. Malheureusement, nul n'est prophète en son pays et la petite fille ne reçut que des moqueries. Madame Olympia rapporta la réponse qu'elle fit à sa fille. « Pas possible, ma petite, tu me parais une belle sainte pour voir Notre-Dame. » Puis elle ajouta, « L'enfant se montra toute triste et décontenancée, et en m'accompagnant à la maison, elle me répétait, « Mais je l'ai vu !» Et elle se mit à raconter ce qui était arrivé. On devine dans ces quelques mots la détresse de Jacinthe. Pour la première fois, sa mère ne la crut pas, elle refusa de l'entendre, elle rejeta un événement qui aurait dû l'émouvoir au plus profond d'elle-même. Jacinthe ne fut pas vraiment écoutée. Sa mère prépara une soupe pour la petite truie en répétant « Petite folle, bien sûr que Notre-Dame va t'apparaître à toi ». Quant au père, il était resté à la basse-cour pour voir si la nouvelle venue s'entendait bien avec les autres animaux. Ainsi, chez les Marteaux, l'arrivée de la truie primait sur les histoires de Jacinthe et sur une éventuelle apparition de la Sainte Vierge. Jacinthe ne se découragea pas. Elle attendit le moment du

0: repas, et devant toute la famille attablée, elle raconta avec plus de détails ce qu'elle avait vu au début de l'après-midi. Ses sœurs l'écoutèrent avec intérêt, mais ses frères plus âgés se moquaient d'elle. On interrogea François, qui confirma les dires de sa sœur, mais n'y ajouta rien. Il se peut qu'il eût peur de sa cousine Lucie, qui lui avait fait promettre le silence. Son père avait invité un beau-frère pour le repas du soir. Celui-ci, intrigué, fit cette remarque. « Si les petits ont vu une femme vêtue de blanc, qu'est-ce que ça pourrait être, sinon Notre-Dame ?» Le père pensif ne dit rien. Le témoignage de Madame Olympia est précieux. Il nous permet de rentrer dans l'intimité de la famille Marteau en ce soir du 13 mai. Il est sans concession pour les participants et par là pour l'humanité entière. La petite truie fut mieux traitée que la Sainte Vierge. N'en est-il pas de même pour nous, où le plus souvent les soucis matériels priment sur les questions spirituelles? Les grands frères se moquèrent de leur petite sœur, sans apercevoir sa douleur d'être incomprise. Enfin, la mère, Madame Olympia, a voulu ramener sa fille à des propos plus crédibles, la traitant non sans douceur de petite folle. Ne soyons pas comme elle, sourds aux interventions de la grâce dans notre monde.
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Voilà, donc c'est touchant d'avoir eu cette version écrite de ce qui s'est passé ici en 1947. La Vierge Marie demande essentiellement de prier pour la France. Et de fait, nous le savons maintenant, une grave menace pesait à ce moment-là sur le pays, dans les difficultés de l'après-guerre. La France est paralysée par une grève générale, des attentats, des sabotages augmentent la déstabilisation du pays, des manifestations manquent de se transformer en émeutes, l'état de siège est décrété, la guerre civile semble inéluctable. Les communistes, encouragés par Moscou, veulent prendre le pouvoir. C'est dans ce contexte très sombre que la Vierge apparaît à quatre filles et les invite à faire prier les enfants pour la France qui en a grand besoin. Les enfants s'y mettent et parallèlement, déjà le 9 au soir, la situation de la France semble se débloquer. La fin de la grève est votée. Et donc la concomitance des événements nous autorise à faire un lien entre les apparitions de la Vierge Marie ici, la prière des enfants, et l'éloignement d'un grave danger pour notre pays. Il semble que la Vierge Marie ait permis un déblocage du pays. Comment comprendre cette intervention de la Vierge Marie? Comment expliquer le lien de la Vierge Marie à la France? Comment tirer les leçons de ce message? Voilà, dans une première partie, je développerai D'abord, je repartirai de la volonté salvifique de Dieu. Dieu veut sauver son peuple. Et puis, donc, en insérant l'action de la Vierge Marie dans cette volonté, aussi vieille que le monde, puis nous évoquerons le lien de la Vierge Marie avec notre pays, et je redirai l'importance de la prière, puisque Marie est ici invoquée comme Notre-Dame de la prière. Alors, la situation de la France n'est sans doute pas aussi dramatique aujourd'hui qu'en 1947, mais enfin, nous sommes aussi dans une période de grève et dans un pays éclaté. Vous le savez, il y a quelqu'un qui vient d'écrire un livre, L'archipel français, hein, pour dire cet éclatement de notre société. Il y a quand même un certain nombre de constats que nous pouvons faire en regardant notre pays avec lucidité, qui sont des constats un peu inquiétants. Alors, mais repartons de la volonté salvifique de Dieu. L'événement de l'île Bouchard est à situer comme une illustration de la volonté divine de sauver tous les hommes. Et je rappelle donc ce que le Seigneur dit dans l'évangile de Saint Jean, « Dieu a tellement aimé le monde qu'il a donné son Fils unique, afin que quiconque croit en lui ne se perde pas, mais obtienne la vie éternelle. Car Dieu a envoyé son Fils dans le monde, non pas pour juger le monde, mais pour que par lui le monde soit sauvé. » Et donc depuis les origines, depuis le péché, les origines, Dieu ne cesse de venir en aide et de venir au-devant de l'humanité pécheresse. Dès la chute, vous vous souvenez, dans le livre de la Genèse, il vient au-devant d'Adam qui se cache de lui. Et puis, dans toute l'histoire du salut, Dieu parle aux descendants d'Adam, il agit à travers les événements, y compris le déluge, mais dans une volonté de sauver l'humanité. Et son action s'inscrit dans l'histoire des hommes. Dieu agit au cours de l'histoire, tout en respectant la liberté humaine. Dieu n'impose pas son salut, il le propose. Sa volonté bienveillante rencontre des obstacles, comme notre manque de foi, nos péchés. Et l'être humain, nous le savons, est toujours tenté de se passer de Dieu et de croire que par lui-même, il peut s'octroyer la victoire sur le mal et la mort. Et il peut s'octroyer la plénitude du bonheur et la vie éternelle. Aujourd'hui, avec le transhumanisme, eh bien, on vous promet qu'on ne connaîtra plus la mort ou on vivra 1000 ans. Mais sincèrement, ça ne m'intéresse pas. Vivre 1000 ans dans les conditions de ce monde, je préfère aller au paradis plus vite. Et
Voilà. Mais tout concourt au bien de Dieu, au bien des hommes. Dieu sait tirer du mal un plus grand bien. Son action s'inscrit dans le temps qui est le temps de la miséricorde. Il choisit dans l'humanité des personnes capables de l'écouter et d'entrer dans ses vues. C'est ainsi qu'il propose une alliance à Abraham. Il l'appelle, il lui propose une alliance à lui et à ses descendants. Dieu se choisit un peuple. Dieu se choisit un peuple. Vous voyez, il faudra resituer justement le lien de la Vierge Marie à la France dans cette élection. Alors, ce n'est pas les Français qui la choisissent, ce sont les Hébreux, ce sont les descendants d'Abraham. Mais Dieu se choisit un peuple. Alors, ça veut dire qu'il l'aime plus que les autres? Nous verrons ça tout à l'heure. Dieu, donc un peuple porteur de son alliance. Dieu agit au cœur de notre monde par des hommes de foi qui écoutent sa parole et la mettent en pratique. Il se sert des événements pour corriger son peuple, pour le faire revenir à lui. Par exemple, l'épreuve de l'exil à Babylone. Dès l'origine, Dieu promet un avenir meilleur et peu à peu, il met dans le cœur des hommes de son peuple l'attente d'un Messie. Il a voulu rejoindre l'humanité en envoyant son Fils unique qui s'est fait homme en naissant de la Vierge Marie. Le oui de Marie, comme l'avait été avant le oui d'Abraham, le oui des patriarches, le oui des prophètes, mais le oui de Marie d'une manière très particulière, très unique, a été déterminant pour que notre monde puisse accueillir son Créateur et Sauveur. Marie a totalement correspondu au projet de Dieu, elle a engagé toute sa personne dans sa réalisation. Puis Jésus a choisi les apôtres pour transmettre sa parole, pour baptiser en son nom, dans sa mort et sa résurrection, et pour perpétuer son sacrifice. Ainsi, par l'Église, Jésus continue d'agir dans le monde jusqu'à la fin des temps. Aujourd'hui, comme hier, Dieu continue d'intervenir dans l'histoire humaine. Ça me semble très important de reprendre cela. Donc, de resituer le phénomène d'une apparition qui ne sera jamais un dogme de foi, mais resituer une apparition, des événements, dans cette logique de la volonté de Dieu d'agir dans l'histoire humaine tout en respectant la liberté humaine. Et il ne peut agir justement que s'il trouve des hommes et des femmes de foi pour agir à l'intérieur de ce monde. Si Dieu ne rencontrait qu'un refus, il ne pourrait rien faire. Mais voilà, il se choisit des hommes, des femmes. Alors, il a préparé particulièrement la Vierge Marie. C'est justement par son Immaculée Conception. Mais voilà, s'il n'y avait pas des hommes qui acceptent d'entrer dans les vues de Dieu et qui acceptent de collaborer, Dieu ne pourrait rien faire pour l'humanité, tellement il respecte notre liberté. Mais donc, par l'Église, Dieu continue à agir. Aujourd'hui comme hier, il le fait par des hommes de foi, par son Fils Jésus-Christ, bien sûr, par son corps qui est l'Église. Le Christ et l'Église, qui forment ensemble le Christ total, agissent au cœur du monde. Marie, donc, intervient dans ce cadre-là, comme membre de l'Église, première collaboratrice de son Fils, figure de l'Église, épouse du Christ. Montée au ciel avec son âme et son corps, elle continue à intercéder pour son peuple et à donner Jésus au monde. Et elle prie pour que la parole vivante de Dieu prenne corps en nous et que l'Église continue avec elle à donner au monde son Sauveur. Dieu lui permet d'intervenir pour encourager les fidèles à suivre Jésus, à l'écouter, à faire avec lui la volonté du Père. Pratiquement dans toutes les apparitions mariales, Marie renvoie toujours à l'Évangile. Marie n'ajoute rien à la révélation est close. À la mort du dernier apôtre, Dieu nous a tout dit, tout. Et Saint Jean de la Croix insiste là-dessus. Dieu nous a tout dit en son Fils.
Marie ne dit pas des choses nouvelles, mais elle nous éclaire toujours davantage sur l'Évangile. Donc, Dieu intervient dans l'histoire humaine, souvent de manière indirecte, rarement par des manifestations grandioses, car Dieu ne veut pas contraindre l'être humain à croire en lui. Il sollicite sa liberté. À l'île Bouchard, pas de grande vision, pas de miracle, un signe, oui, ce rayon de lumière, mais chacun reste libre de croire ou de ne pas croire aux apparitions. L'Église ne s'est pas prononcée officiellement, elle reconnaît ici un lieu de pèlerinage marial, un lieu de prière, un lieu pour les familles. Personne ne sera contraint, comme je le disais, de croire aux apparitions mariales. Dieu donc agit et intervient dans le cours de l'histoire, mais jamais sans la collaboration de l'humanité qu'il a établie comme son partenaire au sommet de la création visible. Il a tout créé à partir de rien, mais il a voulu que l'être humain contribue à l'achèvement de la création. Il a voulu que l'être humain soit co-créateur avec lui, et il en est de même pour la rédemption. Le salut est un don gratuit de Dieu, sans aucun mérite de notre part, mais Dieu a voulu que l'homme collabore à cette œuvre. Encore une fois, rien ne se fait sans la foi d'hommes et de femmes choisis par Dieu qui acceptent d'engager leur liberté dans le projet de Dieu par l'obéissance de la foi. Ça doit nous interpeller. C'est-à-dire que l'extension du salut du monde dépend en petite partie de ma propre foi, de la foi de l'Église aujourd'hui. L'œuvre de salut, bien sûr, Dieu agit, il n'a pas besoin de nous, ce ne sont pas nos mérites, mais il sollicite notre foi et il nous invite, et c'est une grande grâce qu'il nous fait, à collaborer à son œuvre. Et il a besoin de notre foi. Notre foi, l'ouverture de notre cœur, lui permet d'agir au cœur de ce monde. Donc, alors ça ne doit pas nous faire peur, ça doit plutôt nous émerveiller de la confiance que Dieu nous fait. Regardez comment il fait confiance, et malheureusement, les révélations au début de cette année, etc., depuis quelque temps, nous montre que les prêtres, les évêques sont des pauvres pécheurs, et il fait confiance à des hommes pour transmettre. Jésus fait confiance pour perpétuer son sacrifice dans le mémorial de l'Eucharistie. C'est de la folie pure. Et pourtant, il veut avoir besoin de nous. Donc c'est quelque chose de très important. La Vierge Marie, bien sûr, est la première et principale collaboratrice de Dieu. Elle intervient non pas pour changer arbitrairement l'ordre des choses, elle intervient non pas de manière magique, mais pour inciter les chrétiens à la foi, justement pour ouvrir nos cœurs, nous inciter à la foi pour que Dieu puisse agir. Elle agit comme une mère, prenant très au sérieux la mission que Jésus crucifié lui a confiée. Elle continue à participer activement à l'œuvre de Dieu, mais en se situant du côté de l'humanité dont elle reste pleinement membre. Marie n'est pas une divinité céleste qui se manifeste, c'est notre sœur, alors notre mère bien sûr aussi, et qui vient nous soutenir et vient nous aider à correspondre à ce que Dieu attend de nous. Marie nous apprend à écouter Dieu, à écouter son Fils, parole vivante de Dieu, à faire ce que Jésus nous dit. Vous vous souvenez, aux noces de Cana, qu'est-ce qu'elle dit au servant ? Faites tout ce qu'il vous dira. Faites tout ce qu'il vous dira.
Cette attitude est la condition de possibilité de l'intervention de Dieu et de l'amélioration de la situation. Donc voilà, nous pouvons passer nos journées à nous lamenter sur les malheurs du monde et les malheurs de notre temps, mais nous pouvons aussi agir, et agir déjà par notre acte de foi, par notre prière. Seigneur, que veux-tu que je fasse ? Seigneur, je te présente le monde, je présente ce monde que tu aimes. Et donc, oui, je le crois, chacun d'entre nous modestement et en communauté, nous pouvons faire en sorte que Dieu change le cours de l'histoire, que Dieu améliore la situation, que Dieu débloque des situations comme il l'a fait en 1947. Le rôle de la Vierge Marie est donc d'inviter à la conversion, c'est-à-dire à l'écoute et à la mise en pratique de la parole de Dieu, qui est une parole donnée pour notre salut, pour notre bien. Elle est une parole de vie. Voilà, Dieu ne nous impose pas des choses. Quand, vous savez, souvent, nous tremblons un peu, quand nous récitons notre Père, si nous réfléchissons à ce que nous disons, que ta volonté soit faite. Et on se dit, quelle catastrophe, si je dis ça, quelle catastrophe va m'arriver. Mais la volonté de Dieu est une volonté bienveillante. Dieu veut notre bien. Dieu est amour et il ne peut vouloir que de l'amour. Donc ça, c'est le démon qui nous met ça, ces peurs dans le cœur. Vous voyez, il faut vraiment chasser cela. Marie est une femme de foi, elle est bien heureuse parce qu'elle a cru, et elle vient réveiller la foi des chrétiens pour permettre à Dieu d'agir. Elle incite les cœurs humains à s'ouvrir à l'action salvifique de Dieu, à son action bienveillante et bienfaisante. Elle est le modèle de l'humanité ouverte à l'action de Dieu, pleinement engagée au service de l'œuvre de Dieu. Alors, la Vierge Marie et la France. Marie est la patronne principale de la France, mais pas que de la France, du Portugal et puis de quelques autres pays, je ne sais plus très bien. Mais elle prend très au sérieux ce patronage. Certes, elle est reine de l'univers, elle est mère de l'Église, elle dispense son amour maternel à tous les hommes. Mais comme une mère, elle aime ses enfants différemment, chacun étant unique. Ce n'est pas une espèce d'amour global divisé proportionnellement au nombre d'enfants. Voilà. On aime chacun de manière unique, totalement, mais de manière différente. Et donc, l'humanité n'est pas un tout sans visage. Elle n'est pas un tout sans différence culturelle, sans spécificité et particularisme. Dieu est amour, il aime toute sa création, et chaque être humain en particulier, il l'aime d'un amour total, absolu, sans réserve. Mais il a permis et voulu des peuples divers, des cultures variées. Il a choisi, encore une fois, un peuple à qui il a confié une mission particulière, le peuple juif. Il confie à des anges la vigilance de certains peuples et leur protection. À Fatima, les voyants ont vu l'ange du Portugal. On nous parle d'un ange du Portugal. Ah, alors est-ce qu'il y a un ange de la France ? Peut-être aussi. Comme chacun d'entre nous a un ange gardien. On peut imaginer. Et donc, vous voyez qu'aujourd'hui, nous sommes dans une société où il y a une culture égalitariste, une idéologie égalitariste. Il faudrait que tous soient pareils et qu'on soit des clones. Non, nous ne sommes pas, nous sommes uniques, chacun d'entre nous. Et comme le dit le pape François aux jeunes, nous arrivons au monde avec chacun un don unique. Et dans son encyclique, dont j'oublie le nom pour les jeunes, le pape cite un jeune en voie de béatification qui est mort à 15 ans, qui était très
férus d'informatique, etc. Et il dit, si mes souvenirs sont bons, chacun de nous naît comme un original, mais malheureusement beaucoup meurent comme des photocopies. Et c'est notre société qui veut nous enfermer, nous faire des photocopies, des clones. C'est souvent l'image que véhicule la culture ambiante, etc., qui veut nous cloner finalement. Chacun de nous naît comme un original, chaque être humain naît comme un original. Malheureusement, beaucoup meurent comme des photocopies. Et donc, vous voyez, si c'est vrai de chaque être humain, c'est vrai des peuples. C'est vrai des peuples. Et attention à ne pas vouloir niveler les cultures. C'est un grave danger. Il y a un enrichissement mutuel des cultures, etc. Et il y a un génie propre à chaque peuple. Donc il y a un génie propre à la France. Il y a un génie propre au Portugal, etc. Dans le livre de Daniel, dans la Bible, il est question de l'ange ou prince de la Perse, de l'ange ou prince de la Grèce, et de Michel, qui semble l'ange d'Israël. Alors on peut y voir l'archange Saint-Michel, puisqu'il est question d'un des premiers anges. Est-ce une personnification du peuple ou véritablement un ange? Le livre de Daniel parle de Michel, votre ange. Donc, Dieu n'est pas indifférent à la diversité des peuples et des cultures. Il est maître des temps et de l'histoire. Tout entre dans son dessein bienveillant, y compris mystérieusement les refus, les péchés, les guerres. Hélas, il confie à certains peuples une mission au service de tous. L'histoire de la France est marquée par la bienveillance divine. On le voit avec la belle figure de Sainte Jeanne d'Arc. On me rappelle que la tradition veut qu'elle soit venue prier dans cette église. Et voilà, c'est une très belle figure, Jeanne d'Arc. Moi, j'aime beaucoup Sainte Jeanne d'Arc. Voilà, c'est une intervention absolument étonnante, invraisemblable, qui a renversé le cours de l'histoire. Les Anglais, ça y est, c'était fait. Ils étaient maîtres pratiquement de la France. Avec les moyens qu'on avait pour communiquer, pour transmettre des idéologies et des fausses nouvelles, eh bien, le pauvre futur Charles VII doutait sur lui-même et sur le fait d'être véritablement le fils de son père, et donc d'être le dauphin légitime. Et donc, tout était plié. Et voilà qu'une petite jeune fille qui meurt à 19 ans a une audace folle, simplement parce qu'elle a cru à ses voix et parce qu'elle a mis en pratique ce qui était demandé, ce qui était encore une fois totalement impossible, inimaginable. Une histoire absolument étonnante. Alors aujourd'hui, les historiens, évidemment, veulent essayer de tordre ça. Et c'en est ridicule. Et il faudrait reprendre attentivement toute l'histoire de notre pays pour reconnaître dans la foi la main de Dieu. La naissance de Louis XIV fut providentielle et due à la prière de Notre-Dame de Grâce. Et Louis XIV, plus tard, passera à Cotignac, justement dans le Var, pour remercier la Vierge Marie pour sa naissance. Souvent, la Vierge Marie est intervenue en France. Elle est apparue pour encourager à la conversion et pour inviter à la prière. Elle montre l'incidence positive de la conversion et de la prière sur la vie du monde. L'incidence positive de la conversion et de la prière sur la vie du monde. Alors, vous savez que dans le diocèse de Grenoble, il y a le sanctuaire de la Salette. Et la Vierge Marie apparaît en 1846. Alors, et voilà qu'elle annonce une grave disette, mais elle laisse entrevoir l'impact de la conversion sur la fécondité de la nature. Dans son message, elle dit « S'ils se convertissent, les rochers seront couverts de blé. » S'ils se convertissent, les rochers seront couverts de blé.
Alors vous voyez, aujourd'hui, on questionne beaucoup la crise écologique. S'ils se convertissent, les rochers seront couverts de blé. Donc la crise écologique, c'est d'abord une conversion à Jésus-Christ. Et puis une sobriété de vie, bien sûr, etc. Ce message donc est pleinement d'actualité. Marie rappelle la fécondité de la prière et son influence positive dans la vie humaine, dans la nature et sur le cours de l'histoire. À Pontmain, en 1871, alors que les Prussiens ont envahi la France et s'avancent inexorablement vers l'ouest, vers la Bretagne, voilà que le curé de Pontmain, en Mayenne, fait prier pour que l'invasion s'arrête. Et donc, les gens ont pris la Vierge Marie, etc. Il a établi quelque chose qui va se reproduire, que la Vierge Marie va montrer dans son apparition dans le ciel. Les Prussiens arrivent aux portes de Laval et les paroissiens commencent à se décourager. C'est alors que la Vierge apparaît à des enfants et son message s'inscrit dans le ciel. « Mais priez, mes enfants, Dieu vous exaucera bientôt. Mon fils se laisse toucher. » Très peu de temps après, les Prussiens font demi-tour et un officier déclare avoir vu la Vierge dans le costume dans lequel elle est apparue aux enfants et elle incitait les Prussiens à rentrer chez eux. Voilà, ce sont... alors on n'est pas obligé d'y croire, mais on peut croire avec assurance que le Seigneur agit pour le bien. Est-ce à dire que les Français seraient les gentils et les Anglais du temps de Jeanne d'Arc les méchants? Ou bien les Prussiens en 1870-71? Non. Non. Les Français ne sont pas plus gentils que les Anglais ou les Prussiens. Mais c'est l'action d'envahir un pays qui n'est pas le leur, de vouloir s'emparer d'un pays qui n'est pas le leur, cette action est déjouée par le Seigneur, grâce à la prière. Les Français ne sont pas préférés aux Anglais ou aux Prussiens, mais leur droit légitime à habiter leur terre de manière libre correspond à la volonté de Dieu. Voilà, il y a une culture française, un génie français, un peuple français, comme il y a une culture anglaise, un génie anglais, un peuple anglais. Mais oui. Et donc Dieu ne veut pas le nivellement. Il veut que nous nous respections dans nos différences et que nous nous enrichissions de nos différences. Quand Napoléon a envahi quantité de pays d'Europe, les Français étaient dans leur tort. Et la Sainte Vierge s'est bien gardée de les soutenir. Il serait intéressant de savoir, d'ailleurs, si elle s'est manifestée dans certains de ces pays à cette occasion. Mais les Espagnols, certaines régions d'Italie en gardent un très mauvais souvenir de Napoléon, sans compter d'autres pays de l'Europe de l'Est. Et donc, en 1947, la France, qui peine à se relever de la Seconde Guerre mondiale, est en grave danger. Derrière la crise se joue un combat spirituel. Le diviseur, le diable, vaincu dans l'idéologie nazie, pardon, parce que c'était bien lui qui était derrière, aussi, essaye de se récupérer en mettant le trouble et la division dans notre pays. Le pape avait condamné les deux grandes idéologies de l'époque, le communisme et le nazisme. À Fatima, en 1917, Marie avait alerté sur le danger du communisme et sur le fait que si on priait, si on se convertissait, eh bien la Russie pourrait de nouveau se convertir, etc. En 1947, au sortir du nazisme, la France risque de tomber sous le joug du communisme, de devenir un satellite de l'Union soviétique, d'entrer en guerre civile et de perdre son identité propre. Sans doute a-t-elle aussi en elle un potentiel positif qui risque d'être anéanti si le coup d'État réussit. Marie invite les enfants à prier et immédiatement la situation se débloque. Le grave danger est écarté, apparemment définitivement, puisque l'idéologie communiste est bien mal en point aujourd'hui.
D'autres dangers guettent la France et le monde. Ils sont nombreux, malheureusement, en ce moment. On voit le pape François parler déjà de Troisième Guerre mondiale, déjà commencée de manière épisodique. Et c'est pourquoi nous avons vraiment à prier avec persévérance pour notre pays et pour le monde entier. Et donc c'est ma dernière partie que je dois chercher parce qu'elle n'est pas là. J'espère que je l'ai en entier. Voilà, l'importance de la prière. Souvent, dans ses apparitions, la Vierge Marie invite à prier avec ferveur. C'est pourquoi elle sollicite la prière des enfants, parce que les enfants ont une foi simple et sans détour. Ils ont confiance en Dieu, ils sont bien convaincus que Dieu les écoute. Nous sommes souvent gagnés par le doute, mais est-ce que ma prière est utile? Moi, je ne sais pas prier, etc. Et on se fait des retours sur soi et des nœuds. Et non, les enfants sont plus simples. Alors, je vais citer un exemple où Marie invite à prier avec ferveur. En Isère, avant la Salède, dans la première moitié du XVIIe siècle, un protestant a voulu travailler un 25 mars, fête de l'Annonciation, 25 mars qui était une fête chômée. On ne travaillait pas le 25 mars. Sa femme, qui est restée catholique, l'en dissuade, disant « Non, non, tu n'as pas le droit de travailler, etc. » Lui, il en a cure et il va tailler l'osier. Et voilà que quand il commence à tailler l'osier se met à saigner. Alors il a cru d'abord qu'il s'était coupé, et puis non, il appelle sa femme, et sa femme essaye, l'osier ne saigne pas. Lui recommence, ça saigne, il y a des voisins qui passent et ça recommence pareil, les voisins ça saigne pas et lui ça saigne. Bon. Très bien. Plusieurs personnes sont témoins de ce phénomène et les gens accourent et on vient prier. Quelques années plus tard, je sais plus, 7-8 ans, il laboure son champ, il voit venir vers lui une belle demoiselle. Qui se met à parler avec lui. Il interroge. Alors, il y a du monde qui vient, et l'autre fait celui que ça n'intéresse pas. Et au bout d'un moment, elle arrête les bœufs, et puis elle dit, mais je sais bien que c'est à toi que c'est arrivé. Elle l'invite à se convertir, et puis elle l'invite, elle lui dit qu'il faut que les gens prient avec plus de ferveur. Elle souhaite que les gens prient avec plus de ferveur. Et puis lui, elle l'invite à se convertir en urgence. Alors il hésitait à revenir au catholicisme, mais il y avait tous ses amis protestants qui le surveillaient de près pour l'empêcher de revenir. Bon. Et donc, voilà, alors lui tourne les bœufs, et puis reprend, et elle part. Et à ce moment-là, il lâche les bœufs, il court derrière, et elle est disparue. Donc il passe au catholicisme et il meurt très rapidement après. Voilà. Et donc Marie se plaint que les gens ne prient pas avec assez de ferveur en ce lieu où l'osier a saigné. Et de fait, les gens y avaient vu un signe du ciel, ils sont venus comme pour un lieu de pèlerinage, mais ils ne priaient pas avec ferveur. Alors qu'est-ce que ça veut dire prier avec ferveur ? Bien, c'est s'engager tout entier dans la prière et non pas du bout des lèvres. Quand on parle à Dieu, vous savez, quand j'étais à l'équipe du séminaire d'Aix-en-Provence, il y avait des séminaristes qui avaient fait un sketch. Et c'était donc le séminariste qui, en fin de journée, fait sa prière avant de se coucher. Il commence « Notre Père qui es aux cieux » et puis tout d'un coup il entend « Oui ». Et alors il est dérangé parce qu'il y a quelqu'un qui vient interrompre sa prière. Alors il recommence « Notre Père qui es au ciel ». Oui, je suis là. Et est-ce que nous croyons que Dieu est là quand nous prions? Est-ce que nous croyons que Dieu est là? Tout simplement. Nous avons l'habitude de,
parfois de faire nos prières, est-ce que la prière est une vraie rencontre? Et pour cela, donc, il est nécessaire de fermer la porte à nos préoccupations du moment et avoir un vrai désir de se tourner vers Dieu. Alors c'est vrai que nous les prêtres, nous nous sommes engagés à prier l'office 5 fois par jour, dans une vie très, très, très occupée. Nous risquons de réciter notre office pour que ce soit fait, pour s'en débarrasser. C'est pas ça. On prend le temps, Dieu est là, on prend le temps de le rencontrer. Le curé d'Ars disait, il prie comme s'il voulait se débarrasser du bon Dieu. On fait vite notre prière parce qu'il faut la faire, comme pour s'en débarrasser. Et donc, voilà, il faut donc prendre le temps, fermer la porte à nos préoccupations, faire autre chose qu'une prière d'habitude qui ronronne, mais une prière vraie, venue du fond du cœur, avec une vraie attente. La prière est une arme puissante pour écarter les dangers et pour l'accomplissement de l'œuvre de Dieu dans le monde. Elle facilite le travail de conversion, elle unifie, elle fortifie la vie des croyants, elle fait entrer dans les vues de Dieu, elle permet un engagement fécond pour la gloire de Dieu et le salut du monde. La prière est un dialogue avec Dieu. Elle est le moyen d'entretenir la relation, d'entretenir l'alliance dans laquelle il nous a fait entrer par la mort et la résurrection de son Fils Jésus. C'est une prière filiale qui exprime notre confiance en Dieu et notre désir d'accomplir sa volonté pour que son règne vienne. Elle est ouverture de cœur à Dieu, écoute de sa parole et réponse aimante. La prière nous éduque à tout demander à Dieu et à tout recevoir de lui. Nous n'avons rien à porter en ce monde et nous n'emporterons rien. La vie elle-même, nous la recevons de Dieu. Il est donc bon de demander et de remercier pour les dons reçus. Nous ne pouvons pas nous sauver nous-mêmes et encore moins sauver le monde du mal qui ne demande qu'à... Voilà, le mal qui ne demande qu'à entraîner le monde dans sa logique mortelle. Les enfants savent qu'ils ont besoin de leurs parents pour vivre et grandir, pour être en sécurité et aimés. Pour eux, la prière reste naturelle, car ils sont conscients de leur dépendance à leurs parents, dépendance dans l'amour. Et il doit en être ainsi pour les croyants. La prière permet à Dieu d'intervenir. Il est tellement respectueux de la liberté qu'il a accordée aux hommes, qu'il ne veut pas s'imposer à eux. La prière lui ouvre l'accès à notre monde et d'une certaine manière lui permet d'agir pour le bien. Comme nous l'avons vu plus haut, Dieu n'agit qu'avec la collaboration de l'être humain. Il a besoin de l'ouverture de notre cœur, de notre oui, pour agir. Son action, pour autant, n'est pas de satisfaire nos volontés propres. Dans notre Père que Jésus nous a enseigné, il ne nous dit pas de dire « Que ma volonté soit faite, Seigneur, que ta volonté soit faite. » Et sa volonté correspond encore une fois à son projet bienveillant, à son œuvre de salut, à laquelle il nous invite à adhérer. Une prière de demande précise ne reçoit pas forcément ou immédiatement une réponse correspondant à la demande. La réponse dépend de la correspondance de la demande à la volonté de Dieu et de la manière dont il veut réaliser son projet. La volonté de Dieu, le temps de Dieu ne sont pas les nôtres. Alors ça nous surprend, ça nous dérange, mais ça nous convertit, ça nous décentre de nous-mêmes. Et la prière bien faite nous décentre de nous-mêmes. Ici, à l'île Bouchard, la Vierge Marie invite à prier pour une intention précise. Elle vient révéler la volonté de Dieu d'arrêter l'engrenage qui peut conduire rapidement à la guerre civile et au coup d'État. Dès que les enfants et certains adultes se mettent à prier, la situation se débloque. Cela dit quelque chose de l'efficacité de la prière. Ici, voilà, nous devons retenir cela. Parfois, la réponse se fait attendre, soit parce que nos demandes ne correspondent pas à la volonté de Dieu,
soit parce que Dieu nous fait persévérer dans la prière pour mieux accueillir le don qu'il veut nous faire, ou encore pour nous faire entrer mieux dans ses vues. C'est tout, voilà. Donc, Dieu nous décentre et nous fait rentrer dans ses vues, et quand on y adhère, c'est toujours plus beau, c'est toujours plus grand, c'est toujours mieux, évidemment. Donc, la Vierge Marie a demandé de faire prier les enfants. Elle demande une prière communautaire qui est complémentaire de la prière personnelle. Ça, c'est important. Et rappelez-vous ce que dit Jésus dans l'Évangile. « Amen, je vous le dis, si deux d'entre vous sur terre se mettent d'accord pour demander quoi que ce soit, ils l'obtiendront de mon Père qui est aux cieux. En effet, quand deux ou trois sont réunis en mon nom, je suis là au milieu d'eux. » Voilà. Donc Dieu exauce une prière communautaire plus facilement qu'une prière personnelle. Parce que la prière communautaire, elle aussi décentre de soi et devient un vrai acte de charité au service du bien commun. La prière communautaire ouvre les cœurs aux besoins de tous, aux besoins de l'humanité. Elle devient plus facilement une prière universelle. Non seulement elle nous ajuste à Dieu, comme toute prière, mais elle nous ajuste les uns aux autres, nous fait prendre conscience de l'appartenance à un corps envers lequel nous sommes engagés. C'est dans ce sens que la liturgie est le sommet de la vie chrétienne, comme action du Christ et de son corps qui est l'Église. Donc les prêtres, les consacrés qui se sont engagés à prier la liturgie des heures, la prière de l'Église, eh bien prient avec des psaumes et des hymnes qu'ils n'ont pas choisis. Et donc, si par exemple ils sont dans la joie, alors il y a un très beau passage de l'introduction à la liturgie des heures qui dit cela, si nous sommes dans la joie et que le psaume est un psaume de supplication, on va se dire, oui, mais enfin, ça m'ennuie de prier. Non, je vais prier pour tous ceux qui, eux, sont dans la supplication en ce moment. Et réciproquement, hein, si je suis dans la supplication, mais que j'ai un psaume de louange à prier, eh bien, je vais prier avec tous ceux qui sont dans la louange et remercie Dieu. Et donc, vous voyez que ça nous décentre de nous-mêmes. Et donc, c'est la charité qui fait que notre cœur s'associe à ce que dit notre bouche. Tous les jours, la prière de l'Église se veut ainsi universelle. Elle prie pour les pécheurs, pour les défunts, pour toute l'humanité dans la création. La dimension communautaire de la prière éclaire la prière familiale. La Vierge Marie dit aux voyants qu'elle donnera du bonheur dans les familles. Eh bien, je crois que la prière familiale, elle apporte du bonheur dans les familles, elle rassemble la famille devant Dieu. Chaque membre de la famille, quand on prie ensemble, se rappelle qu'il n'est pas seul au monde, qu'il est appelé à aimer ce que le Seigneur lui a donné comme enfant, comme parent, comme frères et sœurs, comme époux, comme épouse. La prière familiale apprend à respecter l'intimité de chacun, car en chacun est la secrète présence de Dieu. Et elle apprend à voir les autres comme Dieu les voit. La famille, ce n'est pas un club, ce n'est pas un lieu de chantage affectif, de possessivité, etc. C'est un lieu où on apprend à se recevoir ensemble de Dieu. Et donc, le danger pour une famille, c'est de se replier sur soi, de faire des liens familiaux, des liens qui entravent la liberté des membres de la famille, voire d'en faire des lieux de chantage affectif. La prière décentre la famille, toujours tentée de se centrer sur elle-même, et l'ouvre à Dieu et aux autres en général. Quand la prière est là, les forces de division n'ont pas de prise, et une vraie liberté intérieure peut se développer dans chaque membre de la famille, apportant ainsi beaucoup de bonheur, un bonheur qui va rayonner dans l'entourage et auprès des amis. Alors, que conclure ? Sinon de prendre au sérieux l'invitation de Marie à prier, de comprendre donc comment, vis-à-vis de Dieu, chacun d'entre nous est unique, chaque pays, chaque peuple est unique,
Et comment voilà, Dieu veut rassembler cette humanité avec toutes les richesses les uns des autres. Il y a des pères de l'Église qui parlaient, je ne sais plus si c'est Saint Augustin ou Saint Ambroise, des charismes des uns, les lys comme un parterre de fleurs. Il y a les lys des consacrés, il y a les violettes des veuves, si je me souviens bien, etc. Voilà, tout un parterre. Le peintre flamand qui a peint l'agneau mystique de Gand a montré justement une vision paradisiaque avec des quantités de petites fleurs dans ce tableau. Si on regarde les détails, il y a une grande variété. Et c'est la beauté de notre monde, c'est la beauté de notre humanité. Et donc, oui, Dieu nous aime et Dieu compte sur notre prière pour hâter l'avènement de son royaume, pour écarter de nous les graves dangers qui menacent l'humanité. Et donc nous pouvons eh bien, prier avec foi, dans la simplicité du cœur. Si vous ne changez pas pour devenir comme des petits-enfants, vous n'entrerez pas dans le royaume des cieux, nous dit Jésus. Et Sainte Thérèse de l'Enfant Jésus l'a bien compris. Et donc cette simplicité des enfants, nous devons la demander dans la prière, hein, que nous ayons cette confiance totale, absolue, en ce Dieu qui nous aime. Voilà, merci.

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Chers amis, nous nous retrouvons chaque jour pour méditer un petit peu sur la Vierge Marie. Pendant ce mois de mai, la première semaine, nous avions médité sur la Vierge Marie en tant qu'elle est la Mère de Dieu. C'était la maternité divine de la Vierge Marie. Elle a mis au monde le Fils de Dieu fait homme en son sein. La deuxième semaine, nous avions évidemment médité sur l'Immaculée Conception de la Vierge Marie, Marie qui se présente à nous comme pleine de grâce d'après les évangiles. Cela signifie qu'elle est donc préservée de tout péché, et en particulier aussi du péché originel. Et donc elle a pu mener une existence vraiment comblée par la grâce et toute donnée au mystère de Dieu et au mystère de son Fils, le Christ. Et cette semaine, c'est la troisième semaine là, pour notre mois de mai. Je propose que nous méditions sur le mystère de l'Assomption de la Vierge Marie, Marie qui monte au ciel dans la gloire auprès de son Fils. C'est le mystère de sa résurrection finalement, c'est cela que nous allons voir. Je rappelle que je suis donc le Père Anne Guillaume, chapelain au sanctuaire Notre-Dame de Lourdes, et que c'est depuis la grotte de Massabielle que j'ai la joie de méditer avec chacun d'entre vous ces aspects de la Vierge Marie. Alors donc, si nous voulons parler de l'Assomption de la Vierge Marie, il s'agit d'un dogme effectivement proclamé par le pape Pie XII le 1er novembre 1950. C'est le dernier dogme, très tard finalement, proclamé par l'Église en ce qui concerne la Vierge Marie. Pie XII dit lui-même « Il était réservé à notre temps de mettre en plus grande lumière le privilège de l'Assomption corporelle au ciel de la Vierge Marie, la Mère de Dieu. » C'était réservé à notre temps. Voilà, c'est la disposition de Dieu et de l'Église qui fait que nous avons pu proclamer ce dogme très tardivement dans l'histoire de l'Église. Et évidemment, Pie XII fait un lien avec le dogme de l'Immaculée Conception qui avait été proclamé par le pape Pie IX en 1854, donc près de 100 ans auparavant. Il dit ceci, ces deux privilèges, donc de l'Immaculée Conception et de l'Assomption, ces deux privilèges sont en effet très étroitement liés. Par sa propre mort, le Christ a vaincu le péché et la mort. Et celui qui est surnaturellement régénéré par le baptême triomphe par le même Christ du péché et de la mort. C'est cela que nous méditons en effet. Si nous avons reçu la grâce du baptême, eh bien nous triomphons de la mort. C'est la grâce de Pâques, évidemment. Le baptême nous met en communion avec le Christ mort et ressuscité. Nous faisons certes toujours l'expérience de la mort, une expérience toujours douloureuse pour nos proches comme pour nous-mêmes. Marie, elle, si nous considérons qu'elle était préservée de tout péché, en particulier du péché originel, alors il faut qu'elle soit aussi exemptée de cette loi de la mort et qu'elle puisse franchir la mort et ressusciter avec son Christ. C'est ce qu'écrit le pape Pie XII. Dieu a voulu exempter de cette loi universelle de la mort la bienheureuse Vierge Marie. Grâce à un privilège spécial, la Vierge Marie a vaincu le péché par son Immaculée Conception. Et de ce fait, elle n'a pas été sujette à la loi de demeurer dans la corruption du tombeau, et elle ne dut pas non plus attendre jusqu'à la fin du monde la rédemption de son corps. C'est là le grand dogme de l'Assomption. C'est que Marie, libérée de tout péché et du péché originel, est aussi libérée de la mort. Si nous nous mourons, bien notre corps connaît cette corruption. Eh bien Marie, c'est la foi de l'Église dans l'Assomption du corps de la Vierge Marie, Marie n'a pas connu cette corruption du tombeau. En cela, ce que vit la Vierge Marie, c'est très proche de ce qu'a vécu le Christ lui-même dans sa passion, sa mort, mis au tombeau pendant 3 jours, mais il est ressuscité le 3e jour et il n'a pas connu, son corps n'a pas connu la corruption du tombeau. C'est exactement la même chose finalement pour la Vierge Marie. Le Christ, c'est par sa puissance divine qu'il ressuscite. Et le Christ ressuscite sa propre mère, la Vierge Marie, dans la logique de son Immaculée Conception. On se souvient peut-être qu'au moment de Pâques, l'Église avait médité ce psaume, le psaume 15, qui dit ceci. « Tu ne peux m'abandonner à la mort, ni laisser ton ami voir la corruption. » Donc ce psaume était à ce moment-là, pour Pâques, appliqué au Christ. Finalement, nous pouvons aussi l'appliquer à la Vierge Marie.
La foi nous fait dire la même chose de Marie, de ce qu'elle dit du Christ. Elle n'a pas connu donc la corruption du tombeau. Et nous croyons que corps et âme, Marie est montée au ciel, comme Jésus, au jour de son ascension, est également monté au ciel. On dit que c'est l'Assomption. On pourrait parler de la résurrection de la Vierge Marie, mais on parle plutôt de l'Assomption de la Vierge Marie, parce que c'est vraiment la puissance de Dieu, la puissance du Christ, la puissance de son Fils, qui l'a fait ressusciter ainsi et demeurer auprès de son Fils. Voilà, je souhaite une bonne journée à tous. Nous sommes également aussi dans une communion de prière, les uns avec les autres, depuis la grotte de Massabielle. Et nous poursuivrons demain notre méditation sur l'Assomption de la Vierge Marie.

Chers amis, chers auditeurs, bonjour, je suis le Père Anne-Guillaume au sanctuaire Notre-Dame de Lourdes. J'ai la joie de vous retrouver quotidiennement pour méditer sur la Vierge Marie. Depuis hier, nous méditons sur l'Assomption de la Vierge Marie, Marie qui est montée au ciel, corps et âme, selon la foi de l'Église. Nous disions hier que c'est la proclamation de ce dogme, le quatrième dogme concernant la Vierge Marie, proclamé par le pape Pie XII en 1950. Évidemment, ce dogme de l'Assomption de la Vierge Marie est une lumière sur notre foi dans la résurrection. Nous croyons en effet, nous le proclamons dans notre credo, dans la résurrection, ça veut dire bien la résurrection de la chair, nos corps, ce que nous mettons en terre à l'heure de notre mort, nos corps ressusciteront et retrouveront vie. Nous croyons dans la résurrection de la chair, la résurrection des morts, ces formules différentes signifient la même réalité de l'espérance de la vie éternelle qui concerne toutes les dimensions de la personne humaine. Voilà, nous ne pouvons pas seulement considérer la vie éternelle comme la continuité de notre vie spirituelle, c'est notre existence terrestre, corporelle, qui est appelée à entrer dans l'éternité. Alors c'est cela que nous pouvons méditer aujourd'hui, si vous voulez bien, la résurrection de la chair. Cela signifie bien que le salut que Dieu nous donne est total, ne concerne pas seulement une partie de notre humanité, la partie spirituelle, mais c'est toute la personne humaine, en effet, qui ressuscite donc toute la dimension entière de l'homme, corps et âme. Cela nous révèle la puissance de l'esprit sur le corps. Finalement, pendant toute notre existence terrestre, eh bien, nous sommes effectivement un corps animé ou une âme qui anime son corps, et l'âme spirituelle a un vrai pouvoir sur le corps, puisque c'est l'âme qui fait grandir le corps, c'est l'âme qui le nourrit finalement, prenant cette nourriture pour forger le corps, c'est l'âme qui permet notre croissance en permanence. C'est l'âme aussi qui nous fait vivre, aimer, choisir, avoir ces puissances de pouvoir connaître des choses, nous projeter dans l'infini et amener à soi les réalités les plus lointaines de la création. Et aussi, c'est notre âme encore qui nous permet d'aimer, de tendre vers telle ou telle réalité, d'aimer nos proches, de nous donner totalement. Donc nous voyons combien notre âme est puissante sur le corps. Mais nous voyons aussi ses limites. Et il arrive un moment où l'âme n'a plus la force, en quelque sorte, de tenir son corps, d'animer son corps, et c'est la mort. Parfois même aussi, nous pouvons tomber malades et nous en souffrons. Et donc, ça nous montre que le corps n'est pas totalement dominé par l'âme comme nous aimerions qu'il le soit. Eh bien, l'espérance que nous avons dans la résurrection, c'est précisément que l'âme prenne une totale domination sur le corps. Et cela nous révèle beaucoup de choses sur l'espérance de la vie éternelle. Ça veut dire que la vie éternelle n'est pas une continuité de ce que nous avons vécu aujourd'hui. On en fait des caricatures. Beaucoup refusent l'idée de résurrection parce qu'on refuse de prolonger à l'infini la vie que nous menons aujourd'hui sur Terre. Et nous pouvons le comprendre si c'est une existence douloureuse. Mais ce n'est pas cela la résurrection. La résurrection, c'est tout à fait autre chose. Nous devons bien mourir, donc ça met un terme à notre existence, mais nous ressusciterons avec une saisie donc, de toute notre existence qui doit pénétrer l'éternité grâce à la puissance de l'âme. Voilà cette part spirituelle de notre être qui doit transporter notre corps donc, dans l'éternité. Ainsi, nous ne confondons pas du tout l'immortalité et l'éternité. L'éternité n'est pas quelque chose qui dure indéfiniment, ce que serait l'immortalité, comme si nous ne devions jamais mourir et demeurer dans le temps. L'immortalité appartient au temps, avec une vie qui dure. Mais ce n'est pas le cas, ce n'est pas cela notre espérance. Notre espérance, c'est la résurrection. Et donc, c'est bien pour avoir mené une existence limitée sur Terre, mais qui doit ressusciter, ressurgir, en quelque sorte, au-delà de la mort, au-delà du temps, donc dans l'éternité. Donc, cette limite de notre existence humaine est finalement une véritable grâce, et parce qu'elle donne un relief à notre existence humaine, quelle qu'elle soit, pour qu'elle puisse un jour pénétrer l'éternité.
La limite de notre existence humaine nous révèle aussi à quel point le temps est court pour l'homme et donc qu'il est toujours urgent d'aimer. Si nous regardons la Vierge Marie, de toute son existence terrestre, quand nous croyons dans son Assomption, c'est pas la Vierge Marie qui a prolongé son existence au-delà de la terre. Elle a eu une existence humaine limitée. Le pape Jean-Paul II proclame que finalement Marie est bien morte, mais qu'elle est aussi bien ressuscitée, comme le Christ après sa mort est ressuscité. Et donc c'est son existence humaine qui est insérée dans l'éternité de Dieu. Alors cela nous révèle beaucoup de choses encore une fois. Il y a une très belle phrase, un très beau verset du livre de l'Apocalypse qui dit ceci au chapitre 14. « Et j'ai entendu une voix qui venait du ciel, elle disait « Écris, heureux dès à présent les morts qui meurent dans le Seigneur. Oui, dit l'Esprit, qu'ils se reposent de leur peine, car leurs actes les suivent. » C'est une très belle phrase, cette parole en particulier, « leurs actes les suivent ». Ça veut dire que tout ce que nous avons vécu sur terre, tout ce qui a pénétré notre corps, tout ce qui a traversé notre corps, tout ce que nous avons vécu avec notre corps, tout cela appartient à l'éternité. Un peu à l'image des stigmates du Christ. Le Christ ressuscité garde dans sa chair les stigmates, ce sont ces traces par lesquelles, ces plaies par lesquelles il nous a aimés. Mais quand on regarde la Vierge Marie, elle qui dans son corps a porté le Fils de Dieu, elle a essentiellement aimé à travers les actes de sa maternité divine que nous avons médité la première semaine. Eh bien, aujourd'hui exaltée dans la gloire du ciel, la Vierge Marie est exaltée aussi dans sa maternité divine et aussi dans sa maternité ecclésiale sur chacun d'entre nous. Nous verrons cela la semaine prochaine. Donc espérer dans l'Assomption de la Vierge Marie nous fait bien voir, nous fait bien contempler la Vierge Marie dans la puissance en quelque sorte de sa maternité sur le Christ et sur chacun d'entre nous. Dans la gloire du ciel, elle est mère pour l'éternité.

Chers amis, nous prolongeons notre méditation sur la Vierge Marie. Depuis le début de cette semaine, nous méditons sur l'Assomption de la Vierge Marie. Je suis le Père Anne Guillaume, chapelain au sanctuaire Notre-Dame de Lourdes, et nous retrouvons depuis le début du mois de mai déjà pour méditer sur la Vierge Marie. Après donc la maternité divine de la Vierge Marie, son Immaculée Conception, cette semaine nous regardons tous les détails de l'Assomption de la Vierge Marie et tout ce que nous pouvons en comprendre pour notre vie nous-mêmes de chrétiens et notre relation avec la Vierge Marie. Hier, nous disions donc que la Vierge Marie, par son Assomption, avait franchi la mort en quelque sorte. Elle était morte, puis ressuscitée. C'est cela, sur cela que je voudrais revenir pour approfondir. En effet, toute la tradition rapporte que Marie s'est endormie dans la mort et qu'elle est aussitôt, ou quelques jours après, ressuscitée de son sépulcre. Si nous allons en pèlerinage à Jérusalem, nous voyons à la fois le lieu de la dormition, puis le lieu de son assomption, où elle était donc tirée de son tombeau. Ce sont des traditions que l'Église a toujours crues et qui ont été confirmées donc par la foi de l'Église lors de la proclamation du dogme par le pape Pie XII de l'Assomption de la Vierge Marie. Nous pouvons donc dire que Marie est morte. Puisque le Christ lui-même est mort, il est difficile de soutenir que Marie ait été épargnée par la mort. Même si la mort est une conséquence du péché, Marie a pu connaître la mort, de même qu'elle était... Marie, quand elle apparaît sur terre, elle n'apparaît pas comme Adam et Ève avant la chute. Marie appartient bien à notre humanité rachetée. Elle est une fille d'Ève. Une fille d'Ève et d'Adam, elle naît donc dans une humanité déchue qui a perdu ses droits en quelque sorte sur la vie, et donc en cela, Marie doit mourir. Et le fait qu'elle soit préservée de tout péché, en particulier du péché originel, va lui permettre de participer à la résurrection avec son fils, mais cela ne la dispense pas pour autant de la mort. Je vous lis un passage écrit par le pape Jean-Paul II à ce sujet. Il écrit « Est-il possible que Marie de Nazareth ait fait l'expérience dans sa chair du drame de la mort ? En réfléchissant sur le destin de Marie et sur sa relation avec le Fils divin, il semble légitime de répondre de façon affirmative. Puisque le Christ est mort, il semble difficile de soutenir le contraire en ce qui concerne sa mère. » En effet, le Seigneur Jésus, le Fils de Dieu, Dieu lui-même, dans son humanité, a connu la mort. Donc le fait que Marie soit préservée de tout péché n'empêche pas qu'elle doive connaître la mort avant de goûter à la résurrection. Marie n'est pas supérieure au Fils qui a connu la mort, au Christ qui a connu la mort. Et de même que Jésus a vécu une vie d'homme tout au point semblable à la nôtre, Marie aussi a vécu sa vie humaine comme tout être humain. Et de même que nous connaissons la peine, la souffrance et la mort, il est probable de dire que Marie a connu aussi la souffrance. On le voit bien quand elle était au pied de la croix et qu'elle vivait la mort de son fils dans sa propre chair. Et donc il est logique de dire que Marie a pu goûter cette mort et de ressusciter. Mais alors, quel est le privilège de Marie par rapport à son Assomption ? Bien, c'est tout simplement qu'elle n'a pas attendu la fin des temps pour ressusciter. Et cela, c'est son privilège lié à son Immaculée Conception. Nous-mêmes, quand nous mourrons, eh bien, nous mourrons et notre corps connaîtra la corruption, nous l'avons dit au premier jour. Notre corps connaîtra la corruption. Marie, son corps n'a pas connu la corruption et elle est ressuscitée donc sans attendre la fin des temps. Alors que pour chacun d'entre nous, eh bien, nous devons attendre la fin des temps et la plénitude des temps et le rassemblement de tous les élus dans la gloire pour qu'il y ait cette résurrection générale qui concernera toute l'humanité et qui concernera aussi tout le cosmos, puisqu'il y a des conséquences cosmologiques à cette résurrection. Bien sûr, c'est la matière de notre corps, de nos chairs, de notre existence qui pénétrera l'éternité. Eh bien, Marie n'a pas attendu cette fin des temps pour ressusciter, et c'est en cela que consiste son privilège et son assomption. Elle est donc déjà ressuscitée, comme le Christ est déjà ressuscité, alors que, quant à nous, nous attendons la fin des temps pour ressusciter. En disant ça, je pense à un petit passage assez peu connu du livre de l'Apocalypse que je vous lis maintenant, c'est au chapitre 6. « Quand l'agneau ouvrit le cinquième sceau, je vis sous l'autel les âmes de ceux qui furent égorgés
à cause de la parole de Dieu et du témoignage qu'ils avaient porté. Ils crièrent d'une voix forte, « Jusque à quand, Maître saint et vrai, resteras-tu sans juger, sans venger notre sang sur les habitants de la terre ?» Et il fut donné à chacun une robe blanche, et il leur fut dit de patienter encore quelque temps, jusqu'à ce que soit au complet leur compagnon de service, leur frère, qui allait être tué comme eux. C'est une parole un peu douloureuse, un peu difficile à interpréter, mais si on regarde bien, donc c'est Saint Jean dans l'Apocalypse qui voit, et que voit-il ? Il voit sous l'autel, donc le plus proche possible de Dieu, il voit les âmes des saints, des premiers martyrs, ceux qui sont morts pour le témoignage du Christ, mort et ressuscité. Donc là, on voit toutes ces âmes-là dans la gloire du ciel et qui crient justice en quelque sorte vis-à-vis de Dieu. Jusque à quand, Maître saint et vrai, resteras-tu sans juger ? Ces âmes, c'est les martyrs, c'est les saints, c'est tous nos défunts qui sont aujourd'hui dans la gloire du ciel, dans leurs âmes, ces âmes attendent la résurrection. Et on leur dit de patienter. Précisément de patienter, que tous nous soyons dans la gloire avec nos âmes, et à ce moment-là, la justice sera pleinement rendue, c'est le jugement dernier, et à ce moment-là aura lieu la résurrection. C'est une très très belle vision qui témoigne de toute notre espérance de la résurrection et qui nous fait contempler tous les saints du ciel qui sont certes dans la gloire mais qui attendent pour qu'il y ait une totale justice sur eux, eux qui ont donné leur vie pour le Christ, qui ont donné leur vie avec le Christ, pourrions-nous nous dire, c'est le cas des martyrs en particulier et de tous les témoins de la foi, eh bien ils attendent comme le Christ de pouvoir ressusciter. Mais pour cela, il faut patienter. Marie, dans son Assomption, ne patiente pas. Elle anticipe, comme le Christ a anticipé la résurrection, Marie anticipe également dans sa chair la résurrection. Nous poursuivrons notre méditation demain. Je vous invite donc à nous rejoindre. Merci.

Chers amis, bienvenue. Je suis le Père Anne-Guillaume au sanctuaire Notre-Dame de Lourdes. Vous savez où la Vierge Marie est apparue à Sainte Bernadette en 1858, où elle a prononcé cette parole: Je suis l'Immaculée Conception. Et donc, depuis quelques jours, depuis le début du mois de mai, nous méditons sur la Vierge Marie. Et cette semaine en particulier sur l'Assomption de la Vierge Marie. Marie qui est montée dans la gloire du ciel. C'est une fête qui est célébrée tous les ans au moment du 15 août. Nous célébrons la Dormition ou l'Assomption de la Vierge Marie. Nous avons médité depuis le début de la semaine en particulier sur le fait que Marie est transportée dans la gloire du ciel, donc corps et âme. C'est le mystère de son Assomption, où c'est toute son existence terrestre qui a pénétré l'éternité, où elle continue de vivre donc de toute sa maternité divine et bientôt de sa maternité ecclésiale. Nous avons dit aussi que Marie avait dû connaître la mort, effectivement, avant de ressusciter, et que sa résurrection anticipait la fin des temps, comme la résurrection du Seigneur Jésus. Évidemment, Marie suit exactement le mystère du Christ en ce sens. Alors, tout cela nous révèle quelque chose par rapport à notre espérance à nous. En effet, l'Assomption de Marie, je cite le Concile Vatican II, l'Assomption de la Vierge Marie nous rappelle que l'Église, à laquelle nous sommes tous appelés dans le Christ et dans laquelle nous acquérons la sainteté par la grâce de Dieu, l'Église n'aura sa consommation que dans la gloire céleste. Voilà, maintenant que nos regards sont tournés vers cette espérance, l'espérance de la gloire, l'espérance du ciel, si le Christ est ressuscité corps et âme dans la gloire, si la Vierge Marie est ressuscitée corps et âme dans la gloire, nous-mêmes nous ressusciterons, et c'est là la finalité de notre existence. Quand nous regardons l'Église dans son ensemble, eh bien la finalité de l'Église n'est pas de bien organiser la vie sur terre et d'organiser la charité sur terre. La finalité ultime de l'Église, c'est le rassemblement des élus dans la gloire. Et voilà que de méditer sur l'Assomption de la Vierge Marie nous fait porter notre regard sur cette finalité ultime de l'Église, donc dans la gloire, la consommation de l'Église dans la gloire céleste, dit le Concile Vatican II. Évidemment, cela réfère à l'avènement glorieux du Seigneur Jésus, la fin des temps, le retour glorieux. C'est Saint Paul qui dit ceci aux Philippiens: Nous attendons, solides dans la foi, la bienheureuse espérance et la manifestation glorieuse de notre grand Dieu et Sauveur, le Christ Jésus, lui qui transformera notre corps de misère en un corps semblable à son corps de gloire. Donc dans cette phrase, il y a tout. Il y a l'espérance de la résurrection à partir de la résurrection du Christ et l'espérance de la résurrection pour nous. Et ce donc a déjà vécu la Vierge Marie. Elle est ressuscitée, donc elle participe déjà pleinement de cette vie éternelle. C'est une nouvelle condition de notre humanité que nous espérons. Elle est inaugurée dans le Christ par sa résurrection, partagée par la Vierge Marie. Nous avons du mal à appréhender ces réalités parce que nous connaissons tellement notre vie sur terre, dans la chair, un peu douloureuse toujours, et que ça se termine avec la mort. Il est toujours difficile pour nous d'appréhender ces réalités au-delà, mais la fête de l'Assomption nous aide à lever notre regard ainsi vers le ciel. Cette nouvelle condition de l'humanité, eh bien, nous y avons part. Nous y avons part précisément dans la foi, l'espérance et la charité, ces trois vertus théologales, par le don de l'Esprit-Saint, par la grâce de notre baptême, par notre vie chrétienne, par tous les sacrements que nous pouvons recevoir ici-bas sur terre. Nous sommes en communion avec ceux qui sont déjà ressuscités, c'est-à-dire aujourd'hui uniquement le Seigneur Jésus et la Vierge Marie. Par notre vie chrétienne, nous pouvons dire que déjà les derniers temps sont arrivés jusqu'à nous. Le renouvellement du monde est irrévocablement acquis et anticipé. Finalement, quand nous regardons comme cela le mystère de l'Assomption de la Vierge Marie, enfin avec le mystère de la résurrection du Christ, ben c'est une véritable espérance qui nous est donnée. Et
Le renouvellement du monde est irrévocablement acquis et même anticipé. Nous qui espérons tant voir le monde transformé, mais nous savons bien que notre pauvre humanité n'y arrivera pas sans le Christ. Et le Christ a déjà totalement transformé notre monde, notre humanité, par sa résurrection, par sa mort et sa résurrection. La Vierge Marie aussi, et c'est un signe qui nous est donné pour nous fortifier, nous confirmer dans la foi quant à notre propre résurrection et quant à notre participation à ce monde totalement renouvelé. Évidemment, quand nous regardons l'Église comme cela dans cette perspective, nous posons également notre regard sur ce qu'on appelle la communion des saints, cette communion profonde qui existe alors entre le Christ et la Vierge Marie déjà ressuscités, entre tous ceux qui nous ont précédés dans la gloire du ciel, tous les autres défunts également, et puis nous-mêmes, ici-bas sur terre, nous sommes tous unis dans la même charité. Le Concile Vatican II a une très belle expression quand il dit ceci, donc c'est la même Église au ciel sur terre qui chante à Dieu le même hymne de gloire. Nous sommes vraiment unis dans la louange autour de Dieu. Et il dit ceci encore, « Tous ceux qui sont du Christ et qui possèdent son esprit constituent une seule Église et se tiennent mutuellement comme un tout dans le Christ. » C'est une très très belle vision de l'Église qui est déjà totalement anticipée donc dans ce mystère de l'Assomption de la Vierge Marie, la Mère de Dieu, la Mère de l'Église. Nous voyons déjà toute l'Église dans la gloire du ciel. Et c'est là qu'est notre vie cachée en espérance, dit saint Paul. Je vous remercie, nous prolongerons notre réflexion, notre méditation sur l'Assomption de la Vierge Marie demain.

Chers amis, bonjour. Nous nous retrouvons depuis le sanctuaire Notre-Dame de Lourdes pour notre méditation quotidienne sur la Vierge Marie. Nous prolongeons notre méditation sur le mystère de l'Assomption de la Vierge Marie, donc de sa résurrection, avons-nous dit, de sa participation à toute la gloire du ciel. Corps et âme, Marie est montée au ciel ainsi, elle est ressuscitée déjà, anticipant notre propre résurrection à la suite du Christ, et donc montée dans la gloire du ciel. Elle intercède pour nous, c'est cela que je voudrais méditer aujourd'hui avec vous, c'est l'intercession maternelle de la Vierge Marie dans l'Église, sur chacun d'entre nous. Je voudrais partir d'une phrase du pape Jean-Paul II dans sa lettre encyclique sur la mère du Rédempteur, donc la Vierge Marie, une phrase qui nous aidera à comprendre ce mystère de l'intercession de la Vierge Marie. Il écrit ceci: « Marie est devenue la première de ceux qui, servant le Christ également dans les autres, conduisent leurs frères dans l'humilité et la patience jusqu'au roi, dont on peut dire que le servir, c'est régner. » En écrivant ceci, le pape cite le Concile Vatican II. Il parle d'abord donc de ce service des frères. Pouvoir servir nos frères. Évidemment, c'est ce que nous faisons à longueur de vie dans notre Église, dans le service de la charité. Nous nous mettons au service les uns des autres. Et c'est le pouvoir royal. Vous savez que par la grâce du baptême, nous sommes prêtres, prophètes et rois. Et être roi dans l'Église, ça signifie pour nous de pouvoir vraiment nous mettre au service les uns des autres, de servir nos frères dans l'espérance de la foi et de la vie éternelle, dans l'espérance du salut dans le Christ. Nous nous mettons au service les uns des autres, et c'est cela, régner. Marie, dit Jean-Paul II, est donc la première de ceux qui servent le Christ. Évidemment, nous le comprenons bien, nous nous mettons au service les uns des autres et nous nous épuisons parfois dans ce service, et nous devons donner de nous-mêmes, et ça c'est toute la condition temporelle précisément dans notre chair qui fait que le fait de servir, le fait de régner, le fait de nous mettre au service de notre prochain, eh bien nous use et nous fatigue en quelque sorte parce que nous sommes dans le temps et dans notre condition corporelle. Marie, affranchie du temps, mais toujours dans sa condition corporelle par ce mystère de l'Assomption, eh bien, met une lumière sur tous les services que nous pouvons nous rendre ici-bas sur terre. Donc Jean-Paul II dit bien, elle est devenue la première de ceux qui, servant le Christ dans les autres, conduisent leurs frères jusqu'au roi, dont on peut dire que le servir, c'est régner. Alors il y a bien ce règne, et le roi, c'est le Christ. Et dès l'instant que nous nous mettons au service les uns des autres, eh bien nous participons à ce règne de Dieu. Et Marie, dans la gloire de son Assomption, eh bien la première participe de ce royaume. Et elle continue donc de nous servir totalement, comme elle a toujours servi son Fils quand elle était sur terre auprès de lui, comme elle a servi l'Église, en particulier dans les 50 jours entre la résurrection du Seigneur et la Pentecôte. Elle était totalement au service des apôtres. C'était sa manière pour elle de régner déjà dans l'Église. Eh bien, aujourd'hui, dans la gloire du ciel, Marie continue ce règne qu'elle a. Évidemment, ce règne se traduit par un pouvoir d'intercession. Elle intercède sans cesse auprès de son Fils, auprès de Dieu, pour que la vie de l'Église se poursuive, se prolonge jusqu'à, comme on l'a médité les jours qui précèdent, jusqu'à son plein accomplissement dans la gloire du ciel. Marie a donc un pouvoir d'intercession, ressuscitée dans la gloire auprès de son Fils. En quelque sorte, elle peut faire valoir tout ce qu'elle a vécu dans sa maternité autrefois sur terre pour pouvoir intercéder pour nous. Et c'est ainsi qu'elle participe au pouvoir du Christ et de son règne, qu'elle est pleinement reine du ciel et de la terre. Quand on voit dans le livre de l'Apocalypse, Saint Jean la contemple dans la gloire du ciel, couronnée de 12 étoiles. C'est une couronne qui témoigne du règne de la Vierge Marie qu'elle reçoit évidemment du Christ. Jean-Paul dit ceci encore, il dit « Si nous regardons l'analogie entre l'ascension du Christ et l'Assomption de Marie, nous pouvons conclure qu'en dépendance du Christ, Marie est la reine qui possède et exerce sur l'univers une souveraineté que lui a donnée son Fils lui-même. »
Voilà, comme Marie maintenant, donc nous la contemplons ainsi, elle est vraiment reine. Elle est mère, elle est reine, parce qu'elle intercède en permanence pour nous. C'est un service qu'elle nous rend en quelque sorte, et c'est cela qui l'a fait régner sur l'Église. Je continue de lire Jean-Paul II. Il dit ceci: on peut conclure que l'Assomption favorise la pleine communion de Marie, non seulement avec le Christ, mais avec chacun d'entre nous. Elle est à nos côtés, parce que son état glorieux lui permet de nous suivre dans notre marche terrestre de chaque jour. C'est très très beau ça. Plus Marie sera exaltée dans la gloire du ciel, plus Marie finalement sera proche de nous. Par son intercession, elle exerce son pouvoir, son règne, sa souveraineté, et elle est véritablement mère pour chacun d'entre nous. Là, Jean-Paul II cite un père de l'Église, Saint-Germain, qui dit « Tu habites spirituellement avec nous et la grandeur de la vigilance que tu exerces à notre égard met en évidence ta communauté de vie avec nous. » Très belle expression, sa communauté de vie avec nous. Jean-Paul II commente en disant que c'est une proximité continuelle et empressée. Très belle expression cela, empressée. Marie est empressée auprès de nous par sa maternité pour nous porter, nous conduire auprès de son fils. C'est comme cela qu'elle intercède pour nous et qu'elle exerce son pouvoir royal. Marie connaît tout ce qui se passe dans notre existence et elle nous soutient dans les épreuves de la vie par son amour maternel. Vraiment, nous sommes invités à nous confier à elle. Quand je pense à tous les pèlerins à Lourdes qui viennent régulièrement, bien, ils confient toute leur vie à la Vierge Marie parce qu'elle est véritablement mère et reine. Elle intercède pour nous.

Chers amis, bonjour. Nous poursuivons pour le dernier jour cette semaine notre méditation sur la Vierge Marie dans son Assomption, dans la gloire du ciel. Toute cette semaine, nous avons consacré nos réflexions à l'Assomption de la Vierge Marie depuis le sanctuaire Notre-Dame de Lourdes. Je suis le Père Anne Guillaume, un chaplain au sanctuaire à la grotte de Massabielle. Et j'ai donc cette joie de vous rejoindre tous les jours pour approfondir notre connaissance sur la Vierge Marie. Et donc, déjà hier, nous parlions de l'intercession de la Vierge Marie et de Marie qui participe du pouvoir royal du Christ, évidemment par sa résurrection. Pour prolonger un petit peu cette méditation, on peut regarder dans la lettre aux Hébreux qui dit ceci, en parlant du Christ. Le Christ, quand on le contemple dans sa résurrection,

en notre faveur, voilà, pour notre salut. Donc ainsi, nous pouvons dire vraiment que Marie intercède sans cesse pour nous, et elle exerce dans la gloire du ciel son intercession à travers la plénitude de sa maternité, qu'elle peut effectivement exercer puisqu'elle est corps et âme au ciel. La semaine prochaine, nous méditerons davantage sur la maternité ecclésiale, Marie qui est mère de l'Église. Mais là, je voudrais poursuivre un petit peu notre réflexion sur l'intercession de la Vierge Marie. Si nous contemplons toujours le Christ et la Vierge Marie dans la gloire du ciel, tous les deux ressuscités, ils intercèdent évidemment pour toute l'Église. Nous savons aussi que les saints, dans leurs âmes seulement, puisque nous avons vu qu'ils attendent encore la résurrection, peuvent intercéder pour nous, mais dans une moindre mesure, c'est en communion avec le Christ et en communion avec la Vierge Marie. Il y a donc un domaine très important de l'intercession de l'Église, quand elle va prier le Christ et la Vierge Marie, vis-à-vis des défunts, eux qui ont donc perdu leur corps. Évidemment qu'on va se tourner vers le Christ et la Vierge Marie qui ont leur corps dans la résurrection, d'une manière singulière, dans l'espérance que tous nos défunts puissent participer aussi à la résurrection. C'est pourquoi l'Église s'est toujours tournée avec force vers la Vierge Marie pour prier pour les défunts, pour tous ces défunts. Le Concile Vatican II insiste dessus, sur cette prière pour les défunts. C'est un des plus beaux points de ce Concile, avec toute la méditation que nous avons eue sur la communion des saints. Le Concile poursuit en disant « Reconnaissant dès l'abord cette communion qui existe à l'intérieur de tout le corps mystique de Jésus-Christ, l'Église, en ses membres qui cheminent sur la terre, a entouré de beaucoup de piété la mémoire des défunts, dès les premiers temps du christianisme, en offrant aussi pour eux ses suffrages. » Et là, le Concile cite une parole de l'Écriture, du deuxième livre des Maccabées, « La pensée de prier pour les morts, afin qu'ils soient délivrés de leurs péchés, est une pensée sainte et pieuse. » Voilà une très belle espérance là que nous donne le Concile, que nous puissions donc toujours prier et intercéder. Alors nous qui sommes vivants dans notre chair, nous prions pour nos défunts qui ont perdu leur chair par la mort précisément, dans l'espérance de la résurrection. Évidemment, si on se tourne vers la Vierge Marie, comme vers Jésus, Jésus qui sera l'auteur de notre résurrection, mais la Vierge Marie qui est déjà ressuscitée, qui participe de la souveraineté du Christ par sa résurrection, par son assomption dans la gloire du ciel, elle a ce pouvoir d'intercession que nous avons vu, et donc d'une manière particulière vis-à-vis de nos défunts, dans l'espérance de la résurrection. Alors là, je vais simplement vous lire une très belle prière à la Vierge Marie, adressée à la Vierge Marie. Nous allons pouvoir la prier ensemble à l'intention de tous nos défunts, tous nos frères défunts. C'est une prière donc qui vient du sanctuaire Notre-Dame de Montlijon, en Normandie, en Basse-Normandie. C'est un sanctuaire qui est totalement dédié à la Vierge Marie, en ce sens précisément qu'elle intercède pour tous nos défunts. Alors nous la prions en pensant à tous nos défunts, à toutes les âmes de nos défunts, depuis le début de l'Église et jusqu'à la fin des temps. Notre-Dame libératrice, prends en pitié tous nos frères défunts, spécialement ceux qui ont le plus besoin de la miséricorde du Seigneur. Intercède pour tous ceux qui nous ont quittés, afin que s'achève en eux l'œuvre de l'amour qui purifie. Que notre prière, unie à celle de toute l'Église, leur obtiennent la joie qui surpasse tout désir et apportent ici-bas consolation et réconfort à nos frères éprouvés ou désemparés. Mère de l'Église, aide-nous, pèlerins de la terre, à mieux vivre chaque jour notre passage vers la résurrection. Guéris-nous de toute blessure du cœur et de l'âme. Fais de nous des témoins de l'invisible, déjà tendus vers les biens que l'œil ne peut voir, des apôtres de l'espérance semblables aux veilleurs de l'aube. Refuge des pécheurs et reine de tous les saints, rassemble-nous tous un jour pour la Pâque éternelle, dans la communion du Père avec Jésus le Fils, dans l'Esprit Saint, pour les siècles des siècles. Amen. Notre-Dame de Montlijon, priez pour les âmes du purgatoire.

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1: Le 13 mai 1967, le pape Paul VI vint à Fatima pour commémorer le 50e anniversaire des apparitions. Pour la circonstance, il publia une exhortation apostolique intitulée « Signum Magnum », les deux premiers mots en latin du chapitre 12 de l'Apocalypse, décrivant une vision, celle d'une femme dans le ciel, vêtue de soleil, la lune sous ses pieds et couronnée de 12 étoiles. Très justement, le pape interprétait les événements de Fatima à la lumière de ce passage de l'Écriture sainte. En début de son exhortation, Paul VI donnait la finalité de son écrit. À l'occasion des cérémonies religieuses qui se déroulent ces jours à Fatima, en l'honneur de la Vierge, Mère de Dieu, où de nombreuses foules de fidèles vénèrent son cœur maternel et miséricordieux, nous désirons attirer encore une fois l'attention de tous les fils de l'Église sur le lien très étroit entre la maternité spirituelle de Marie et les devoirs qu'ont envers elle les hommes rachetés. Et le Saint-Père d'expliquer que Marie, par son rôle particulier dans l'histoire du salut, doit être honorée par un culte spécifique, qu'il soit liturgique ou privé. Cette démarche est bien la bonne façon de recevoir le message de Fatima. En effet, il ne suffit pas d'être spectateur et regarder avec émerveillement les nombreux signes donnés par le ciel en cette localité du Portugal. Il ne faut surtout pas se perdre en conjectures, en décelant dans les témoignages de Lucie des prophéties plus ou moins cachées sur des futures catastrophes. La bonne attitude à adopter est celle des trois enfants. Émerveillés, remplis de joie, lors de chaque apparition, ils se demandaient ce qu'ils pourraient faire pour remercier Marie de sa venue. Ils l'ont vu bien souvent grave, le visage triste, et ils n'avaient qu'un désir, celui de la consoler. Ils ont progressivement transformé leur existence en une offrande continuelle. C'est là la vraie dévotion, comme l'a rappelé le pape Paul VI dans son exhortation. Que les fidèles se souviennent qu'une véritable dévotion ne consiste nullement dans un mouvement stérile et éphémère de la sensibilité. La vraie dévotion procède de la vraie foi, qui nous conduit à reconnaître la dignité éminente de la Mère de Dieu et nous pousse à aimer cette mère d'un amour filial et à poursuivre l'imitation de ses vertus. Certes, le chrétien doit apprendre à imiter son Seigneur Jésus-Christ, l'unique médiateur entre les hommes et Dieu. La tâche est difficile. Heureusement, il trouve en Marie un modèle plus proche, car elle est comme lui, une créature, et surtout une aide maternelle. Marie est là pour réveiller sans cesse sa foi et tourner sa vie vers Dieu. Son action est diverse suivant les circonstances. À Fatima, elle a appelé les hommes à la prière, à la pénitence et à une crainte amoureuse de Dieu en offrant des actes de réparation. Le pape Paul VI écrivait toujours dans la même exhortation « Poussé par l'amour, résolu à réparer nos offenses faites à la sainteté et à la justice de Dieu et confiant dans sa miséricorde infinie, nous devons donc supporter la souffrance de l'esprit et du corps afin d'expier nos péchés et ceux du prochain, et d'éviter ainsi la double peine de la perte de Dieu, le souverain bien et le feu éternel. » Essayons de suivre l'invitation de Paul VI. Remarquons qu'il ne nous demande pas d'accomplir des sacrifices, comme le firent les voyants, mais seulement de supporter les différents maux apportés par la vie en acte de réparation. En cette année 2017, cela serait pour nous la meilleure façon de vivre le centenaire des apparitions de Fatima. Ne restons donc pas seulement des consommateurs de cérémonies, mais soyons des acteurs, chacun donnant ce qu'il peut, suivant sa progression dans la foi et ses forces spirituelles et physiques. À la suite des trois bergers, essayons modestement, dans le quotidien de notre vie, de faire plaisir à Jésus, en honorant plus particulièrement sa mère.
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il y a quelques années, au cours d'une retraite qu'il prêchait à Ars, il y a un millier de prêtres et d'évêques venus l'écouter, le cardinal Schönborn a eu l'humilité de raconter une faute à laquelle il avait succombé un jour qu'il était dans le train en Autriche. Il voit arriver dans son compartiment une bande de jeunes un peu énervés et qui venaient sans doute de fêter le succès à un examen. Et au lieu de manifester qu'il était leur archevêque de Vienne, il s'est retranché dans la lecture de son bréviaire ou de ce quel livre, au lieu d'entrer en conversation avec eux. Et à un certain moment, il s'est rendu compte qu'ils avaient dans leur compartiment leur évêque, mais il n'a pas osé se manifester. Le dialogue avec eux leur a paru tellement difficile. Il a fait une gaffe. Il a raté une occasion de faire de l'apostolat, de leur parler, de les écouter. C'est une chose qui nous arrive. Au cours d'une réunion familiale ou une réunion officielle, nous rencontrons des gens et nous sentons que nous pourrions leur parler et puis nous avons peur. Nous ne savons pas quoi dire, nous ne savons pas comment faire. Et alors, on se tait. Et après coup, on s'en veut d'avoir raté une occasion d'évangéliser, de ne pas avoir été à la hauteur des circonstances. On s'en veut. Et l'on regrette, et l'on regrette, et on n'en finit pas de regretter cette gaffe. Parce que c'est vrai qu'il y a des moments où, au lieu de parler, nous ferions mieux de nous taire. C'est aussi cela, d'ailleurs, qui nous fait nous taire parfois, c'est que nous avons peur de faire une gaffe de plus. Eh bien, mes frères, lorsqu'il nous arrive pareille aventure, mésaventure, n'ayons pas peur de recourir à la Vierge Marie et de lui dire, Sainte Marie, Mère de Dieu, prie pour moi, pauvre pécheur, qui, une fois de plus, n'a pas fait ce que le Seigneur lui suggérait de faire tout au fond de son cœur. Il a eu peur. Il a péché par respect humain, tout simplement par peur de mal faire. Et il aurait dû. Mais, Vierge Marie, tu es capable d'obtenir de ton Fils qu'il fasse un miracle. Puisque nous n'avons pas mis dans le mur la brique qu'il nous demandait de faire, demande à ton Fils bien-aimé, tout-puissant, de mettre une brique en or. Demande-lui que ces jeunes, que ces personnes auxquelles nous aurions dû nous adresser, rencontrent quelqu'un d'autre qui fera beaucoup mieux que nous. Le salut du monde ne dépendait quand même pas de cette rencontre. Nous exagérons dans notre remords. Et puis, nous ne sommes pas le bon Dieu. Nous devons reconnaître notre fragilité. Nous devons reconnaître que nous ne sommes pas toujours ce que le Seigneur voudrait. Et donc, ayons, au lieu de nous lamenter, retrouvons tout de suite la paix en confiant au Seigneur cette difficulté et notre honte. Jette tes soucis dans le Seigneur, dit la Bible, et il te nourrira. Il est le berger de ces jeunes, de ces personnes que nous aurions dû évangéliser. C'est lui qui s'en occupe. Je m'adresse spécialement à tous les parents et éducateurs qui s'en veulent de ne pas avoir à un certain moment avoir engagé avec leurs enfants, avec leurs jeunes, le dialogue qu'ils auraient dû engager. Et ils s'en veulent. Et ils s'en veulent beaucoup trop. Parce que peut-être bien que ce dialogue n'aurait servi à rien du tout. On n'en sait rien. Toujours est-il que nous n'avons pas à nous éterniser sur cet échec, sur cette gaffe. Nous ferions beaucoup mieux de dire, Seigneur, tu vois bien que tes enfants, ce sont de pauvres petits bons hommes, de pauvres petites bonnes femmes, mais prends en pitié leur fragilité, leur incapacité, et nourris toi-même tes enfants mieux que nous l'aurions fait. Amen.

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La moisson est abondante, mais les ouvriers sont peu nombreux. Priez donc le maître de la moisson d'envoyer des ouvriers pour sa moisson. Luc 10, 2.

Nous avons vu dans une précédente chronique que la Sainte Vierge ne cessait de dire dans son cœur Magnificat. Mon âme exalte le Seigneur. Mon âme est toujours en train de chanter l'amour de Dieu pour moi, l'amour de Dieu pour les hommes. Et ce Magnificat devait s'accompagner d'un merveilleux sourire. Vous connaissez le mot par lequel l'ange Gabriel a salué Marie le jour de l'Annonciation. Kaïré, réjouis-toi. Réjouis-toi. Mais en fait, la Sainte Vierge n'avait pas besoin d'entendre ce commandement. Elle était toujours en train de se réjouir. L'ange Gabriel aurait pu dire « Continue à te réjouir et à offrir ton merveilleux sourire, Marie, pleine de grâce. Ton sourire est plein de grâce aux yeux de Dieu. » Eh bien, nous pourrions réciter notre chapelet en demandant cette grâce à la Vierge Marie, qu'elle nous obtienne la grâce de sourire aussi. Car c'est sans doute ce qu'il y a de plus beau dans notre vie, lorsque nous sourions à Dieu en toutes circonstances, même lorsque nous sommes déçus. Je suppose par exemple qu'un jour, je dois faire une conférence et que je m'attends à recevoir beaucoup de monde, et il n'y a presque personne à venir m'écouter faire cette soi-disant belle conférence que j'avais préparée. Eh bien, si je souris à Dieu, mon sourire lui est bien plus agréable que la conférence que je devais faire, bien sûr. C'est ce qui est arrivé un jour à Saint François de Sales. Il avait préparé un beau sermon à faire dans une église du Chablais, une région qu'il essayait de convertir. Il arrive un soir d'hiver dans une église, et il n'y avait qu'une vieille personne à ce sermon qu'il devait faire. Eh bien, Saint François de Sales a fait ce sermon comme s'il il y avait foule dans la petite église toute froide du Chablais. Et du coup, par la suite, un pasteur protestant s'est converti en entendant parler de ce zèle pastoral de ce prêtre catholique prêchant dans une église toute froide pour une seule personne. Oui, ce qui plaît à Dieu, ce qui plaît le plus à Dieu dans notre vie, ce ne sont pas les belles choses que nous pouvons composer, les œuvres que nous faisons, mais le sourire que nous lui faisons dans le secret de notre cœur, que les autres ne voient pas forcément. Le sourire que nous lui faisons, surtout lorsqu'il y a une déception, et que nous lui disons « Seigneur, cela ne nous empêche pas d'être heureux parce que tu nous aimes. » Et c'est comme cela que nous pourrions dire de temps en temps notre chapelet « Réjouis-toi, continue à te réjouir Marie, pleine de grâce, le Seigneur est avec toi. » Et bénis le fruit de tes entrailles Jésus, qui peut faire naître ce sourire sur nos lèvres et dans notre cœur. Sainte Marie, Mère de Dieu, prie pour moi, pauvre pécheur, qui trop souvent fait grise mine et râle parce que les choses ne vont pas comme je le voudrais. Prie pour moi, pauvre pécheur, pour que je puisse moi aussi réjouir mon Seigneur par mon sourire, comme tu ne cesses de le faire depuis toujours. Oui, mes frères, cette spiritualité du sourire peut être un vecteur de notre vie spirituelle. Ça peut beaucoup nous aider à connaître une espèce de prière perpétuelle. La prière perpétuelle peut être un sourire perpétuel que nous nous efforçons d'offrir au Seigneur pour sa joie.

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Demandez, on vous donnera. Cherchez, vous trouverez. Frappez, on vous ouvrira. Luc 11, 9.

Je vous parlais dans une précédente chronique du sourire que nous pouvons offrir à Dieu, à l'instar de celui que la Vierge Marie ne cessait de lui offrir en toutes circonstances, le sourire qui accompagnait le chant de son Magnificat. Mais il y a un sourire que nous pouvons offrir à Dieu et que la Vierge Marie ne pouvait pas lui offrir. C'est le sourire que nous lui offrons lorsque nous acceptons son pardon. Lorsque nous nous jetons dans ses bras en disant « Seigneur, vraiment, j'ai exagéré, j'ai péché contre le ciel et contre toi, j'ai péché par action ou par omission et je ne suis vraiment pas fier de moi. Avec toutes les grâces que j'ai reçues, je n'aurais jamais dû faire des choses comme ça. Et je les ai faites et je le reconnais. Et je finis enfin par le reconnaître et par le confesser. Et je vais me confesser en disant au prêtre vraiment « Je ne suis pas fier de moi, je suis honteux, mais je sais que le Seigneur va me pardonner totalement la grosse bêtise, la grosse faute que j'ai faite, et que j'ai faite peut-être pendant trop longtemps. Et j'ai peut-être été aussi trop longtemps à le confesser vraiment. Et j'imagine la joie avec laquelle le Seigneur me reçoit, la joie que je lui donne en confessant mon péché, la joie que je lui procure parce que je suis vraiment l'enfant prodigue qui vient se jeter dans ses bras avec la confiance d'un gosse qui a fait une bêtise et qui le reconnaît et qui dirait facilement comme Sainte Thérèse le suggérait de le faire « Père, pardonne-moi, ou Jésus, pardonne-moi par un petit baiser et surtout par un sourire. » Les artistes chrétiens ont souvent essayé de représenter ce sourire de Jésus sur le bon larron. Je pense par exemple au père Marie Bernard, ce trappiste qui a fait toutes les statues de Thérèse dans sa trappe de Soligny, et qui un jour s'est mis à sculpter aussi les différents regards que Jésus pouvait avoir lorsqu'il prononçait les paroles que l'Évangile nous a données, les paroles qu'il a prononcées au calvaire. Et il a sculpté le visage de Jésus, disant au bon larron, « Aujourd'hui, tu seras avec moi dans le paradis. » Une sculpture, un visage qui a fait le tour du monde et qui a aidé beaucoup de chrétiens à se laisser pardonner par le Seigneur en se laissant illuminer par ce sourire de pardon. Et à ce sourire de pardon, nous répondons par un immense sourire qui peut être accompagné de sanglots de repentir, de sanglots de joie. « Ô Jésus !» Qu'est-ce que c'est bon d'être pardonné? Et je pense au chant composé par un prêtre du diocèse de Lisieux. N'aie pas peur, laisse-toi regarder par le Christ car il t'aime. Il a posé sur toi ce regard et ses yeux en disaient long. Il a posé sur toi ce regard, c'était celui du pardon.

J'en disais long. Il a posé sur moi son regard, c'était celui du pardon. Et ce regard qui me pardonne suscite chez moi un regard, un sourire, heureux d'être pardonné, d'être réconcilié totalement avec Dieu. Et ce sourire répare magnifiquement beaucoup de péchés. Et ce sourire réjouit le cœur de Dieu. Et je me souviens de ce que Jésus lui-même a dit, il n'y a plus de voix dans le ciel pour un seul pécheur qui se repent que pour 99 justes qui s'imaginent ne pas avoir besoin de conversion. Ah.

Je vais commencer à vous parler aujourd'hui des apparitions de la Sainte Vierge en Belgique, à Borin, un petit village situé dans le diocèse de Namur. Et la Sainte Vierge est apparue 33 fois à 5 enfants du village, 4 filles et un garçon. Ces enfants appartenaient à 2 familles différentes, mais ils avaient l'habitude de se rencontrer et de jouer ensemble. Alors tout commence le 29 novembre 1932. La plus grande fille de la famille voisine, Fernande, 15 ans, s'en va avec son petit frère Albert, 11 ans, rechercher la cadette Gilberte, qui avait 13 ans, et qui était en demi-pension chez les religieuses de Notre-Dame du Sacré-Cœur, parce que ses parents n'arrivaient pas à la faire manger. Elle était donc demi-pensionnaire. Et on allait la chercher le soir, une fois l'étude terminée. Ce soir-là, donc, Fernande et Albert vont chercher Gilberte, et en cours de route, ils emmènent avec eux les deux filles de la famille de Gimbre. André, une fille, 14 ans, et une autre Gilberte, 9 ans. Arrivés au pensionnat, voici qu'ils voient une dame, tout en blanc, se promener au-dessus de la grotte du pensionnat. Et aussi sur le talus du chemin de fer, car il y avait un chemin de fer qui traversait le village, et il y avait un talus tout près du pensionnat. Alors les enfants sont intrigués par cela, et ils le disent à la religieuse, à la religieuse du pensionnat, à qui ils demandent d'aller chercher Gilberte. Et puis, évidemment, la religieuse leur dit, écoutez, les enfants, c'est tout simplement la statue vous avez l'impression que la statue de la grotte bouge, mais vous êtes des sottes, vous êtes des petits sots et des petites sottes. C'est la statue de la grotte qui bouge. Mais non, gardez, chère sœur, la Vierge qui se promène sur le pont. Elle croit que les enfants parlent de la statue de la grotte. Taisez-vous, petit sot, la Vierge de la grotte ne peut pas bouger. Arrive Gilberte, qui sort du pensionnat, et qui voit également la même chose. Alors le soir, évidemment, les enfants racontent cela à la maison et tout le monde est intrigué. Mais les enfants dorment paisiblement. Ils ne sont pas troublés par ce qui arrive. Le lendemain, eh bien, la Sainte Vierge va de nouveau apparaître, mais sans rien dire. Le troisième jour, le jeudi 1er décembre, voici que la Vierge se rapproche et qu'elle se montre enfin de face. Mais elle ne dit toujours rien. C'est le vendredi 2 décembre, donc à la quatrième apparition, qu'elle va enfin causer avec les enfants. « Êtes-vous la Vierge Immaculée ?» dit Albert. La dame répond par un signe affirmatif de la tête. Et l'enfant poursuit. « Que voulez-vous de nous ? Soyez toujours sages. » Les filles répondent « Oh oui, nous serons toujours sages. » Et puis, c'est tout. Et puis, ils repartent, et puis, ils reviennent. La revoir.

Voilà. L'apparition est brave, est brève. La Vierge se contente de regarder les enfants en souriant. Et jusqu'ici, elle avait toujours les yeux tournés vers le ciel, et maintenant voilà qu'elle regarde les enfants. Voyez, c'est tout simple. Et la Sainte Vierge va très souvent leur faire la mauvaise surprise de ne pas apparaître. Parfois elle apparaît, parfois elle n'apparaît pas. Mais nous allons voir que il va tout y avoir tout un courant de prières qui va s'instaurer dans le village. Les gens vont venir prier avec les enfants. Ils seront, nous le verrons parfois, très très nombreux. Mais ils accepteront que la Vierge n'apparaisse pas chaque fois. J'admire beaucoup dans cette apparition la persévérance avec laquelle les enfants et la foule des pèlerins, la foule des habitants se mettent à prier la Sainte Vierge avec beaucoup de vénération, sans être plus que cela étonné qu'elle n'apparaisse pas chaque jour.

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Ne savez-vous pas que vous êtes un sanctuaire de Dieu et que l'Esprit de Dieu habite en vous ? 1 Corinthiens 3, 16.

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1: Quelle hâte ! Tu cours là où tu vas. Ce sont les paroles d'une chanson d'il y a quelques années, et pourtant elles semblent bien adaptées à notre monde actuel. Nous sommes toujours en train de courir, nous n'avons jamais le temps. Nous passons au rouge, nous allons au fast-food, nous recherchons un internet à haut débit. Tout doit être rapide et à notre portée immédiate. Que nous reste-t-il de nos journées frénétiques? Peut-être le goût d'un repas avalé à la hâte, d'un regard croisé quelques secondes, d'un baiser que tu aurais voulu plus long. On dirait que même nos relations deviennent hâtives, rapides, et nous sentons en nous la nostalgie de quelque chose de plus profond, de plus authentique, de plus durable. Sans parler de notre vie spirituelle qui risque d'être reléguée à la dernière place de nos si nombreuses occupations. Et pourtant, nous sentons dans notre cœur la nostalgie d'une vie plus humaine, vécue comme un don, comme une réponse. La nostalgie de nous sentir enfants d'un Dieu qui aime, de ces « Je vous salue Marie » entendus, répétés par nos grands-mères, par nos mères, dans ce chapelet récité avec foi et simplicité, dans un climat familial. Que Marie, notre mère, nous aide à ne pas perdre de vue le but de notre course. Qu'elle nous aide à ralentir pour mieux mettre en valeur chaque instant comme quelque chose de précieux et d'unique.
0: À présent, nous nous unissons en prière avec le monde entier en renouvelant notre consécration à Marie.
2: Vierge Immaculée, Mère de Dieu et de l'humanité, je t'accueille comme don de Jésus sous la croix et je me confie entièrement à toi. Je t'offre toute ma vie, ce que je suis, ce que j'aime et ce que j'ai, afin que resplendisse en moi la beauté du Christ. Aide-moi à être docile à l'Esprit et à vivre avec joie ma vocation dans l'Église, afin de collaborer à ta mission maternelle et d'orienter vers Dieu le cœur de tout homme. Toi qui as guidé Saint Maximilien Kolb pour aimer sans mesure, enseigne-moi à être témoin de l'Évangile et à faire de ma vie un don. Je te confie les personnes que je rencontrerai et je t'offre le travail, les joies et les souffrances de cette journée. Ô Marie, conçue sans péché, prie pour nous qui avons recours à toi et pour ceux qui n'ont pas recours à toi.
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1: La troisième sourate ou chapitre du Coran raconte la naissance miraculeuse de Marie, la mère de Jésus, qui fut consacrée au Dieu unique, autrement dit à Allah. Marie fut placée sous la protection du Seigneur et confiée à la garde de son oncle Zacharie, dans une niche du temple. Le Coran rapporte un fait extraordinaire. Toutes les fois que Zacharie entrait chez Marie dans le sanctuaire, il y trouvait de la nourriture et il lui disait « Ô Marie, d'où cela te vient-il ? » Et elle répondait « Cela me vient de Dieu, car Dieu comble de sa providence qui il veut sans compter. » Il est impressionnant de voir la force du lien qui unit celle que Dieu a choisie et le don de la nourriture au sens chrétien, pourrons-nous dire, entre Marie et l'Eucharistie. Là où se trouve Marie, là se trouve aussi son Fils, lui qui est pain offert, pour nous, autrement dit, la vie. Son attitude maternelle nous permet de mieux comprendre le rapport intime qui existe entre l'Eucharistie et nous, comme aussi entre la façon dont Marie était disciple et la façon dont nous le devenons. En un certain sens, Marie est le siège de l'Eucharistie, la maison du pain, ou niche de la nourriture de Dieu. Non seulement parce qu'elle a engendré Jésus, et donc porté dans son sein celui qui est le pain de vie, mais surtout parce qu'elle a dit oui au messager divin.
0: À présent, nous nous unissons en prière avec le monde entier en renouvelant notre consécration à Marie.
2: Vierge Immaculée, Mère de Dieu et de l'humanité, je t'accueille comme don de Jésus sous la croix et je me confie entièrement à toi. Je t'offre toute ma vie, ce que je suis, ce que j'aime et ce que j'ai, afin que resplendisse en moi la beauté du Christ. Aide-moi à être docile à l'Esprit et à vivre avec joie ma vocation dans l'Église, afin de collaborer à ta mission maternelle et d'orienter vers Dieu le cœur de tout homme. Toi qui as guidé Saint Maximilien Kolb pour aimer sans mesure, enseigne-moi à être témoin de l'Évangile et à faire de ma vie un don. Je te confie les personnes que je rencontrerai, et je t'offre le travail, les joies et les souffrances de cette journée. Ô Marie, conçue sans péché, prie pour nous qui avons recours à toi et pour ceux qui n'ont pas recours à toi.
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À celui qui a, on donnera, et à celui qui n'a pas, même ce qu'il croit avoir sera enlevé. Luc 8, 18.

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1: C'est seulement aujourd'hui que je me rends compte combien l'abandon à Marie a été l'aboutissement naturel d'un long cheminement de croissance dans la foi. Grâce aux moments de réflexion et de prière proposés lors de quelques rencontres spirituelles pour jeunes, j'ai pu mieux comprendre ce que signifie se laisser conduire par l'Évangile et faire de Marie son modèle et l'exemple de vie qui nous inspire. Qu'est-ce qui m'a poussée à me confier à Marie précisément à ce moment-là? Impossible de l'expliquer d'une manière rationnelle. Tout ce que je sais, c'est qu'à une certaine époque, je me suis sentie intérieurement prête et j'ai désiré plus que tout faire ce pas important. Je peux affirmer en toute certitude que le choix de me confier à Marie n'a pas été un mouvement isolé. Il n'a pas été dicté par quelque élan de foi, par quelque enthousiasme passager ou par l'exigence de paraître, mais par une sincère conviction due à la conscience que la vie quotidienne est pleine de tentations susceptibles de nous faire dévier de la voie normale et de nous conduire à adorer de fausses idoles. J'étais convaincue qu'avec Marie à nos côtés, nous pouvions mieux faire face aux difficultés et aux laideurs du quotidien, sans nous perdre nous-mêmes, ni notre état d'enfant de Dieu.
0: À présent, nous nous unissons en prière avec le monde entier en renouvelant notre consécration à Marie.
2: Vierge Immaculée, Mère de Dieu et de l'humanité, je t'accueille comme don de Jésus sous la croix et je me confie entièrement à toi. Je t'offre toute ma vie, ce que je suis, ce que j'aime et ce que j'ai, afin que resplendisse en moi la beauté du Christ. Aide-moi à être docile à l'Esprit et à vivre avec joie ma vocation dans l'Église, afin de collaborer à ta mission maternelle et d'orienter vers Dieu le cœur de tout homme. Toi qui as guidé Saint Maximilien Kolb pour aimer sans mesure, enseigne-moi à être témoin de l'Évangile et à faire de ma vie un don. Je te confie les personnes que je rencontrerai et je t'offre le travail, les joies et les souffrances de cette journée. Ô Marie, conçue sans péché, prie pour nous qui avons recours à toi et pour ceux qui n'ont pas recours à toi.
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1: Le carême n'est pas un temps sombre et triste comme beaucoup se l'imaginent, mais c'est l'occasion d'examiner notre vie avec sincérité et en profondeur, de nous rendre compte des zones désertiques présentes en nous et de grandir dans l'espérance que même les plus grands déserts peuvent fleurir. Nous nous trouvons à un moment privilégié pour faire l'expérience de la tendresse et de la miséricorde de Dieu. C'est un temps pour nous dépouiller du superflu, de ce qui nous encombre, de tout ce qui alourdit notre marche sur le chemin de l'amour. Qu'est-ce qui nous empêche de vivre nos relations avec plus de sérénité, de transparence et de joie? Bien des facteurs ne dépendent pas directement de nos intentions et de notre volonté, c'est vrai. Mais mettons-nous vraiment tout en œuvre pour que l'autre se sente bien avec nous et reparte après chaque rencontre meilleur qu'il n'était. Nous nous sentons probablement trop faibles. Trop souvent, nous sommes confrontés à des échecs, petits et grands, quand nous essayons de mettre en pratique le commandement de l'amour. Alors vers qui nous tourner, si ce n'est vers Marie, notre mère, à qui Jésus lui-même nous a confiés, afin que nous ne nous sentions pas seuls devant tous les défis que nous rencontrons en nous et autour de nous. Que son cœur accueille nos intentions et nos désirs les plus beaux.
0: À présent, nous nous unissons en prière avec le monde entier en renouvelant notre consécration à Marie.
2: Vierge Immaculée, Mère de Dieu et de l'humanité, je t'accueille comme don de Jésus sous la croix et je me confie entièrement à toi. Je t'offre toute ma vie, ce que je suis, ce que j'aime et ce que j'ai, afin que resplendisse en moi la beauté du Christ. Aide-moi à être docile à l'Esprit et à vivre avec joie ma vocation dans l'Église, afin de collaborer à ta mission maternelle et d'orienter vers Dieu le cœur de tout homme. Toi qui as guidé Saint Maximilien Kolb pour aimer sans mesure, enseigne-moi à être témoin de l'Évangile et à faire de ma vie un don. Je te confie les personnes que je rencontrerai et je t'offre le travail, les joies et les souffrances de cette journée. Ô Marie, conçue sans péché, prie pour nous qui avons recours à toi et pour ceux qui n'ont pas recours à toi.
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1: Le soir du 13 mai 1917, devant toute sa famille réunie, Jacinthe raconta ce qu'elle avait vu en début d'après-midi. Elle reçut comme récompense raillerie et moquerie. Toutefois, son père ne dit rien. Il resta pensif. Monsieur Manuel Pedro Malto était un homme remarquable. Analphabète, il avait acquis une solide connaissance des choses et des hommes par expérience. Il avait voyagé. Il avait été envoyé comme militaire en Afrique pour défendre la colonie portugaise du Mozambique. Il y apprit l'écoute de la nature et l'importance du silence. Il fut un homme réservé dans ses propos, ne se prononçant que sur des points dont il était sûr. Il avait une grande estime pour la vérité. Il aimait dire « Nous ne devons pas tirer les choses et les faire autres qu'elles ne sont ». Pour toutes ces raisons, il avait la réputation d'être l'homme le plus sérieux du hameau, incapable de tromper quelqu'un. Ainsi, après avoir entendu le récit de sa fille Jacinthe, fidèle à son habitude, il resta silencieux, se laissant un long temps de réflexion avant de prendre parti. Il savait par expérience que ses enfants lui ressemblaient et ne pouvaient mentir. Mais peut-être avait-elle été l'objet d'une illusion. En 1944, interrogé par un prêtre italien, le père de Marchi, auteur du célèbre livre de témoignages sur les apparitions de Fatima, M. Manuel Marteau confia le cours de ses pensées le soir du 13 mai. Elles furent vite confirmées par l'appui qu'il offrit aux voyants. On peut donc les recevoir en toute confiance. « Je pensais, dit-il, que Notre-Dame est déjà apparue souvent et de bien des manières depuis que le monde est monde. Voilà ce qui compte. Si le monde est mauvais, il serait pire s'il ne s'était pas produit des événements de ce genre-là. Le pouvoir de Dieu est grand. Nous ne savons pas ce qu'il en est de ceci, mais ce pourrait bien être quelque chose. Qu'il en soit ce que Dieu voudra. Bien vite, je me suis mis à avoir presque la conviction que c'était vrai ce que les enfants disaient. Oui, tout de suite, j'ai cru. Je me disais que les petits n'avaient aucune instruction, pas la moindre. Si la Providence ne leur avait pas envoyé d'aide, ils n'auraient pas pu dire de pareilles choses. Et quant à mentir, ah, Jésus, le François et la Jacinthe étaient tellement opposés à cela. Ainsi, M. Manuel Marteau fut le premier adulte à croire aux apparitions de Fatima. Ses arguments sont marqués de la rudesse de l'expression campagnarde. Mais si on prend la peine de bien les écouter, on en ressent la justesse et la richesse. En quelques mots frustes, tout est dit. On ne peut résister au plaisir de citer le père de Marchi. Quand, 13 ans plus tard, Monseigneur l'évêque de Léria publiera sa lettre pastorale sur le culte de Notre-Dame de Fatima et déclarera digne de foi les visions des enfants à la Covada Ilia, il ne fera que développer d'une manière théologique les considérations que le père Marteau, tout illettré qu'il était, avait déjà énoncées en ce soir du 13 mai 1917, à la lueur d'une petite lampe à huile, en mangeant son écuelle de choux et de pommes de terre. Des propos de M. Marteau, nous pouvons en garder un pour le méditer. Le monde, a-t-il dit, est peut-être mauvais, mais il serait pire sans les manifestations de la grâce divine. Nous ne pouvons pas faire la liste des bienfaits apportés par les apparitions de Fatima, car le domaine de la grâce n'est pas celui de la déduction logique. Mais nous croyons que l'influence de ces événements fut considérable. Le message de Fatima a changé le cours de l'histoire. Il participa à la chute de dictatures, il permit une plus grande entente entre les peuples, il le fit en modifiant les esprits, en suscitant la conversion de nombreux pécheurs. En cette année du centenaire des apparitions, prenons un temps d'action de grâce et redisons avec M. Marteau « Si le monde est mauvais, il serait pire s'il ne s'était pas produit des événements de ce genre-là. »
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Seigneur, lorsque mon frère commettra des fautes contre moi, combien de fois dois-je lui pardonner? Jusqu'à 7 fois? Jésus lui répondit, je ne te dis pas jusqu'à 7 fois, mais jusqu'à 70 fois 7 fois. Matthieu 18, 21-22.

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1: Le 14 mai 1917, la mère de Jacinthe et François ne put s'empêcher de raconter à ses voisines toutes les choses extraordinaires que sa petite lui avait avouées la veille au soir. Elle le fit sourire aux lèvres pour montrer qu'elle ne croyait pas complètement à ce qu'elle révélait. La nouvelle se répandit rapidement dans tout le hameau, jusqu'à atteindre la famille de Santos. La sœur aînée de Lucie, Maria des Anges, témoigna plus tard du moment où elle apprit les événements extraordinaires de la veille. Elle le fit en ces termes. Une voisine, dès le matin, vint me dire que la mère de Jacinthe lui avait dit que la petiote avait raconté ceci et cela. De vrai, j'en fus un peu effrayé, et j'allais trouver Lucie, qui était sous les figuiers, occupée à je ne sais plus quoi. « Oh Lucie, lui dis-je, j'ai entendu dire que tu avais vu Notre-Dame à la Cova d'Airia. Est-ce vrai? Qui t'a dit cela ? » balbutia-t-elle, stupéfaite. J'ai entendu dire par des voisines que tante Olympia leur avait raconté que Jacinthe leur avait dit cela. Lucie resta quelque temps songeuse et ensuite me dit tout ennuyée, et moi qui lui avais tant dit de n'en parler à personne. Je lui demandais alors, mais pourquoi ? Elle me répondit, parce que je ne sais pas si c'est Notre-Dame. C'était une femme très belle, je la pressais tant qu'elle me raconta tout. Jamais je n'avais vu la petite si triste. Quel contraste entre la joie exubérante de Jacinthe, incapable de garder pour elle ce qu'elle avait vu, et la profonde tristesse de Lucie, ne parlant qu'à force de sollicitations et avec regret. Comment expliquer le comportement de Lucie ? La question est délicate, et là aussi, on ne peut émettre que des hypothèses. Comme aînée du groupe, elle s'est sentie responsable de ses deux cousins. Elle a voulu leur éviter les moqueries des grandes personnes. De plus, comme le montre le témoignage de Maria des Anges, elle fit preuve d'une grande prudence sur l'identité de l'apparition. Celle-ci n'avait pas révélé son nom, elle leur avait seulement promis que plus tard, elle dirait qui elle était et ce qu'elle voulait. Lucie pensait qu'il ne fallait pas anticiper cette révélation, sous peine de blesser la belle dame. Mais il y a d'autres raisons plus profondes à l'affliction de Lucie. À ce moment, elle ignorait ce que Jacinthe avait raconté. Elle eut peur que sa petite cousine ait avoué l'acte d'offrande de leur personne qu'ils avaient généreusement prononcé à la demande de la belle dame. Heureusement, ce ne fut pas le cas, et cet engagement privé resta ignoré pendant de nombreuses années. Dans son quatrième mémoire, rédigé à la fin de l'année 1941, sous la demande expresse de l'évêque de Liria, sœur Lucie ressentit hésitation et tristesse au moment de raconter les apparitions de la Sainte Vierge. Elle fit part de son désarroi. « Maintenant, Excellence, ce sera la page la plus douloureuse de celle que vous m'avez demandé d'écrire. Après que votre Excellence m'ait demandé, en particulier, de décrire les apparitions de l'ange, voici que le révérend Père Galamba vous a dit récemment, « Commandez-lui, Excellence, commandez-lui d'écrire tout, mais tout !» Et vous, Excellence, assisté certainement par l'Esprit Saint, vous avez prononcé cette phrase, « Cela, je ne l'ordonne pas, je ne veux pas me mêler de ce qui est secret. Grâce à Dieu, un autre ordre aurait été pour moi une source de perplexité et de scrupule. » Toutefois, sœur Lucie éprouva une grande difficulté à choisir entre ce qu'elle pouvait dire, entre ce qu'elle pouvait suggérer, et enfin, entre ce qu'elle devait encore cacher. Elle avoua que chacun de ses mots avait été pesé, médité dans la prière. Elle aurait préféré ne pas relater ces événements et rester dans l'ombre, continuant d'offrir en silence sa vie à Dieu et au cœur immaculé de Marie. Admirons la profonde humilité de Lucie. Elle ressentait une profonde tristesse dès qu'elle était considérée comme une héroïne. Avec elle, sachons nous réfugier dans le silence de Dieu, fuyant la bruyante approbation de nos actes par notre entourage.
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Heureux ceux qui ont faim et soif de la justice, car ils seront rassasiés. Matthieu 5, 6.

0: enfants. Un mourut à la naissance, et parmi les six autres, on compte un garçon et cinq filles. Lucie était la dernière. Jusqu'au milieu de l'année 1916, la joie régnait chez les Dos Santos. Leur maison était largement ouverte, et chaque soir, des voisins entraient pour passer avec eux une partie de la veillée. En moins d'un an, ce bonheur familial laissa place à la tristesse. En août 1916, la fille aînée, Maria, épousa Antonio des Anges. Elle ne partit pas loin, elle s'installa dans le hameau, à proximité de la demeure paternelle, mais elle avait quitté la maison. Quelques mois plus tard, ce fut le tour de la seconde fille, Teresa de Jésus, de se marier. Elle vint habiter le hameau de Lomba. Le père Antonio se mit à fréquenter un groupe de personnes oisives, jouant et buvant avec eux. On a peut-être exagéré le penchant d'Antonio pour la bouteille. Il ne semble pas avoir été un véritable ivrogne. Ce qui est sûr, c'est qu'il manqua d'ardeur au travail. L'unique garçon de la famille, qui était jeune, ne pouvait à lui seul nourrir ses parents et ses sœurs non mariées. Maria Rosa dut vendre quelques terres, mais cela ne suffit pas pour assurer un minimum aux membres restants à la maison. Elle plaça alors deux de ses filles, Gloria et Caroline, comme servantes. Il ne restait plus que quatre personnes au foyer familial, et le plus souvent trois, quand le père était absent. Dans son second mémoire, sœur Lucie a décrit la situation morose chez les Dos Santos dans les jours qui précédèrent la première apparition de Notre-Dame. Mon frère demeura à la maison pour s'occuper des champs qui nous restaient. Ma mère s'occupait du ménage, et moi, j'allais faire paître notre troupeau. Ma pauvre mère vivait plongée dans une amertume profonde, et lorsque le soir, nous étions réunis tous les trois près du feu, en attendant mon père pour souper, et qu'elle voyait vide les places de ses autres filles, elle disait avec une grande tristesse « Mon Dieu, où est partie la joie de ce foyer ?» Puis inclinant la tête au-dessus d'une petite table qui était à son côté, elle donnait libre cours à ses larmes. Mon frère et moi, nous pleurions avec elle. C'était une des scènes les plus tristes auxquelles j'ai assisté. Je me sentais le cœur déchiré de peine par l'absence de mes sœurs et par l'amertume de ma mère. À cette époque, Maria Rosa subissait une forte dépression dont les raisons venaient à la fois du délitement de sa famille, de la paresse de son mari et aussi de graves problèmes de santé. Elle souffrait d'une vertèbre déplacée, d'une lésion cardiaque et d'une descente rénale. Dans ces circonstances, la nouvelle de l'apparition du 13 mai fut pour elle un souci supplémentaire, un de trop. Très vite, après un court moment de doute, elle déclara que Notre-Dame n'était pas venue à la Cova d'Airia et que sa fille Lucie n'était qu'une menteuse. Or, s'il existait un défaut qu'elle ne pouvait supporter de la part de ses enfants, c'était de mentir. Elle allait donc user de toute son autorité pour que Lucie revînt sur ses dires. La pauvre petite allait avoir à supporter une lourde peine. Sa mère qu'elle aimait, qu'elle aurait tant voulu consoler, devenait son ennemie. Elle ne pouvait lui obéir sans manquer à la vérité, plus que cela, sans manquer de fidélité à la belle dame devant qui elle s'était engagée à offrir sa vie. Il ne lui restait que le silence, qui était vécu par sa mère comme une provocation. Heureusement, ses cousins venaient souvent la consoler et lui rappeler les paroles, surtout acceptez avec soumission les sacrifices que le Seigneur vous enverra. Dans des situations de souffrance, quand tout espoir d'amélioration est illusoire, pensons à la petite Lucie, qui surmonta la mélancolie et la colère injuste de sa mère avec patience et résignation. Comme elle, retirons-nous dans un coin solitaire et offrons nos peines pour la réparation de nos fautes et la conversion des pécheurs.
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Jésus répondit, « Femme, grande est ta foi, que tout se passe pour toi comme tu le veux. » Matthieu 15, 28.

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1: Quelques jours après la première apparition de Notre-Dame à Fatima, la nouvelle s'était répandue dans tout le voisinage. Elle fut le plus souvent accueillie avec incrédulité et moquerie. La mère de Lucie décida qu'il fallait mettre un terme à ce scandale. Elle avait le devoir de persuader sa fille d'avouer publiquement qu'elle avait menti. Mais elle trouva de la part de la petite Lucie une résistance inattendue, et ni les menaces ni les promesses ne purent la faire céder. Elle tint bon, refusant de nier ce qu'elle avait vu et entendu le 13 mai à la Cova d'Ailea. Chaque reproche de sa mère était pour elle une vive douleur qu'elle offrait à Dieu. Dans son premier mémoire, sœur Lucie rapporta ainsi les terribles épreuves qu'elle eut à subir. « Ma mère voulait à tout prix que je me dédise. Un jour, avant de sortir le troupeau, elle voulut m'obliger à confesser que j'avais menti. Elle n'épargna pas pour cela les menaces, les caresses, ni même le manche à balai. Ne pouvant obtenir qu'un silence obstiné, ou la confirmation de ce que j'avais déjà dit, elle m'envoya ouvrir la porte de la bergerie et me dit de bien réfléchir pendant la journée. Elle n'avait jamais toléré un mensonge de ses enfants, maintenant encore moins, elle ne pourrait tolérer un mensonge de ce genre-là. Ainsi, le soir même, elle m'obligerait d'aller trouver les personnes que j'avais trompées, confesser que j'avais menti et leur demander pardon. Je partis donc avec mes brebis, et ce jour-là, mes compagnons m'attendaient déjà. Ils coururent à ma rencontre, et en me voyant pleurer, ils m'en demandèrent la cause. Je leur racontai ce qui s'était passé. « Maintenant, dites-moi ce que je dois faire. Ma mère veut à tout prix que je dise que j'ai menti. Mais comment vais-je le dire ?» François dit alors à Jacinthe, « Tu vois, c'est toi la coupable. Pourquoi as-tu parlé ?» La pauvre enfant se mit à genoux en pleurant, les mains jointes. Elle nous demandait pardon. Jacinthe reconnaissait ainsi qu'elle fut la cause des persécutions subies par sa cousine. Elle aurait dû garder le silence, comme elle en avait fait la promesse. Son acte d'humilité tranchait avec son tempérament volontaire et impressionna énormément Lucie. 18 ans après, elle s'étonnait encore du comportement de Jacinthe, jusqu'à se demander comment lui était venue la force d'implorer le pardon de ses deux compagnons. Elle y vit un effet de l'apparition. La Sainte Vierge lui avait accordé la grâce de l'humilité, la force de la vertu et une plus grande connaissance de la miséricorde divine. Cet aveu redonna à Lucie la force de résister aux menaces maternelles. Elle s'était demandé comment elle pourrait satisfaire les attentes de sa mère sans offenser Notre-Dame. Peut-être, au fond d'elle-même, avait-elle ressenti une rancune envers sa cousine, qui, par son bavardage intempestif, était la cause de son malheur. Mais après avoir entendu Jacinthe lui demander pardon, tout son ressentiment avait disparu. Elle avait aussi compris qu'elle ne pouvait négocier avec la vérité et qu'elle devait tenir bon. Elle savait aussi qu'elle pouvait compter sur la prière de ses cousins. Le soir même, elle opposa aux invectives de sa mère un profond silence. N'oublions pas les âges des petits bergers. Lucie n'avait alors que 10 ans. Elle aimait tendrement sa mère et n'avait qu'un seul souhait, lui faire plaisir. Son âme était déchirée entre deux amours, le premier tout humain, le second orienté vers le ciel. Elle sut mettre en premier son amour pour Jésus et sa sainte mère, la Sainte Vierge. Elle le fit dans une terrible souffrance, faisant preuve ainsi d'un courage que peu d'adultes auraient été capables de faire. Nous pouvons donc la prendre comme modèle, comme elle, dans les moments d'épreuve, sachons toujours choisir en premier notre Seigneur Jésus-Christ, en demandant l'aide de la Sainte Vierge et le support de la prière de nos proches. Soyons persuadés que Dieu ne nous abandonnera pas et qu'il nous enverra recevoir ses grâces et souvent là où ne nous pensions pas pouvoir être consolés.
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Elle est grande, la porte. Il est large le chemin qui conduit à la perdition. Et ils sont nombreux ceux qui s'y engagent. Matthieu 7, 13.

Alors, deux dates importantes. 1251, c'est l'apparition de la Vierge Marie Notre-Dame du Mont-Carmel à Simon Stock, qui était le supérieur général de l'ordre. C'était, on pense, enfin en tout cas c'est ce que l'histoire a retenu, que c'était un 16 juillet. Et ça s'est passé au sud de l'Angleterre. Pour information, pour votre culture générale, Saint-Simon Stock est aujourd'hui enterré à Bordeaux. Je crois d'ailleurs qu'il est décédé à Bordeaux. Et il est enterré dans la chapelle Notre-Dame du Mont-Carmel, en la cathédrale Saint-André à Bordeaux. Donc ça, c'est une date importante, 1251. Et puis en 1316, c'est le pape Jean XXII. En fait, il n'était pas encore pape. Le futur pape Jean XXII, qui reçoit une conviction de la Vierge Marie, et ça va donner ensuite ce qu'on appelle le privilège sabbatin. Il va écrire une bulle. Donc c'est une bulle, c'est un document magistériel de la plus haute autorité. Et donc c'est ce qu'on appelle la bulle sabbatine. Voilà, et donc la Vierge promettait la délivrance du purgatoire le samedi après le décès pour tous ceux qui auront, enfin porteraient le scapulaire du Mont-Carmel au moment de leur décès. Voilà, donc 1316. C'est donc surtout à partir du XVIe siècle que le scapulaire du Mont-Carmel, comme d'ailleurs le rosaire et d'autres dévotions, va prendre son envol. Et il y a une fondation de confraternité, de confrérie du scapulaire au XVIe siècle. Le 12 août 1530, le pape Clément VII publie une bulle qui est un peu comme le commencement d'une série de documents pontificaux qui approuvent et qui louent l'habit de la Vierge Marie et qui confirme définitivement la bulle sabbatine du pape Jean XXII, donc de 1316. Alors, j'ai compté rapidement, mais je crois qu'il y a 17 papes qui ont confirmé les privilèges liés au scapulaire. Alors, je n'ai pas voulu les citer tous, parce que sinon ça va être un peu rébarbatif, mais peut-être quelques-uns. Au XVIe siècle, oui, donc 17 papes en plus de Jean XXII, dont je vous ai parlé. Il y a Clément VII, ensuite il y a Paul III, qui ouvre le Concile de Trente. Il y a Saint Pie V, qui est le pape du rosaire, et que, pour la petite anecdote, Sainte Thérèse verra monter au ciel. Grégoire XIII, Paul V, qui, en 1613, écrit: Il est permis au Père Carme de prêcher que le peuple chrétien puisse pleinement croire tout ce qui regarde les protections accordées aux frères et aux sœurs de l'archiconfrérie de la Bienheureuse Vierge du Mont-Carmel, c'est-à-dire que la Bienheureuse Vierge aidera les âmes des confrères et des sœurs décédés dans la charité qui, durant leur vie, ont porté son habit. Grégoire XII, ensuite, ordonne que les frères de l'Ordre du Carmel, ni le jour ni la nuit, ne quittent le scapulaire pour gagner d'innombrables grâces et indulgences. Pour la petite anecdote, Léon XI, c'était en 1605, il refuse qu'on lui retire le scapulaire avant de revêtir les ornements pontificaux au moment de son élection. On imagine la scène. Et puis, voilà Alexandre VII, le jour même où il entre au conclave, sans savoir qu'évidemment qu'il serait élu pape, il s'est rendu au couvent des Carmes. Après avoir prié, il reçut du prieur général des Carmes le scapulaire et il fut inscrit dans l'archiconfrérie, donc en 1655, donc juste avant d'être élu pape. Voilà Clément XI qui avait une très grande dévotion pour le scapulaire, de même que Benoît XIV, Pie VI. Alors je passe. Léon XIII, donc on arrive en. Lui, il meurt en 1903, donc on se rapproche un peu de notre époque. Il donne un décret en 1887 où il concède le pouvoir d'imposer simultanément plusieurs scapulaires dans une formule unique. Donc c'est le scapulaire par excellence. Et lorsque l'on ne précise pas, il s'agit toujours du scapulaire du Mont-Carmel. Je vous ai expliqué, hein, hier qu'il y avait différents types de scapulaires, mais vraiment le plus connu, c'est le scapulaire du Mont-Carmel. Pie X va autoriser la médaille, j'en reparlerai tout à l'heure, mais je peux déjà en parler. En fait,
Jusque-là, le scapulaire, c'était vraiment un vêtement. Donc, soit un grand vêtement qui allait au début jusqu'au genou, après jusqu'à la taille. Et puis après, il y a eu l'apparition de ces petits scapulaires, de cette forme-là, de cette taille-là. Il y en a qui sont plus grands. Hein, ceux qui sont vraiment dévots du Carmel, ils ont des formats comme ça, qu'on trouve surtout dans les pays sud-américains, etc. Et en fait, il y a eu une demande assez régulière de pouvoir porter une médaille. Et donc, c'est Pie X, qui meurt en 1914, qui va autoriser la possibilité de remplacer le scapulaire en étoffe si on ne peut pas faire autrement, dit le pape. Et alors, pour répondre à une des questions qui m'a été posée, donc j'ai vérifié parce que j'avais un doute. De fait, j'ai vérifié carrément dans les documents du Carmel. Ce qu'il demande, ben je vais vous citer ce qui est écrit dans le nouveau rituel. Pour savoir si, vous voyez, il faudrait que l'image, ça soit absolument Sacré-Cœur ou non. Il est écrit qu'en fait, le scapulaire doit être composé de deux pièces d'étoffe de couleur marron ou brune, unies par deux rubans ou cordons. Donc c'est uniquement ça qui est demandé. Il faut que ça soit de couleur brune ou marron. Mais pour ce qui est de la médaille, là c'est très clair. Le rituel du Carmel dit que, donc une fois qu'il a reçu le scapulaire, le fidèle peut librement le remplacer par une médaille représentant, et là c'est très clair, d'un côté le Sacré-Cœur de Jésus et de l'autre la Vierge Marie. Ça va? Donc pour l'étoffe, le rituel ne précise rien de particulier, donc ceux-là vont très bien. Voilà. Après c'est sûr que la logique fait que, vu que la médaille, il est demandé vraiment spécifiquement que ça soit l'image du Sacré-Cœur et de l'autre côté l'image de la Vierge Marie. Bon, ça paraît plus cohérent qu'effectivement le scapulaire du Mont Carmel, il soit comme ça. Et c'est comme ça qu'on les reconnaît. La plupart d'ailleurs sont vendus comme ça. Oui, parce que je vais vous faire le déroulé. Aujourd'hui, c'est autorisé. On ne peut pas vous imposer la médaille. Quand je dis imposer, c'est la célébration, le petit rituel. C'est obligatoire que ça soit les deux étoffes, les deux morceaux de étoffes. En revanche, mais dès le lendemain, si vous voulez avoir la médaille autour du cou, eh bien, c'est autorisé. Mais vous n'avez pas à avoir une nouvelle imposition. Vous allez à un magasin, vous achetez la médaille, et il est bon de la faire bénir, comme tous les objets religieux, il est bon de la faire bénir, effectivement. Voilà, donc au départ, Pie X, effectivement, il avait dit si on ne peut pas faire autrement, et aujourd'hui, l'Église dit c'est tout à fait autorisé. Mais l'Église encourage, en tout cas le Carmel encourage à ce qu'on garde les étoffes. Pourquoi? Parce que, en fait, quand vous mettez le scapulaire tous les jours, vous voyez, après avoir pris votre douche, etc., mais en fait, vous faites un acte de dévotion. Et donc vous embrassez par exemple, comme je vous le disais, le cœur de Jésus et la Vierge Marie. Et même si avec le temps ça peut être un peu machinal, parce que si tous les jours vous mettez le scapulaire, bon, vous le faites un peu machinalement, ça reste quand même un acte de dévotion. Alors que quand vous avez la... Vous voyez, moi j'ai des médailles autour du cou, bah je les oublie. En fait, j'oublie que j'ai des médailles autour du cou. J'ai ma médaille de baptême, j'ai la médaille miraculeuse. Faut qu'on me pose la question pour que j'y pense. Parce que autrement, même pour faire du sport, même pour prendre la douche, moi je les garde. Et donc je n'y pense jamais. Donc d'où l'intérêt de vraiment garder le tissu dans la mesure du possible et de se mettre, c'est vraiment un moyen de se remettre sous le manteau de la Vierge Marie et de redemander sa protection et de rechoisir Marie pour mère. Voilà, voilà pourquoi le Carmel encourage à ce que, dans la mesure du possible, on puisse porter l'étoffe. Le pape, donc, Pie X, dit « Nous voulons laisser à tous une parole, une arme commune, la parole du Seigneur dans l'Évangile et l'arme du scapulaire de la Vierge du Carmel que vous portez et qui vous vaudra la protection de Marie même après la mort. » Voilà, c'est une parole forte, hein, quand même, puisqu'il compare le scapulaire à une arme. Quelques jours plus tard, parlant à des tiercières du Carmel, Benoît XV les entretient sur l'étonnante efficacité du Saint-Habit du Carmel dans l'ordre mystico-moral
et il les exhorte chaudement à s'éprendre de l'habit et à répandre l'amour dans le cœur de leurs enfants et de proposer à leurs enfants de porter le scapulaire. Pie XI, pour le 600e centenaire, enfin pour le 6e centenaire plutôt, parce que 600e centenaire ça fait beaucoup, du privilège sabbatin, écrit juste après son élection: nous demandons de recommander à tous les catholiques qui sont de par le monde la dévotion à la Vierge du Mont Carmel. Nous sommes heureux de pouvoir rendre ce témoignage de piété à l'admirable Mère de Dieu et de mettre sous son patronage les débuts de notre pontificat. Alors on arrive au pape Pie XII, qui, je pense, beaucoup le savent, que c'était un pape extrêmement dévot à la très sainte Vierge Marie. Il a écrit énormément de documents sur la Vierge Marie et il avait une dévotion très grande, donc, et notamment au scapulaire du Carmel. Pendant son pontificat, il y a eu le 7e centenaire de l'apparition de Notre-Dame du Mont-Carmel à Saint-Simon-Stock. Et il va écrire une lettre le 11 février 1950, en la fête de Notre-Dame du Lourdes, comme quoi le scapulaire de Notre-Dame du Mont-Carmel est un acte de consécration, donc ça c'est quelque chose d'important, un acte de consécration au très saint cœur de la Vierge Immaculée. Et cette lettre est importante car elle va servir de référence à tous les papes suivants, et notamment Jean-Paul II. Jean-Paul II va s'appuyer sur cette lettre. Et cette lettre est également donnée en référence dans les nouvelles constitutions des Carmes des Chaux en 1986. Voilà, donc c'est une lettre que vous pourrez trouver 11 février 1950 du pape Pie XII. Je vous cite quelques passages. « Combien dans les dangers du corps et de l'âme ont senti grâce au Saint Scapulaire la protection maternelle de la Vierge Marie, que tous portent cet habit jour et nuit comme un éloquent symbole de la prière par laquelle ils implorent le secours divin. Combien d'âmes ont dû, même en des circonstances humainement désespérées, leur suprême conversion et leur salut éternel au scapulaire dont elles sont revêtues. La dévotion au Saint Scapulaire a fait couler sur le monde un fleuve immense de grâce spirituelle et temporelle. » Il existe une multitude de dévotions dans l'Église, vous le savez, et il en est régulièrement de nouvelles. Mais vous voyez, si vraiment je me suis arrêté un peu longtemps là sur les papes, c'est pour vous montrer que c'est vraiment une dévotion sérieuse vous voyez, depuis quasiment 8 centenaires est reconnue par les papes, par l'Église, est encouragée quand un pape dit, et puis c'est pas un seul, que tous portent cet habit jour et nuit. Vous voyez, c'est comme une parole forte. Donc en tout cas, bravo à vous si vous vous interrogez. Si vous questionnez. Alors, il y a eu énormément de gens, évidemment, dans l'histoire, qui ont porté le scapulaire et qui ont pu témoigner de grâce. Par exemple, le roi Henri IV a été converti par le scapulaire qu'il a toujours porté. L'histoire montre qu'il l'a toujours eu. Et il a fondé l'ordre royal et militaire de Notre-Dame du Mont-Carmel. Il a fait venir les carmélites en France. Louis XIII consacra la France à la Vierge Marie, à la Sainte Vierge qui portait le scapulaire, de même Louis XIV. Alors, Saint Louis-Marie de Montfort, il cite de nombreuses fois, si on a le temps, j'en parlerai tout à l'heure, je vous citerai Saint Louis-Marie de Montfort, comme une dévotion essentielle à la Vierge Marie. De nombreux saints, évidemment les saints qui avaient une grande dévotion à la Vierge Marie, ont porté le scapulaire. Je vous cite un docteur d'église, Saint Alphonse Marie de Ligori. Alors, j'arrive à Lourdes. On a fêté Notre-Dame du Mont-Carmel il y a quelques jours, le 16 juillet. Donc, peut-être vous avez pensé, le 16 juillet, avant de penser à la Vierge du Mont-Carmel, vous avez peut-être pensé à Notre-Dame de Lourdes, puisque la dernière apparition à Lourdes, ça se passe un 16 juillet, exactement. Et Bernadette dira que la Vierge était la plus belle de toutes les apparitions. C'était vraiment celle qui l'a marqué le plus par sa beauté. Et voilà, elle est apparue le 16 juillet. C'est pas un hasard, évidemment. D'ailleurs, à Lourdes, dès 1651, il y a la confrérie du scapulaire dans l'église paroissiale de Lourdes qui a été fondée. Et Sainte Bernadette de Lourdes portait elle-même le scapulaire. Alors, il y a aussi à Fatima, la Vierge est apparue en 1917 à Fatima. Alors j'ai oublié quelle apparition, parce que la Vierge est apparue du 13 mai au 13 octobre,
En tout cas, il y a eu une fois où la Vierge s'est présentée elle-même revêtue du scapulaire. Si je ne me trompe pas, je crois que c'est la dernière apparition. Donc le 13 octobre, quand il y a eu le grand miracle. Il faudrait que je vérifie. Mais il me semble que c'est la dernière apparition, 13 octobre. Alors Saint Jean de la Croix a aussi parlé du scapulaire du Mont Carmel. Il a dit comment la Vierge Marie, Notre-Dame du Carmel, au jour du samedi, accourait avec son secours et sa faveur au purgatoire, et comment elle sortait de là les âmes des religieuses personnes qui avaient porté le saint scapulaire. Et c'est un témoignage authentique, ça a été dit lors du procès pour sa canonisation. Voilà, donc il certifiait, Jean de la Croix, que vraiment, il était convaincu que la Vierge, le samedi, vidait, entre guillemets, les pieuses personnes qui avaient une dévotion au scapulaire et qui portaient le scapulaire donc chaque samedi. Ça fait référence, évidemment, à ce dont j'ai parlé hier avec le privilège sabbatin. Thérèse d'Avila aussi a... Oui. Pourquoi le samedi c'est le jour de la Vierge Marie par excellence. Voilà. Dans la liturgie, souvent, quand il n'y a pas de saint qui est fêté ce jour-là et quand c'est dans le temps ordinaire, on aime prier le samedi la Vierge Marie. Pourquoi? Probablement parce que le samedi saint, alors que Jésus était mort et que tout le monde était découragé, désespéré, puisque voilà, Jésus qui venait comme le sauveur était mort, il n'y en a qu'une qui a vraiment gardé la foi, c'est la Vierge Marie. Donc c'est un jour d'espérance pour la Vierge, pour le samedi saint. Donc probablement pour ça que ce jour-là est marqué par est plus marial dans la semaine. Voilà, donc Thérèse d'Avila parlera beaucoup du scapulaire. Et puis la petite Thérèse, je crois que je vous en ai parlé hier, elle écrit le 16 juillet 1894 que je suis heureuse que vous soyez revêtue du scapulaire. C'est un signe assuré de prédestination et vous êtes par là plus intimement encore unis à vos petites sœurs du Carmel. Voilà, donc vraiment de nombreux saints ont porté le scapulaire. Évidemment, je pense aussi aux parents de Louis et Zélie Martin. Enfin, aux parents de la petite Thérèse, donc Louis et Zélie Martin, Don Bosco, dans un autre ordre, José Maria Escrivá, des Balaguer, etc. Voilà, chaque année, je faisais une petite recherche, il y a plusieurs centaines d'impositions, rien que sur le diocèse de Paris, du scapulaire. Donc on en parle assez peu, c'est assez discret, mais c'est toujours un habit vivant. Voilà, le roi Louis de France avait revêtu le scapulaire, qu'il portait en secret et qui le sauva du péril de la mer. Et voilà, vous pourrez chercher l'anecdote. Alors, je vais en venir à plusieurs petites questions diverses et concrètes. Peut-on recevoir le scapulaire si on n'est pas baptisé? Eh bien, la réponse est oui. Voilà, vous savez que le baptême est le premier des sacrements pour accueillir d'autres sacrements. Évidemment, le scapulaire n'est pas du tout un sacrement. Et donc, on peut recevoir le scapulaire sans être baptisé. Pour autant, il faut que les personnes qui le reçoivent comprennent la signification du scapulaire. Donc, ça peut être une belle démarche si, j'en sais rien, dans votre entourage, il y a des personnes qui sont pas baptisées, mais qui vous sentez qu'ils sont en train de cheminer. Ça peut être une démarche de leur proposer de revêtir le scapulaire et de se consacrer à la Vierge Marie. Et ça peut être une première étape vers le baptême. En tout cas, dans les petits livrets que j'ai pu lire, on fait part de nombreux cas de conversion miraculeuse, de protestants, de non-croyants, grâce au scapulaire. Une question aussi qu'on me pose parfois, c'est est-ce qu'on peut recevoir le scapulaire si on vit dans une situation matrimoniale pas conforme à ce que nous demande l'Église? Alors, la réponse est oui. Mais
Je vais vous redire ce que j'ai dit hier sur les promesses. Il y a deux des promesses parmi les trois. Donc la préservation des flammes de l'enfer, donc d'aller au ciel, et dans la vie, d'avoir la protection des dangers de l'âme et du corps. En fait, ces deux promesses de la Vierge Marie sont données uniquement si on revêt le scapulaire. Donc quelle que soit notre situation, quels que soient nos péchés, j'ai envie de dire. Mais pour ce qui est de la délivrance du purgatoire le samedi après la mort au plus tard, donc c'est ce qu'on appelle le privilège sabbatin, là pour le coup, il faut, comme je l'expliquais hier, garder la chasteté selon son état de vie, donc la continence quand on est célibataire, et puis si on est marié, d'être fidèle à son mari. Voilà. Donc, mais ça n'empêche pas de revêtir le scapulaire et d'avoir donc les deux promesses importantes dont je vous ai parlé. Autre question concrète et pratique. Est-ce que c'est un péché d'arrêter de porter le scapulaire? C'est-à-dire que, par exemple, vous pourriez le recevoir demain et puis vous dire dans 10 ans, en fait, j'étais pas prêt. C'était un coup de tête. Le père Ludovic Marie nous a vraiment mal préparé, et donc j'arrête de le prendre. J'arrête de le mettre chaque jour. Eh bien non, ce n'est pas un péché. On peut donc, après l'avoir reçu, cesser de le porter sans commettre aucune faute morale. Alors bien sûr, on ne bénéficie plus des promesses. Si on arrête de le porter, c'est logique, il n'y a plus les promesses de la Vierge Marie. Et celui qui reprendrait le scapulaire après l'avoir abandonné quelques temps, voire même plusieurs années, n'a pas besoin de se le faire réimposer. La célébration demain avec l'imposition du scapulaire, ça vaut pour une fois et pour toujours, même si vous l'abandonnez à un moment ou à un autre. Donc si on est... au bout d'un moment, l'image, je vous montrais le mien hier, au bout d'un moment, on ne voit plus rien. Donc c'est pas très grave, puisque ce que je vous avais expliqué... Bon, si le mien, ça va, j'ai changé il n'y a pas si longtemps, donc on voit encore, mais il y a un moment, c'est effectivement, on peut le changer, mais on n'a pas besoin de se le faire réimposer. Après, comme la médaille, c'est pas une mauvaise chose de le faire bénir par un prêtre. Vous demandez à la fin d'une messe, c'est juste une bénédiction normale que vous demandez au prêtre. Voilà, on peut bien sûr l'enlever pour le laver à la machine ou d'une autre manière, et bien sûr, on garde encore les promesses. Voilà, il peut être dissimulé sous les vêtements, bien entendu. Voilà, et vous pouvez le remplacer. Alors après, qu'est-ce qu'on fait d'un scapulaire qu'on ne porte plus? Eh bien, comme tous les objets bénis, on ne jette pas à la poubelle. Comme tous les objets bénis, on va le brûler. Voilà. Oui, on le met au feu. Oui. Alors hier, je vous expliquais qu'il est bon que vous preniez un engagement, puisque la Vierge va s'engager vis-à-vis de vous, et il y a un certain nombre de promesses, vous vous engagez vis-à-vis d'elle, et que cette consécration que vous allez faire, vous manifestiez au-delà du vêtement que vous allez revêtir, une fois pour toutes, enfin en tout cas on espère, et bien que chaque jour, vous vous reconsacriez concrètement à la Vierge Marie. Donc ce que je vous disais, c'est de dire une formule de consécration, celle de Saint-Léon-Marie de Montfort, par exemple, qui est la plus connue, mais n'importe laquelle, ça va très bien. Une que vous connaissez par cœur ou une que vous lisez, peu importe. Et après, moi, ce que je vous proposais, c'était de vous engager à 15 minutes de prière quotidienne avec un temps de prière mariale, par exemple une dizaine de « Je vous salue Marie ». Mais si vous priez déjà le chapelet quotidiennement, ce que je ne peux que vous encourager à faire, puisque la Vierge elle-même, vous savez, est apparue dans tellement de lieux où elle a demandé à ce qu'on prie le chapelet chaque jour. Je vous rappelle qu'à Fatima, elle ne l'a pas dit qu'une fois. Elle l'a dit à chaque apparition. À chaque apparition, au mois de mai, au mois de juin, au mois de juillet, au mois d'août, au mois de septembre, au mois d'octobre. À chaque mois, elle rappelait de prier le chapelet quotidiennement. Voilà, dans tellement d'autres lieux d'apparition, la Vierge nous a demandé de prier. Alors, on a souvent la traduction anglaise ou italienne, rosario, mais c'est le chapelet que la Vierge demande. Elle ne demande pas à ce qu'on prie le rosaire entier, tous les jours. Mais bon, donc si vous, tous les jours vous priez, si vous êtes un enfant de la Vierge, vous priez le chapelet tous les jours, et bien voilà, ça va très bien. Mais moi, ce que je vous propose, c'est de vous engager
voilà, au minimum 15 minutes de prière. Il me semble qu'une vie chrétienne un peu sérieuse, voilà, alors si un jour vous n'avez pas le temps de prier plus de 5 minutes, mais qu'un autre jour vous priez 2 heures parce que vous avez un temps d'adoration, enfin, vous voyez, le Seigneur il se retrouve, hein, et vous aussi, mais d'être fidèle à la prière, c'est très important. Puisque on a vérifié, pour la médaille, en fait, il est demandé que ça soit d'un côté l'image du Sacré-Cœur et de l'autre côté l'image de la Vierge Marie. Après, pour le scapulaire en tissu, ce n'est pas obligatoire. Ce qui est demandé, c'est que ça soit en marron ou brun. Voilà. Et donc, c'est pour ça, on était hier, quand je l'ai montré, on était un peu surpris que, parce que celui-là, tu as. Voilà. Mais il y en avait d'autres certaines années où je me souviens qu'il y avait l'image du Sacré-Cœur. Enfin, en tout cas, voilà. Soyez rassurés, ils ont bien été faits par un carmel, par des carmélites, en bonne et due forme. Alors pour la médaille, donc je crois que je vous ai dit tout ce qu'il fallait dire. C'est surtout en raison des questions des pays chauds, où c'était assez pénible de porter le tissu, que la concession a été donnée au départ, et puis ça a été étendu ensuite au monde entier, comme je vous ai expliqué. Voilà, mais je vous encourage vraiment, dans la mesure du possible, à garder, à porter le scapulaire. Autre question, à partir de quel âge? C'est une question qu'on me pose régulièrement. Dans certains pays, il y a des parents qui imposent le scapulaire, enfin qui demandent aux prêtres d'imposer le scapulaire à au moment du baptême, aux enfants. Donc voilà, il faut savoir que ça, c'est possible. Il y en a qui le font enfant, je vois qu'il y a une jeune qui est là. C'est tout à fait possible. Moi, personnellement, j'encourage plutôt à ce que ça soit fait après l'adolescence. Mais c'est pas, enfin voilà, c'est mon avis, mais je trouve ça aussi très bien, et j'ai imposé aussi des scapulaires à de nombreux enfants. Pourquoi je vous dis ça? Parce que il peut arriver que pendant la crise d'adolescence, certains adolescents s'éloignent un peu du bon Dieu, et que du coup il y a un rejet de la foi et un rejet de tout ce qui est lié à la foi, et donc on en voit parfois qui vont jusqu'à évidemment rejeter aussi le scapulaire. Et puis quelques années après, qui vont dire, parce que évidemment à l'adolescence, on fait parfois des bêtises qu'on regrette, et qu'on dise, bah voilà, Marie, t'as pas tenu ta promesse, tu devais me protéger dans mon âme et dans mon corps. Et en gros, j'ai fait des bêtises, j'ai fait des péchés, et parfois des péchés qui ont des conséquences lourdes. Et on peut du coup, voilà, en vouloir au bon Dieu, en vouloir à la Vierge. Voilà, mais après. Enfin, vous voyez, y a vraiment tout se tient, quoi, hein. C'est aussi de dire, eh bien, de donner le scapulaire avant l'adolescence, qui ça va aider l'enfant, le jeune, à franchir l'adolescence. C'est aussi un argument qui tient vraiment la route. Mais c'est valable aussi, vous avez, pour la confirmation. Il y a des évêques qui disent, on va attendre après l'adolescence pour la confirmation, que ça soit une fois mûr, que la personne demande.

En fait, Jean-Paul II dira en 2001 cette phrase que je vous cite: la forme la plus authentique de la dévotion à la très sainte Vierge, exprimée par l'humble signe du scapulaire, est la consécration à son cœur immaculé. Je répète, la forme la plus authentique de la dévotion à la très sainte Vierge Marie, exprimée par l'humble signe du scapulaire, est la consécration à son cœur immaculé. Donc vous voyez, à travers ces deux citations de Pie XII et puis Jean-Paul II, on voit qu'il y a un lien profond. Et Sœur Lucie de Fatima, qui est morte il y a quelques années, hein, 2005 je crois, 2003, 2005, elle a insisté là-dessus. Voilà, donc, parce que je sais qu'il y en a beaucoup qui ont un désir de se consacrer au cœur immaculé de Marie, et c'est une bonne chose, puisque la Vierge elle-même a encouragé cela à Fatima. Mais sachez que voilà, c'est un moyen de revêtir le scapulaire du Mont Carmel, c'est vraiment un moyen de se rapprocher du cœur immaculé de Marie et de se consacrer. Autre question à laquelle j'ai un peu répondu hier, est-ce que c'est magique? La réponse est évidente, vous allez tous me répondre. Oui? Ah, pour rire, oui. Non, donc la réponse est non, évidemment. Et ça a fait rire, effectivement. Mais effectivement, ce qui fait que ça marche, entre guillemets, c'est pas le bon mot, mais je trouve pas d'autre, c'est la foi. Donc c'est pas un gris-gris, vous voyez, c'est vraiment la foi. Et donc quand, par exemple, durant la vie terrestre, on a un témoignage de quelqu'un qui touche la frange du vêtement de Jésus et qui était guéri, bah, c'est la foi. Vous voyez, c'est pas magique. Je pense aussi, c'est dans les Actes des Apôtres, je sais plus quel, peut-être chapitre 13, j'ai un doute, mais les mouchoirs de Paul. Il y avait des guérisons parce qu'il y avait grâce aux mouchoirs de Saint Paul. Encore une fois, voilà, c'est pas un gris-gris, le mouchoir de Paul, c'est la foi. Vous voyez, l'apôtre Paul était connu et avait un vrai rayonnement. Et donc les gens s'appliquaient le mouchoir de Paul et il y avait des guérisons. Et bien de la même manière, en fait, je fais référence à tout ce que j'ai pu dire hier. En fait, en prenant le scapulaire du Mont Carmel, c'est vraiment cette triple question qui vous est posée. Est-ce que je désire prendre la Vierge Marie pour mère? Est-ce que je désire prendre Marie pour reine et protectrice? Est-ce que je désire participer à mon salut et demander à la Vierge de m'aider? Voilà, c'est ces questions-là qui nous sont posées finalement en choisissant d'être revêtu du scapulaire du Mont Carmel. Et donc en aucun cas, c'est quelque chose de magique. Voilà, on exprime notre désir de servir la Vierge Marie et de renouveler la fidélité aux engagements de notre baptême par toute notre vie. Voilà, pour la guérison, voilà, une femme avait des pertes de sang, c'est en Marc 5, depuis 12 ans. Elle avait beaucoup souffert du traitement de nombreux médecins et elle avait dépensé tous ses biens sans avoir la moindre amélioration. Au contraire, son état avait empiré. Cette femme donc, ayant appris ce qu'on disait de Jésus, vint par derrière la foule et toucha son vêtement. Elle se disait en effet, si je parviens à toucher non seulement son vêtement, je serai sauvée. À l'instant, l'hémorragie s'arrêta et elle ressentit dans son corps qu'elle était guérie de son mal. Aussitôt, Jésus se rendit compte qu'une force était sortie de lui. Il se retourna dans la foule et demanda: qui a touché mes vêtements? Ses disciples lui dirent: tu vois bien la foule qui t'écrase et tu demandes qui m'a touché. Mais lui regardait tout autour pour voir celle qui avait fait cela. Alors la femme, saisie de crainte et toute tremblante, sachant ce qui lui était arrivé, vint se jeter à ses pieds et lui dit toute la vérité. Jésus lui dit alors: ma fille, ta foi t'a sauvée, va en paix et sois guérie de ton mal. Vous voyez, c'est très clair dans la parole de Jésus: ta foi t'a sauvée. Voilà, donc, c'est clair. Alors, est-ce que c'est possible de se damner en portant le scapulaire? C'est un peu la continuité de la question précédente. Alors, Saint Louis-Marie de Montfort va dire qu'en fait, il y a des gens qui disent que c'est une assurance salut, le scapulaire. Il cite, hein, vous voyez, entre guillemets, assurance salut. Mais bien mesquine qui dispense de se sanctifier et d'obéir au commandement de Dieu. Autrement dit, le pécheur, après avoir reçu le scapulaire, pourrait se livrer en parfaite sécurité à tous les péchés, en se disant, puisque je porte le scapulaire, je suis sûr de ne pas être damné. Il faut répondre que celui qui abuserait ainsi de la dévotion à la Vierge Marie serait indigne de ses faveurs. C'est pourquoi ce serait bien à tort qu'il compterait sur son scapulaire pour pécher plus librement

On ne se moque pas de Dieu. Et là, il cite Galates 6, 7. Et je continue la citation. Sans doute, tant qu'il garderait son scapulaire, jamais le démon ne pourrait s'emparer définitivement de son âme. Mais ce qui pourra arriver, c'est que la mort le surprendra à un moment où il l'aura perdu, ou bien après que son entourage le lui aura enlevé, ou bien, n'ayant plus la foi, il enlèvera lui-même son scapulaire avec mépris. On a, hélas, relevé des cas de ce genre. Et là, il va citer un autre saint, Saint Claude de la Colombière. Vous connaissez peut-être le père spirituel de Marguerite Marie Alacoque, à Paray-le-Monial, et qui rapporte l'histoire d'un pécheur endurci qui, gagné par le désespoir, et je cite ici Saint Claude, avait tenté plusieurs fois inutilement de se noyer. C'est spécial quand même, hein? Avait tenté plusieurs fois inutilement de se noyer. Ne sachant à quoi attribuer un événement si prodigieux, donc le fait qu'il n'arrive pas à se noyer, il s'aperçut qu'il portait un scapulaire et demeura si persuadé que c'était l'obstacle qui s'opposait à son funeste dessein qu'il se l'arracha et se replongeant ensuite pour la quatrième ou cinquième fois, les mêmes flots qui l'avaient épargné jusque-là l'étouffèrent en un instant. Il mourut dans son péché, mais il ne put mourir qu'après s'être dépouillé de cet habit de salut sous lequel on ne peut expirer sans avoir l'avantage d'éviter les feux éternels. Et le saint jésuite conclut, si vous voulez mourir dans vos péchés, vous mourrez, mais vous ne mourrez point sous le scapulaire. Voilà, témoignage étonnant. Je vous dis un mot sur le rituel, donc ça sera lieu demain au cours de la messe. Comment ça va se passer? Ça sera, je pense, après l'homélie. Il va y avoir d'abord je pense que ça sera l'évêque qui va présider la célébration, qui va bénir tous les scapulaires par une parole de bénédiction spéciale du rituel, et puis qui ensuite va les asperger d'eau bénite. Et ensuite, je pense qu'on sera plusieurs prêtres à venir auprès de vous. Donc on va se répartir. Il y aura peut-être 4-5 prêtres. Et donc chacun des prêtres imposera à 4-5 personnes environ le scapulaire. Donc il va vous présenter le scapulaire, vous l'embrasserez. Et ensuite il dira cette formule, reçois ce scapulaire, confiant dans l'amour prévenant d'une telle mère, imite-la et vis dans son intimité, porte ce vêtement qui te rappellera la présence de Marie chaque jour et revêt intérieurement le Christ Jésus pour le manifester vivant en toi, pour le bien de l'Église et de toute l'humanité. Et à la fin, une fois que tout le monde aura reçu le scapulaire, l'évêque adressera à tous cette parole. En recevant le scapulaire, vous faites désormais partie de la famille du Carmel, spécialement consacrée à l'imitation et au service de la Vierge Marie, afin de vivre pour le Christ et son Église, selon l'esprit contemplatif et apostolique de l'ordre du Carmel. Pour que vous puissiez suivre parfaitement cet idéal, en vertu des pouvoirs que j'ai reçus, je vous admets à participer à tous les biens spirituels de l'ordre du Carmel. Voilà, je peux vous dire la prière qui sera dite avant, au tout début, donc pour la prière de bénédiction. Dieu, source de toute sainteté, tu nous as fait renaître de l'eau et de l'Esprit Saint, tu nous appelles à une vie chrétienne parfaite et à une charité sans limite. Regarde avec bonté ceux qui vont recevoir le scapulaire Notre-Dame du Mont-Carmel, qui porteront comme un signe de leur offrande, comme un signe de leur consécration à la Vierge Marie du Mont-Carmel, qu'ils soient de plus en plus conformes à l'image de ton Fils, en se laissant aimer par sa mère, et qu'à la fin de leur séjour sur la terre, ils obtiennent d'entrer dans la joie de ta maison par Jésus le Christ, notre Seigneur. Amen. On voit bien dans cette formule que c'est vraiment le but, c'est de vivre la vie chrétienne normale. Vous voyez, c'est pas, c'est de vivre le baptême. C'est pas quelque chose de nouveau, de spécial. Mais sauf qu'on reçoit la protection et l'aide et le soutien de la Vierge Marie. Et vraiment, la Vierge Marie s'engage à nous aider. Une question qu'on me pose parfois, c'est est-ce que c'est con... Je crois que je l'ai dit hier, mais comme j'ai répondu à pas mal de questions en privé, je ne sais plus si je l'ai dit à tout le monde et si ou si je l'ai dit à table, si c'est compatible ou non avec une consécration, une autre consécration à la Vierge Marie. Donc oui, c'est tout à fait compatible, aucun problème si vous êtes consacré avec je sais pas, la consécration à 33 jours de Saint-Louis-Marie de Montfort, ou les consécrations liées à Saint-Louis-Marie de Montfort qui font 30 jours, ou d'autres avec d'autres communautés qui ont conçu des belles consécrations, ou celle de Maximilien Marie Kolb, il n'y a aucun problème. Vous pouvez vous consacrer à la Vierge Marie avec le scapulaire, il n'y a aucun problème pour ça,
Et d'ailleurs, Saint-Louis-Marie Montfort, dans son traité à la vraie dévotion de la Vierge Marie, il donne ce qu'il appelle les dévots serviteurs de Marie, au nombre desquels ceux qui portent le scapulaire auront à cœur d'être comptés, un programme de vie en l'honneur de la Vierge Marie. Vous voyez, donc il dit bien que parmi ceux qui portent le scapulaire, il y a ceux qui sont consacrés à la Vierge Marie et il donne des conseils à ces gens-là et un moyen pour se consacrer. Donc, même Saint-Louis-Marie de Montfort encourageait au port du scapulaire. Je peux vous citer quelques passages. Faire toutes nos actions par Marie, avec Marie, en Marie et pour Marie, afin de les faire plus parfaitement, par Jésus-Christ, avec Jésus-Christ, en Jésus et pour Jésus. Saint-Louis-Marie de Montfort recommandait beaucoup le scapulaire du Mont Carmel. Il insistait cependant sur la droiture nécessaire aux personnes qui le recevaient. Il disait, le port du scapulaire nécessite que la personne soit dans la résolution de sortir de son péché, sinon on se rendrait au nombre des faux dévots de la Vierge Marie et dévots présomptueux et impénitents qui, sous le manteau de la Vierge Marie, avec le scapulaire sur leur corps et le rosaire à la main, crient « Sainte Vierge » et cependant crucifient et déchirent cruellement le Christ par leur péché. Voilà, c'est assez explicite. Je peux vous donner une autre citation de ce même, puisque je vois qu'on a encore un peu de temps. Il dit, il y a plusieurs véritables dévotions à la très sainte Vierge Marie, et je ne parle pas ici des fausses. La première consiste à s'acquitter des devoirs du chrétien, évitant le péché mortel, agissant plus par amour que par crainte, et priant de temps en temps la Sainte Vierge en l'honorant comme la Mère de Dieu, sans aucune dévotion spéciale envers elle. La seconde consiste à avoir pour la Vierge Marie des sentiments plus parfaits d'estime, d'amour, de confiance et de vénération. Elle porte à se mettre des confréries du Saint-Rosaire, du scapulaire, à réciter le chapelet et le Saint-Rosaire, à honorer les images et ses autels, à publier ses louanges et s'enrôler dans ses congrégations. À cette dévotion excluant le péché. Et cette dévotion excluant le péché est bonne, sainte et louable. Mais elle n'est pas si parfaite, ni si capable de retirer les âmes des créatures et de les détacher elles-mêmes pour les unir à Jésus-Christ. Et voilà la troisième dévotion à la Vierge Marie, connue et pratiquée de très peu de personnes, dit Saint-Louis-Marie de Montfort, et c'est celle-ci que je vais découvrir. Âme prédestinée, elle consiste à se donner tout entier en qualité d'esclave à Marie et à Jésus par elle, ensuite à faire toutes choses avec Marie, en Marie, par Marie et pour Marie. Il faut choisir un jour remarquable pour se donner, se consacrer et sacrifier volontairement et par amour, sans contrainte, tout entier, sans aucune réserve, son corps et son âme, ses biens extérieurs de fortune, comme sa maison, sa famille et ses revenus, ses biens intérieurs de l'âme, savoir ses mérites, ses grâces, ses vertus et satisfaction. Voilà, et ça c'est toute la théologie spirituelle de Saint-Louis-Marie de Montfort qui va proposer un cheminement pour être esclave de la Vierge Marie. Voilà, un mot qui fait un peu peur. Mais c'est une manière de se consacrer à la Vierge Marie. Je peux vous partager quelques petites anecdotes. Un carme allemand rapporte l'anecdote suivante. C'était en mai 1957, une rue entière avait pris feu. Les pieux habitants de l'une des maisons atteintes, se voyant au centre de l'incendie, attachent un scapulaire à la porte d'entrée et s'enfuient. Petites flammes et étincelles peuvent sans arrêt pleuve sans arrêt pendant 5 heures sur l'habitation. Lorsque l'incendie est enfin maîtrisé, on constate que 22 maisons sont réduites en cendres, seule celle à la porte de laquelle avait été attaché le scapulaire demeurait parfaitement intacte. Les centaines de personnes qui virent de leurs yeux cette maison miraculée au milieu des décombres sont autant de témoins oculaires de la puissante intercession de Notre-Dame du Mont-Carmel. Alors évidemment, encore une fois, il ne s'agit pas d'avoir une vision magique de l'événement. Vous voyez, c'est un carme qui a eu cette attitude de mettre donc le scapulaire sur la porte d'entrée. Mais en fait, évidemment, les carmes ont une vie chrétienne, une vie de consécration à la Vierge, cohérente. Et donc, c'est tout un ensemble. Voilà, donc encore une fois, c'est vraiment pas magique. Et puis, c'est certainement par cet acte de foi que ce carme a eu, que la Vierge a fait ce miracle. Alors, je peux vous dire déjà, pour vous parler un peu du Carmel, que vous avez le droit aussi, à chaque fois qu'il y a une fête d'un saint du Carmel,
on a le droit à une indulgence plénière. Alors, il y a d'abord une indulgence partielle, donc c'est la remise d'une partie des peines que nous devrions souffrir au purgatoire, qui est accordée à tous ceux qui portent pieusement le scapulaire ou la médaille à chaque fois qu'ils actualisent leur union avec la Très Sainte Vierge Marie ou avec Dieu par le scapulaire en embrassant celui-ci, ou bien en formulant intérieurement un désir ou une inspiration ou une invocation. Ça, c'est une indulgence partielle. Mais après, il y a une indulgence plénière. Donc ça, c'est la remise de la totalité des peines que nous devrions souffrir au purgatoire, qui est accordée le jour où l'on reçoit la première fois le scapulaire, donc demain. Mais c'est aussi vrai pour toutes les fêtes de Notre-Dame du Mont Carmel, toutes les fêtes importantes du Carmel. Donc tout d'abord, évidemment, le 16 juillet, fête de Notre-Dame du Mont Carmel, celle du saint prophète Élie le 20 juillet. C'est vrai aussi donc pour la petite Thérèse de l'Enfant Jésus le 1er octobre. Il y a aussi tous les saints de l'ordre du Carmel le 14 novembre. Et puis Thérèse d'Avila, c'est le 15 octobre. Saint Jean de la Croix le 14 décembre et Saint Simon Stock le 16 mai. Alors, peut-être un mot sur l'indulgence. Je ne sais pas si tout le monde est bien familier. Comment recevoir une indulgence? Eh bien, c'est aux conditions habituelles. Tout d'abord, il faut communier le jour même. Alors, l'indulgence, bonne question. On va repartir un peu en arrière. Quand on fait un péché, il y a des conséquences au péché. Si, par exemple, je dis du mal de vous. Vous voyez, c'est la fameuse anecdote que vous connaissez peut-être d'une dame qui vient se confesser à Saint-Philippe Néri et qui lui dit qui se confesse de médisance. Et alors, donc la médisance, c'est quoi? C'est de dire une chose vraie, mais c'est une chose négative sur une personne. Ça, c'est un péché. On n'a pas le droit de dire quelque chose de mal à quelqu'un. Sur quelqu'un d'autre, à part s'il est en situation de discernement. Vous voyez, par exemple, au séminaire, il est bien évident que les pères du conseil du séminaire parlent des séminaristes, et pas que en bien. Ils parlent aussi de manière négative parce qu'ils ont un discernement opéré. Donc là, ce n'est pas un péché de faire ça. Si, en revanche, ils prennent le micro et qu'ils disent « tel séminariste a un comportement inacceptable pour tel ou tel », voilà, là, c'est sûr que c'est... Ou même dans une conversation privée. Voilà. Donc, quelqu'un... Une femme vient voir Saint Philippe Néri pour se confesser de médisance. Et alors, comme pénitence, le bon père Philippe Néri va lui dire « Vous allez aller acheter un poulet, je crois, et vous allez passer dans les villes de Rome, dans la ville de Rome, et vous allez enlever ses plumes une par une en marchant tout au long de la ville de Rome. Et puis, vous revenez me voir dans une semaine. » Bon, je ne sais pas si c'était une semaine, c'est peut-être le lendemain, bref. Et alors, elle revient, et puis elle se reconfesse une semaine après, et Saint-Philippe Néri lui donne comme pénitence, eh bien, les plumes du poulet que vous avez enlevé, les plumes du poulet que vous avez enlevé la semaine dernière, puisqu'elle a dit bien fièrement qu'elle avait fait sa pénitence, avec beaucoup de sérieux. Eh bien, vous allez aller récupérer les plumes. Toutes les plumes, voilà, pour recomposer le poulet. Et là, elle dit, mais père, mais c'est impossible. C'est impossible parce que ça s'est répandu partout, par le vent et par... etc. Et Philippe Néri lui dit, eh bien, exactement comme la médisance. Ce que vous avez pu dire à une personne ou à droite, à gauche, eh bien, ça va se répandre comme le vent et vous n'arriverez jamais plus à récupérer ce que vous avez pu dire. Voilà, donc pourquoi je vous raconte cette petite anecdote? C'est pour vous dire que de tous nos péchés, il y a des conséquences. Donc c'est important de comprendre ça, c'est même essentiel. Et donc, vous voyez, ça peut être la médisance, mais imaginons que je vous vole votre téléphone portable, ne serait-ce qu'une journée, et puis je me repens, et je vous le rends demain. Bah, peut-être que pendant une journée, vous aviez vraiment besoin de ce téléphone pour... j'en sais rien, pour appeler quelqu'un qui était malade, ou enfin bref, vous aviez un engagement professionnel très important, etc. Donc de tous nos péchés, il y a des conséquences. La confession va effacer les péchés, ça c'est sûr. Mais la confession ne va pas effacer les conséquences des péchés. Parce que vous avez beau vous confesser d'avoir volé le téléphone ou emprunté le téléphone, on va dire, bah les conséquences sont toujours là. Par conséquent, si on meurt...
après s'être confessé, on va quand même faire du purgatoire. Parce qu'il y a toutes les conséquences de nos péchés qui n'ont pas été effacées. Et donc on appelle indulgence la rémission devant Dieu de la peine temporelle due au péché déjà pardonné quant à la faute. Rémission qui est accordée par l'Église en dehors du sacrement de pénitence. Et donc, par les indulgences, c'est vraiment une miséricorde. D'ailleurs, Jean-Paul II parle de ce mot-là, c'est la plus grande miséricorde de Dieu et de l'Église. En fait, on a, par les indulgences, la capacité d'appliquer les satisfactions, les mérites de Jésus, de la Vierge Marie, des saints, et tout ça, tous ces mérites, ça constitue un trésor dans l'Église, un trésor dans lequel, en fait, on peut puiser. Vous et moi, on peut puiser. Et nous, on peut aussi, par nos bonnes actions, faire grandir ce trésor. Vous voyez, on a été assez surpris de découvrir que Saint Jean-Paul II, après sa béatification, qu'en fait, c'était un homme qui était assez ascétique. On a découvert que parfois il dormait par terre, que parfois il jeûnait, notamment avant les ordinations, quand il ordonnait des prêtres ou des évêques, etc. Et voilà, ça a un peu surpris, parce qu'on se dit, beaucoup on se dit, mais la pénitence, c'est comme d'un autre âge. Et puis de notre temps, on entend de plus en plus parler du jeûne, par exemple, notamment pour ceux qui reviennent d'un sanctuaire. En Bosnie, Medjugorje, je ne sais pas si vous avez entendu parler de Medjugorje, où là-bas on parle beaucoup de jeûne. Et là-bas on est invité à jeûner deux fois par semaine au pain et à l'eau, le mercredi et le vendredi. Bon, alors aujourd'hui ça choque beaucoup, mais il faut savoir que dans l'Église catholique, on a jeûné pendant des siècles et des siècles. C'est vraiment très récent que les catholiques ne jeûnent plus. Aujourd'hui les protestants jeûnent encore énormément. Voilà, donc, vous voyez, c'est cette dimension, vous voyez, de la pénitence. Elle est quand même intégrée, bien sûr, dans tout ce qu'on vit, et bien sûr dans la confession. Quand vous allez vous confesser, le prêtre, après la confession, il doit vous donner ce qu'on appelle une pénitence. Bon, il y a d'autres synonymes. Vous voyez, mais c'est une sorte de réparation, de satisfaction. Pourquoi ? Pour réparer pour vos propres péchés. Si le prêtre oublie, c'est important que vous lui rappeliez. Parce que, alors si c'est un saint prêtre, parce qu'il paraît que le saint curé d'Ars, il prenait sur lui les pénitences des pénitents. Donc ça, c'est beau, mais tous les prêtres ne font pas ça. Donc, si vous allez vous confesser et que le prêtre oublie, voilà, moi ce que je vous invite à faire, c'est à rappeler au prêtre, et père, qu'est-ce que vous me donnez comme pénitence ? Voilà, parce que dans la confession, donc il y a la contrition, il y a trois actes, hein. Il y a la contrition ou le regret, c'est nécessaire. Si vous allez vous confesser que vous n'avez pas le regret de vos péchés, ça ne sert à rien. Il faut avoir le désir de vraiment ne plus pécher. Après, on sait qu'on est faible et qu'on va certainement repécher. Mais vous voyez, on raconte cette blague d'un garçon qui va se confesser à un prêtre. Il dit, mon père, après avoir confessé son dernier péché, il dit, oui, et puis j'ai volé deux pommes. Puis en fait, il y en avait une, il l'avait dans la main. Et alors le prêtre lui dit, ah bon, t'as volé deux pommes? Il dit, oui, bah celle-là, je l'ai prise à l'aller. Et puis au retour, quand je vais revenir chez mes parents, je vais prendre la deuxième. Alors là, le prêtre lui explique quoi, que c'est pas possible, parce qu'en fait, la démarche quand on se confesse, c'est vraiment d'avoir le désir de ne pas recommencer. Après, vous voyez, si vous confessez de gourmandise, il est probable que même si vous confessez et que vous avez le désir vraiment de plus faire pécher de gourmandise, il est probable que vous repêchiez. Voilà, donc première étape, c'est la contrition, le regret, sincère. Deuxième, c'est l'aveu, il est nécessaire de dire ses péchés. Et le troisième, c'est ce qu'on appelle la pénitence ou la satisfaction, la réparation. Voilà, donc l'absolution va enlever le péché, mais elle ne va pas remédier à tous les désordres que le péché a causés. Et donc, il faut faire quelque chose de plus. Le catéchisme appelle ça, le pénitent doit satisfaire ou expier. Donc c'est sûr, pourtant c'est dans le catéchisme, mais c'est des mots qu'on n'utilise plus trop. C'est plus trop à la mode, et même on sait plus trop ce que ça veut dire. Ouais, mais donc c'est important. Alors le catéchisme nous dit, la pénitence peut constituer dans la prière une offrande, dans les œuvres de miséricorde, le service du prochain, dans des privations volontaires, dans des sacrifices, et surtout dans l'acceptation
patiente de la croix que nous avons apportée. De telles pénitences aident à nous configurer au Christ qui seul a expié pour nos péchés, une fois pour toutes. Voilà, donc ça c'est vraiment essentiel. Hein. Avant de nous rajouter des souffrances, etc., ben déjà acceptons celles que le Seigneur permet dans nos vies. Et tous ou presque, on a suffisamment d'épreuves, de maladies, de souffrances avant de nous en rajouter. Après, évidemment, il est important, effectivement, après la confession, de bien faire la pénitence qui nous est donnée. Et si vous oubliez de la faire, bien à la confession d'après, confessez le fait que vous avez oublié de faire votre pénitence. Moi, ça m'est arrivé de ne pas retenir, de pas être attentif et de me dire, mais zut, et puis le prêtre, je sais pas, difficile de le retrouver, donc du coup, je ne sais plus ce que c'est. Bon, donc c'est important. Alors, nous dit encore le catéchisme, notre satisfaction, celle que nous acquittons pour nos péchés, n'est que par Jésus-Christ. Nous qui, de nous-mêmes comme tels, ne pouvons rien de nous-mêmes, avec l'aide de celui qui nous fortifie, nous pouvons tout. Ainsi, l'homme n'a rien dont il puisse se glorifier, mais toute notre gloire est dans le Christ, en qui nous satisfaisons, en faisant de dignes fruits de pénitence, qui, en lui, puisent leur force, par lui sont offerts au Père, et grâce à lui sont acceptés par le Père. Voilà. Donc, retenez que nous-mêmes, par nos pénitences, eh bien, nous pouvons agrandir ce trésor spirituel, hein, c'est pas visible, hein, bien entendu, un trésor dans lequel chacun de nous pouvons puiser pour acquérir des indulgences plénières. Et donc, les indulgences plénières, c'est vraiment un cadeau extraordinaire. C'est donc, d'un coup, toutes les conséquences de nos péchés sont effacées. Donc, c'est merveilleux. Et donc, je ne peux que vous encourager. Vous voyez, c'est la rémission devant Dieu de la peine temporelle due au péché déjà pardonné quant à la faute. Donc, concrètement, cette personne, vous voyez, qui a dit du mal et qui ne peut pas rétablir la bonne réputation de la personne dont elle a dit du mal, eh bien, elle va pouvoir demander une indulgence plénière à Dieu. Et comment on fait? Parce que ça, c'est très important de savoir comment on fait. Eh bien, il faut d'abord communier le jour même. Ensuite, il faut prier aux intentions du Saint-Père. Donc, vous pouvez prier un Notre Père, un Je vous salue Marie, par exemple. Mais c'est au choix, vous priez ce que vous voulez. Mais il faut prier aux intentions du Saint-Père. Troisièmement, il faut se confesser. Alors, pas le jour même, mais en gros, d'après les documents de l'Église, c'est soit une semaine avant, soit une semaine après. Vous voyez, donc dans une fourchette à peu près. On ne peut gagner une indulgence plénière qu'une seule par jour. On ne peut pas en collecter plusieurs. Et on peut demander une indulgence plénière soit pour soi-même, soit pour une âme du purgatoire. Mais en aucun cas, on peut demander une indulgence plénière pour un autre vivant. Donc, soit pour soi-même, soit pour une âme du purgatoire. Et ça marche par, nous disent les textes de l'Église, par suffrage. Après, une des conditions, donc je me suis arrêté au bout de trois conditions, donc je redis la communion, la prière aux intentions du Saint-Père, la confession. Il faut aussi un détachement total du péché, même véniel. Donc moi, j'aime bien dire une petite prière. Pour manifester cela au Seigneur, je dis « Seigneur, je te prie aux intentions du Saint-Père, je demande une indulgence plénière pour une âme du purgatoire et je refuse le péché de tout mon cœur. » Voilà, il faudrait préférer, après une belle confession et après avoir reçu une indulgence plénière, préférer mourir plutôt que de repêcher. Vous voyez, parce qu'en fait, le but de notre vie, c'est d'aller au ciel quand même. Donc pour bien manifester notre détachement au péché et notre attachement au désir de Dieu pour nous de nous donner la vie éternelle.

Le Christ est ressuscité d'entre les morts, lui, premier ressuscité parmi ceux qui se sont endormis. 1 Corinthiens 15-20.

Celui qui croit au Fils échappe au jugement. Celui qui ne croit pas est déjà jugé, du fait qu'il n'a pas cru au nom du Fils unique de Dieu. Jean 3, 18.

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2: Chers amis, chers auditeurs, bonjour, je suis le Père Anne Guillaume, je suis un chapelain au sanctuaire Notre-Dame de Lourdes et nous poursuivons, c'est notre quatrième semaine, nous poursuivons notre méditation sur la Vierge Marie, notre compréhension un peu plus grande à chaque fois de la Vierge Marie. Pour cette dernière semaine, je voudrais que nous puissions méditer sur la maternité ecclésiale de Marie. Marie, en tant qu'elle est la mère de l'Église, de voir un petit peu toutes les implications de ce titre de Marie, mère de l'Église. Et d'abord, je voudrais revenir au document du Concile Vatican II, en particulier donc le document sur l'Église, Lumen Gentium, une constitution dogmatique sur l'Église que les pères du Concile ont donc rédigé, qui a été promulguée en 1964, donc pendant le Concile Vatican II. Ce document manifeste que l'Église a voulu se définir elle-même. C'est vraiment l'intention du Concile Vatican II, avec ce document qui est un des plus fondamentaux du Concile. L'Église a voulu se définir elle-même afin de mieux annoncer le Christ aux hommes. Donc c'est vraiment une vraie méditation sur l'Église. Il dit ceci, le Christ est la lumière des peuples, la lumière de tous les peuples, la lumière des nations. C'est cette expression qui a donné le titre au document en latin, Lumen Gentium, la lumière des nations. C'est le Christ qui est la lumière des nations. Mais le Concile remarque que cette clarté du Christ resplendit sur le visage de l'Église. L'Église donc se propose de préciser davantage pour ses fidèles et pour le monde entier sa propre nature et sa mission. Il est intéressant de voir que le Concile précise l'urgence actuelle. Donc, en 1964, il écrit ceci. Il faut que tous les hommes, désormais plus étroitement unis entre eux par les liens sociaux, techniques, culturels, que tous les hommes, donc, réalisent également leur pleine unité dans le Christ. Évidemment, c'est très actuel, cette phrase du Concile, quand on connaît aujourd'hui avec nos réseaux sociaux, via le réseau Internet. Nous sommes effectivement très connectés les uns aux autres, mais il reste toujours à réaliser, c'est la mission de l'Église, hein, cette unité dans le Christ de tous les hommes. Ce n'est pas l'Internet ni les réseaux sociaux qui vont faire cette unité dans le Christ. C'est un outil, tout simplement. Le Concile considère aussi la perspective de l'Église par rapport au royaume. L'Église, en effet, dit-il, naît de la prédication du Christ. Alors ça, nous le savons bien, c'est le troisième mystère lumineux de notre rosaire, la prédication de l'Évangile. On voit Jésus qui annonce l'Évangile, et qu'est-ce que dit-il ? Il dit ceci, « Les temps sont accomplis, le royaume de Dieu est là. » Et ça, c'est très important, parce que nous comprenons là que l'Église, que fonde le Christ dans l'Évangile précisément, l'Église s'identifie à ce royaume. Alors elle ne cesse de grandir sur terre, mais le Concile dit bien, on est au tout début encore du document, hein. Cependant, tandis que peu à peu l'Église s'accroît, elle aspire à l'achèvement de ce royaume. Voilà, dès le début de ce document, on voit cette perspective finale. Ensuite, le document, il y a 6 chapitres qui parlent de la construction de l'Église telle que nous la connaissons, ses sacrements, ses institutions, etc. Et à la fin, on arrive au 7e chapitre du document sur l'Église. Qui parle donc de la dimension, la perspective eschatologique finale donc de l'Église. Il dit ceci, le Concile dit ceci, l'Église n'aura sa consommation que dans la gloire céleste. Ainsi donc, dit-il, déjà les derniers temps sont arrivés pour nous, le renouvellement du monde est irrévocablement acquis et en toute réalité anticipé dès maintenant. Donc ça, c'est très très beau de voir que le Concile a su regarder l'Église dans son ensemble jusqu'à la perspective finale où on voit toute l'Église réunie. L'Église ne sera vraiment l'Église, c'est-à-dire pleinement rassemblée dans la gloire que donc à la fin. Elle est dès le début présente évidemment, mais elle s'épanouira pleinement à la fin. C'est le 7e chapitre de ce document sur l'Église du Concile Vatican II. Et je trouve très significatif que les pères du Concile aient voulu rajouter un 8e chapitre. Et ce 8e chapitre concerne totalement la Vierge Marie, précisément dans sa relation avec l'Église. Et c'est pour moi très significatif, très providentiel que ce huitième chapitre vienne après le septième chapitre, quand le Concile a contemplé le mystère de l'Église rassemblé dans la gloire à la fin des temps, parler de la Vierge Marie après. Là, le Concile a vraiment voulu mettre en valeur le rôle de la Vierge Marie dans ce rassemblement de tous les hommes, qu'on appelle l'Église, donc autour du Christ, dans le Christ, et au ciel, dans la gloire du ciel. C'est aussi au tout début de la prédication évangélique, on connaît cette parole de saint Paul qui dit « Quand vint la plénitude des temps, Dieu envoya son Fils, né d'une femme, pour faire de nous des fils adoptifs. » On voit en parallèle la plénitude des temps, donc ce rassemblement de tous les hommes dans la gloire du ciel, dans le salut, dans le Christ, et le Christ qui naît d'une femme. Donc dès le début, Marie, cette femme, à sa mission bien inscrite, c'est-à-dire elle va appeler en quelque sorte avec le Christ tous les hommes pour les rassembler dans la gloire du ciel. Alors, le Concile va vraiment méditer cela, le rôle de Marie, sa relation, alors évidemment vis-à-vis de Jésus le Sauveur, hein, mais aussi vis-à-vis de l'Église entière. Et nous allons voir comment Marie contribue, participe avec le Christ au rassemblement des élus. Alors là, le Concile dit ceci, que Marie est devenue, dans l'ordre de la grâce, notre mère. Marie exerce vraiment un rôle maternel vis-à-vis de chacun d'entre nous. Mais dans cette perspective où nous voyons vraiment toute l'Église, nous allons pouvoir dire et comprendre que Marie n'est pas seulement notre mère à chacun d'entre nous, dans l'ordre de la grâce, pour nous accompagner dans notre vie chrétienne, elle est également la mère de l'Église. Il y a une très belle expression là du catéchisme de l'Église catholique qui dit que Marie est mère partout où le Christ est sauveur. Nous poursuivrons demain notre regard sur la Vierge Marie, mère de l'Église.

Chers amis, nous poursuivons notre regard sur la Vierge Marie en tant qu'elle est la mère de l'Église. Hier, nous avions considéré ce document du Concile Vatican II sur l'Église, Lumen Gentium, la lumière des nations, c'est le Christ. Et nous avions vu que ce document se terminait par un huitième et dernier chapitre sur la Vierge Marie, justement pour bien définir la relation entre Marie et l'Église. Le septième chapitre, c'était le rassemblement de l'Église dans la perspective eschatologique de la gloire du ciel. Et il était significatif qu'après le septième chapitre, il y ait ce chapitre sur la Vierge Marie pour montrer justement que Marie a un rôle à jouer dans ce rassemblement de tous les hommes sauvés dans le Christ, donc dans l'Église au ciel. Et nous avions dit à ce moment-là que nous pouvons voir que Marie est mère de l'Église. Mais cette expression « mère de l'Église » n'est pas dans le Concile Vatican II en tant que tel. On ne trouve pas cette expression dans le document du Concile. Mais c'est lors de la promulgation de ce document par le pape Paul VI, le 21 novembre 1964, que Paul VI a proclamé Marie, mère de l'Église. Pour Paul VI, il résume un peu cela en disant que la réalité de l'Église ne s'épuise pas évidemment dans sa structure, mais bien dans la gloire du ciel. L'Église donne efficacement le salut parce qu'elle est unie au Christ. Or précisément, Paul VI dit que Marie est celle qui est le plus et le mieux unie au Christ. Elle est comme une figure, un modèle, une image de l'Église. Alors, pour Paul VI, Marie constitue toujours une clé pour la compréhension exacte du mystère du Christ et de l'Église. C'est pourquoi le pape veut vraiment consacrer ce nouveau titre à la Vierge Marie, qui pour lui synthétise la place privilégiée de Marie dans l'Église. Voici quelques phrases du texte de promulgation du pape Paul VI. Il dit ceci, donc cette présente session du Concile Vatican II se conclut par un hymne incomparable de louange en l'honneur de Marie. Alors il dit, nous avons cru opportun de consacrer dans cette séance publique un titre en l'honneur de la Vierge, titre qui synthétise admirablement la place privilégiée reconnue par ce Concile à la Vierge dans la Sainte Église. C'est donc à la gloire de la Bienheureuse Vierge et à notre réconfort que nous proclamons Marie très sainte, Mère de l'Église, c'est-à-dire de tout le peuple de Dieu, aussi bien des fidèles que des pasteurs, qui l'appellent Mère très aimante. Et nous voulons que dorénavant, avec un tel titre très doux, la Vierge soit encore plus honorée et invoquée par tout le peuple chrétien. Donc pape Paul VI, Saint-Pierre de Rome, le 21 novembre 1964. C'est très très beau, c'est un titre tout à fait nouveau, Marie Mère de l'Église. On ne le retrouve pas tellement, on ne le retrouve pas dans l'histoire de l'Église ou de la théologie. « À la gloire donc de la Vierge et pour notre réconfort, dit Paul VI, nous proclamons Marie très sainte, mère de l'Église. » Une très belle expression, donc nouvelle, mais très significative pour le pape Paul VI et pour nous aujourd'hui évidemment. Dans l'esprit du pape, ce titre de Marie mère de l'Église exprime tout le rôle maternel que Marie continue d'exercer au ciel. Nous l'avons vu en contemplant la semaine dernière l'Assomption de la Vierge Marie dans la gloire du ciel. Donc un rôle maternel à l'égard de nous, les membres du corps du Christ, donc l'Église, effectivement. Et elle exerce ce rôle maternel en coopérant à la naissance et au développement de la vie divine, de la vie chrétienne, dans nos âmes, à chacun d'entre nous. Et donc c'est cela que le pape Paul VI a voulu mettre en valeur. Quand il a prononcé ce titre de Marie, mère de l'Église, il y a une joie extraordinaire dans toute l'aula conciliaire à Saint-Pierre de Rome. Vraiment une joie profonde et tous les pères ont fait une ovation au pape pour ce nouveau titre. Tout à fait similaire quand on était en 431 au concile d'Éphèse, quand on avait bien proclamé que Marie était mère de Dieu, c'est tout le peuple de Dieu qui avait ovationné la Vierge Marie. On est à des situations historiques tout à fait similaires, ce qui montre pour nous aujourd'hui l'importance de ce titre de Marie, mère de l'Église. Le titre de Marie, mère de l'Église, confirme

toute l'existence de la Vierge Marie, nous y reviendrons, a pour finalité ce rassemblement de l'Église dans la gloire du ciel. C'est cela que de dire que Marie est mère de l'Église. C'est ce que signifie donc ce titre avec lequel nous pouvons maintenant prier la Vierge Marie.

Chers amis, chers auditeurs, bonjour. Nous poursuivons toujours notre regard sur la Vierge Marie en tant qu'elle est la mère de l'Église. Je rappelle que je suis le Père Anne Guillaume, donc chapelain au sanctuaire Notre-Dame de Lourdes. J'ai cette joie ainsi de servir la Vierge Marie

plus près possible en quelque sorte d'elle. Elle est proche de chacun d'entre nous, mais dans ce sanctuaire où elle est apparue, nous goûtons avec tous les pèlerins cette maternité que la Vierge Marie veut exercer sur chacun d'entre nous et sur l'Église entière. Alors nous disons à propos de ce titre de Marie Mère de l'Église, donc il avait été nourri d'abord par la réflexion du Concile Vatican II, sur le document sur l'Église, Lumen Gentium, où on voyait que la Vierge Marie avait un rôle à jouer évidemment dans le rassemblement de l'Église à la fin des temps, donc auprès du Christ, auprès de Dieu, dans la gloire du ciel. Le pape Paul VI, à l'époque, avait donc proclamé Marie, Mère de l'Église, d'un nouveau titre qu'il voulait donner ainsi à la Vierge Marie, pour manifester justement cette maternité que Marie exerce sur l'Église et sur chacun d'entre nous. Mais sur l'Église aussi dans son ensemble, avec cette perspective finale, eschatologique, du rassemblement. Alors ce titre a eu son histoire, il s'est développé évidemment, le pape Paul VI est beaucoup revenu dessus dans son enseignement, et plus tard, en 1980, c'est le pape Jean-Paul II, alors tout nouveau pape Jean-Paul II, qui a inséré ce titre de Marie, Mère de l'Église, dans les litanies de la Vierge Marie. Évidemment, il était absent, parce que ce n'était pas un titre classique, traditionnel. Et donc, on a rajouté Marie, Mère de l'Église, dans les litanies de la Vierge Marie. Alors vraiment, là, le peuple de Dieu a pris l'habitude de prier Marie en tant qu'elle est Mère de l'Église. Mais on a été un peu resté là. Dans quelques diocèses du monde, en particulier en Amérique latine, il y avait une messe qui avait été instaurée en l'honneur de Marie, Mère de l'Église, et on avait promulgué un missel avec des messes en l'honneur de la Vierge Marie qui contenait une messe de Marie, Mère de l'Église. Mais alors, c'est beaucoup plus récent, un nouveau rebondissement en quelque sorte de ce titre de Marie, Mère de l'Église, grâce au pape François, le 11 février 2018. Alors cela nous touche particulièrement, puisqu'il a choisi la date de la fête de Notre-Dame de Lourdes, le 11 février 2018. Le pape François a instauré officiellement pour toute l'Église universelle une nouvelle fête en l'honneur de Marie, Mère de l'Église. Là, nous voyons là une très belle audace du pape François, évidemment qui réjouit toute l'Église, qui nous réjouit à Lourdes, qui me réjouit moi en tant que chapelain de Lourdes, qui réjouit tous les pèlerins de Lourdes, et je pense qu'il vous réjouit également de pouvoir ainsi célébrer Marie, Mère de l'Église. Alors, c'est un document qui vient de la Congrégation pour le culte divin, évidemment, donc signé le 11 février 2018. Il rappelle l'enracinement traditionnel dans l'enseignement de l'Église, avec même les pères de l'Église, saint Augustin, qui disait que Marie est la mère des membres du Christ, parce qu'elle a coopéré par sa charité, par son amour, à la renaissance, donc au salut des fidèles, dans l'Église, en tant que membre du Christ. Saint Léon le Grand aussi avait dit que la naissance de la tête est aussi la naissance du corps. Quand nous considérons que nous sommes les membres du corps du Christ, nous naissons avec le Christ en même temps. Et si nous disons que Marie est mère de Dieu et mère du Christ, le Fils de Dieu, elle est aussi la mère des membres de son corps, c'est-à-dire donc de l'Église. Donc tout cela était bien présent dans toute la vie de l'Église, mais jamais on avait fêté Marie en tant que mère de l'Église. Le pape François poursuit sa réflexion en contemplant l'Évangile, évidemment, en particulier quand Marie est au pied de la croix et que Jésus confie le disciple qu'il aime, Jean, mais c'est le disciple qu'il aime, donc c'est chacun d'entre nous, il confie à la Vierge Marie précisément pour que Marie puisse exercer là une totale maternité sur chacun d'entre nous. Donc nous voyons que Marie a exercé cette mission maternelle dès le début de la croix, dès le début de l'Évangile aussi, mais en particulier à la croix, auprès de tous les apôtres, auprès de l'Église naissante, auprès de chacun d'entre nous et finalement auprès de toute l'Église. Alors, le pape a voulu vraiment qu'il y ait une nouvelle fête en l'honneur de la Vierge Marie, et cette fête, elle est décidée le lendemain du jour de la Pentecôte. Évidemment, le jour de la Pentecôte, nous célébrons la naissance en quelque sorte de l'Église avec le don de l'Esprit-Saint qui descend sur les apôtres et surtout les premiers fidèles. Et ce jour-là, c'est plusieurs milliers de fidèles qui ont reçu le baptême des mains des apôtres après la première prédication de Pierre dans le livre des Actes des Apôtres.
L'Église est vraiment née finalement, et la prédication de l'Évangile par l'Église, par les apôtres, donc par l'Église ensuite, a été engagée là, ce jour-là, le jour de la Pentecôte. Alors le pape propose donc le lendemain, le lundi qui suit le dimanche de Pentecôte, soit célébrée la Vierge Marie en tant qu'elle est vraiment la mère de l'Église. Et comme à Lourdes, nous nous sommes sentis concernés du fait que cette nouvelle fête a été décidée le jour de la fête de Notre-Dame de Lourdes, eh bien, le sanctuaire Notre-Dame de Lourdes propose une neuvaine à la Vierge Marie, mère de l'Église, qui est donc priée du dimanche qui suit l'Ascension au lundi après la Pentecôte. Donc nous sommes en plein dans cette semaine-là, juste avant la Pentecôte. Et alors je vous propose de lire, pour clore notre regard sur Marie, mère de l'Église, je vous propose de lire cette prière de la neuvaine à Marie, mère de l'Église, que nous célébrerons donc solennellement lundi prochain. Vierge Marie, Sainte Mère de Dieu, Notre-Dame de Lourdes, comme autrefois vous avez fait jaillir la source de Massabielle par votre douce intercession maternelle, faites jaillir du cœur de votre divin Fils le don de Dieu, l'Esprit Saint, et répandez-le sur chacun de vos enfants. Vous avez demandé à Bernadette d'aller dire aux prêtres qu'on bâtisse ici une chapelle et qu'on y vienne en procession. Nous entendons votre appel, et en vous choisissant aujourd'hui pour mère, nous voulons bâtir l'Église dans nos cœurs et dans le cœur de tous nos frères. Vierge Marie, douce mère de l'Église, donnez à vos enfants l'amour de l'Église, et soyez pour eux un refuge assuré jusqu'au dernier temps. Amen. Ô Marie conçue sans péché, priez pour nous qui avons recours à vous.

Votre Père qui est aux cieux ne veut pas qu'un seul de ses petits soit perdu. Matthieu 18, 14.

Chers amis, chers auditeurs, nous poursuivons notre regard sur la Vierge Marie en tant qu'elle est la mère de l'Église. Depuis le sanctuaire Notre-Dame de Lourdes, nous nous préparons aussi à cette nouvelle fête en l'honneur de Marie, mère de l'Église, voulue par le pape François, qui sera donc célébrée lundi prochain, le lendemain de la fête de Pentecôte. Nous en parlions hier. Pour bien comprendre ce que signifie que de dire que Marie est mère de l'Église, il y a une très belle expression que nous pourrions utiliser. C'est une expression assez ancienne, mais qui est pas tellement connue et plutôt désuète, c'est de dire que Marie est une âme ecclésiale. Marie, âme ecclésiale. Très belle expression donc, qui signifie que toute l'âme de Marie a pour finalité l'Église. Toute l'âme de Marie est toute tournée vers ce but qu'est l'Église. Nous avons bien compris ceci, c'est que l'Église est la fin de tout. Toute l'action divine a pour fin l'Église, nous l'avons dit. L'Église est la finalité du plan de Dieu, du plan de salut. Elle est donc aussi la finalité de toute la vie du Christ. C'est pour l'Église que le Christ s'est incarné, qu'il est né, qu'il a vécu, il a aimé pour l'Église, il a souffert et il est mort pour l'Église, il est ressuscité pour l'Église. Et donc toute la vie du Christ est totalement tournée vers cette finalité qu'est l'Église. Quant à la Vierge Marie, si on a bien compris que toute sa vie est donnée au Christ, elle le dit dès le début par les premières paroles qui sortent de sa bouche en disant « Voici la servante du Seigneur », et bien Marie également, en quelque sorte par ricochet, toute sa vie est totalement donnée à l'Église, étant donnée au Christ. C'est pour l'Église que Marie est Immaculée Conception. C'est pour l'Église qu'elle est Mère de Dieu, qu'elle est pleine de grâce. C'est pour l'Église qu'elle est montée au ciel et qu'elle intercède pour chacun d'entre nous. C'est pour l'Église qu'elle est notre Mère, elle est donc la Mère de l'Église et toute sa vie a pour fin l'Église. Une intention profonde de chaque instant vécu par la Vierge Marie, dans l'intention profonde de son cœur, elle visait l'Église, elle atteignait l'Église, elle espérait l'Église. Toujours, pourrions-nous dire, Marie avait à l'esprit l'Église. Et sa vie n'avait qu'un seul but et qu'un seul sens, qu'elle puisse servir à l'Église future, et puis aujourd'hui l'Église actuelle jusqu'à son épanouissement définitif. C'est pour l'Église que Marie a accepté et supporté les souffrances de son Fils. En particulier, donc évidemment, à la croix. C'est pour l'Église que Jésus lui-même a souffert, sa passion et sa mort, et la Vierge Marie s'y est totalement donnée et totalement associée. Comment peut-on dire cela? Il faut bien regarder l'Évangile lui-même, c'est inscrit dans l'Évangile, quand nous voyons le Christ qui dit « Je suis venu allumer un feu sur la terre et il me tarde que ce feu soit allumé », si nous avons compris à quel point Marie est totalement donnée à son Fils dans ce plan de salut, Marie est dans une même intention que son Fils et elle désire aussi voir ce feu allumé pour voir l'Église naître enfin, même de la passion de son propre Fils. Marie était dans une telle communion avec Jésus que nous pouvons comprendre qu'elle vivait de cette même impatience de voir l'Église, et pas seulement de voir naître l'Église, mais de voir l'Église rassemblée, évidemment, dans la gloire du ciel. Et ça, elle le dit dès le début, quand elle dit donc précisément « Voici la servante du Seigneur ». C'est pourquoi nous pouvons dire que Marie brûle en son âme de voir l'Église totalement rassemblée. C'est ça qui fait de Marie qu'elle est une âme ecclésiale. Cette expression-là, très belle, qui montre que toutes les dimensions de l'âme et donc de la vie de la Vierge Marie ont une seule finalité, l'Église. Et en tant qu'âme ecclésiale, ou en tant que mère de l'Église, Marie est en quelque sorte consacrée quand son fils, Jésus, mourant sur la croix, à l'instant même où l'Église allait naître du sang et de l'eau qui devait jaillir de son cœur, on voit bien que son fils Jésus consacre la maternité de la Vierge Marie vis-à-vis du disciple qu'il aime, et finalement après vis-à-vis de toute l'Église en disant donc « Femme, voici ton fils ». Vraiment Jésus l'a investi, la Vierge Marie, dans cette nouvelle maternité, cette maternité ecclésiale. Et Marie, qui toute sa vie auparavant y avait tendu de tout son être, elle est pleinement âme ecclésiale, elle est devenue pleinement mère de l'Église en quelque sorte à cet instant.
Alors c'est pourquoi bien, nous nous réjouissons évidemment de pouvoir la prier très prochainement, donc lundi prochain, sous ce titre de Marie, Mère de l'Église, et de la fêter ainsi après la fête de Pentecôte, où nous nous réjouirons de voir l'Église ainsi naître.

Chers amis, chers auditeurs, nous poursuivons notre regard sur la Vierge Marie, mère de l'Église. Il y a cette nouvelle fête là, que nous allons célébrer très prochainement, lundi prochain, le lendemain donc du dimanche de Pentecôte. Nous célébrerons Marie, mère de l'Église. Ça, c'est une volonté expresse du pape François, qui il y a 2 ans a proclamé cette nouvelle fête en l'honneur de la Vierge Marie, en tant qu'elle est la mère de l'Église. Nous avons vu aussi que Marie, mère de l'Église, ça signifie qu'elle est, nous avions dit cette expression, qu'elle est une âme ecclésiale. Ça veut dire que toute sa vie, elle est totalement donnée à la réalisation de l'Église, au rassemblement de l'Église. Donc en vue de la perspective eschatologique du salut de tous les hommes. Alors si nous considérons comme cela Marie, mère de l'Église, toute sa vie a été donnée pour l'Église, parce qu'elle était donnée pour le Christ, pour l'œuvre du salut, et donc pour l'Église, qui est la réalisation de l'œuvre du salut, et bien cela nous fait nous poser une question. Et c'est la question certainement la plus fondamentale. Pour nous, ce titre de Marie, mère de l'Église, nous ouvre, pour nous, à une espérance, l'espérance du salut de tous les hommes. C'est en cela que ce titre de Marie, mère de l'Église, a un très grand enjeu vis-à-vis de chacun d'entre nous, c'est que finalement il réveille dans notre cœur, dans notre âme, dans notre prière, dans notre espérance, eh bien ce désir de voir que tous les hommes puissent participer au salut, puissent être rassemblés dans l'Église, dans le corps du Christ, auprès de Dieu. C'est donc cette question que nous sommes invités à nous poser grâce à ce regard de la Vierge Marie, mère de l'Église. Tous les hommes pourront-ils être sauvés ? Cette question, elle est grave évidemment, elle est posée dans l'Évangile, et c'est pour y répondre que Jésus exhorte toujours à la conversion. Nous connaissons cette phrase de l'Évangile, « Si vous ne vous convertissez pas, dit-il, vous périrez tous de la même manière. » Donc la question est vraiment grave. On en a fait une caricature facilement en chantant il y a quelque temps que nous irions tous au paradis. Mais certainement, est-ce que nous le voulons vraiment ? Nous qui sans cesse réclamons en quelque sorte justice sur ceux qui nous font de la peine, sur ceux qui nous font du mal, sur tous les méchants de la terre, il n'est pas si sûr que nous voulions vraiment qu'ils participent tous comme nous, avec nous, à la gloire, auprès de Dieu, auprès de Jésus, dans ce fameux paradis. Oui, si nous les aimons évidemment, mais cela, c'est là où la conversion de notre cœur devient nécessaire et importante pour que nous puissions, comme Jésus, comme Marie, désirer et espérer vraiment que tous les hommes soient sauvés, que tous les hommes y participent. C'est une question qui nous rejoint chacun d'entre nous. Nous connaissons les inquiétudes des grands-parents quand leurs enfants ne sont pas baptisés. Qu'adviendra-t-il ? Ou quand nous voyons des parents qui ont du mal à transmettre la foi de leurs enfants. Qu'adviendra-t-il ? C'est une question qui nous taraude quand même toujours. Et puis depuis le début, depuis le commencement de l'Église, l'Église a toujours envoyé des missionnaires pour annoncer l'Évangile auprès de tous les peuples, avec cette finalité que tous les hommes entrent en connaissance du salut et puissent participer à ce salut. Alors nous comprenons bien que nous avons tous à nous convertir là-dessus. Et nous ne serons vraiment chrétiens que si vraiment nous désirons, comme Jésus et comme Marie, que tous les hommes soient sauvés. Jésus est mort pour le salut de tous les hommes. Il a voulu, il veut encore que sa mort ne soit pas vaine et qu'elle produise le salut dans tous les cœurs, dans toutes les âmes, encore aujourd'hui. La Vierge Marie, en tant qu'elle est âme ecclésiale et de la manière avec laquelle elle a participé à toute l'œuvre et toute la réalisation du salut par le Christ, en particulier donc comme elle assistait au moment où Jésus mourait sur la croix, Marie a le même désir de voir que tous les hommes puissent recevoir le salut accompli par le Christ. Et quelle serait la douleur de son âme à la seule pensée que son fils serait mort pour rien si un seul être humain devait échapper au salut. C'est comme s'il y avait une seule goutte du sang du Christ qui tombait par terre et qui ne servait à rien, qui n'était pas utile au salut même d'un seul homme. Ce serait une douleur terrible pour le cœur de Marie. Aussi bien, elle accepte de voir son fils ainsi souffrir et mourir, pourvu que tous les hommes puissent y participer, puissent profiter du salut que Jésus est en train de nous donner. Alors nous comprenons bien qu'en regardant la Vierge Marie ainsi au pied de la croix en particulier, en comprenant sa maternité ecclésiale, en comprenant qu'elle est une âme ecclésiale, toute donnée à la réalisation de l'œuvre de son Fils, donc l'Église, eh bien là nous prenons vraiment conscience de la gravité de la mort du Christ sur la croix. Et avec Marie, nous commençons à nous convertir tout simplement. Avec Marie, nous commençons à désirer
aussi que tous les hommes soient sauvés. Nous entrons en quelque sorte, nous pourrions dire cela ainsi, nous entrons dans les sentiments de Jésus et de Marie lors même de la mort du Christ sur la croix, donc au moment de la réalisation de l'œuvre du salut. Un véritable amour universel pour tous les hommes. Et c'est à cette condition-là seulement que nous sommes vraiment chrétiens. Tant que nous choisissons ceux que nous voulons aimer, ceux pour qui nous voulons prier, ceux que nous voulons voir avec nous au ciel, ben il manque quelque chose à notre christianisme, à notre catholicisme, je dirais, si catholique veut bien dire universel. C'est cet amour donc qui donnait à Jésus et à Marie la force de supporter l'épreuve de la croix. Alors ce même amour tout à fait universel, cette volonté de voir tous les hommes sauvés, puissions-nous tout faire pour que les hommes puissent être sauvés avec Jésus, avec Marie, bien cet amour nous donnera la force aussi de supporter toute épreuve, toute contrariété, toute difficulté dans notre vie, et même nous serions capables de donner un sens à chaque épreuve en la vivant saintement, le plus saintement possible, et en espérant que, conjointe aux souffrances du Christ sur la croix, chacune de nos épreuves et finalement notre vie entière puisse aussi manifester cette espérance du salut de tous les hommes. Bien, c'est cela que nous pouvons demander si nous prions Marie, Mère de l'Église, cette grâce d'une authentique conversion que nous pouvons demander donc lundi prochain en célébrant Marie, Mère de l'Église.

Chers amis, chers auditeurs, je suis le Père Anne Guillaume, chapelain au sanctuaire Notre-Dame de Lourdes. Nous méditons toujours sur la Vierge Marie. Et en même temps, je pense que demain, nous allons fêter la fête de Pentecôte. Nous allons voir l'Église surgir en quelque sorte et puis vivre par le don de la grâce, par le don de l'Esprit-Saint. Et après cette fête de Pentecôte, lundi, donc qui suit dimanche, eh bien, nous célébrerons Marie en tant qu'elle est mère de l'Église, précisément. Si le jour de la Pentecôte, l'Église naît, surgit, eh bien, il est juste de célébrer Marie, mère de l'Église. Cela, c'est une volonté du pape François qui a instauré cette nouvelle fête en l'honneur de la Vierge Marie, mère de l'Église. Ces deux fêtes vont nous aider à comprendre comment Marie participe à l'œuvre du salut. Elle était présente évidemment au Cénacle avec les apôtres au moment de la naissance de l'Église, au moment du don de l'Esprit-Saint et puis de l'envoi en mission de l'Église quand les apôtres ont commencé de prêcher. Et nous avons compris à quel point Marie est une âme ecclésiale, c'est-à-dire que toute sa vie, elle a voulu voir l'Église non seulement naître, mais aussi grandir, croître à travers les siècles. Elle est dans la gloire du ciel aujourd'hui, elle contemple la croissance de l'Église, mais elle veut aussi voir l'Église se rassembler autour d'elle définitivement dans la gloire. Et toute son existence, Marie est donnée ainsi à l'Église. Et peut-être que en célébrant la fête de Pentecôte et en célébrant Marie, mère de l'Église, bien nous avons comme elle, le désir de voir l'Église surgir et grandir et s'épanouir dans la gloire du ciel. Bref, si Marie est une âme ecclésiale, comment faire pour nous-mêmes devenir une âme ecclésiale ? Eh bien, pour que toute notre vie, en quelque sorte, soit toute tendue vers la réalisation plénière de l'Église, il est bon de regarder de nouveau l'Évangile, évidemment. Revenons à l'Évangile et nous allons voir que quand Jésus mourait sur la croix, Marie était là, elle est devenue notre mère, et Jean, le disciple que Jésus aime, prend Marie chez lui, il accueille Marie chez lui. Là s'enracine la dimension mariale de toute vie chrétienne. Prendre Marie chez soi, dans le sens d'une offrande de soi à Marie, pas seulement accueillir Marie, mais aussi offrir sa vie à Marie comme on offre notre vie à notre mère. Marie, qui est notre mère, est la mère de l'Église. Choisir Marie pour mère, c'est s'offrir à son amour maternel, lui permettre d'exercer sa maternité sur chacun d'entre nous. Bref, si nous voulons donner toute notre vie pour voir l'Église surgir, croître et puis s'épanouir dans la gloire, nous sommes invités donc à nous consacrer à la Vierge Marie, à nous consacrer à cet amour maternel de Marie. Jean-Paul II méditait à quel point le fait pour Jean, le disciple que Jésus aime, le fait d'accueillir Marie chez lui était une véritable offrande de soi. Et que finalement, Jean a pu, avec lui tous les apôtres évidemment, a pu donner toute sa vie pour l'Église. Mais nous sommes invités à cela, de la même manière, à donner toute notre vie à l'Église en nous consacrant à la Vierge Marie. Pour bien le comprendre, revenons aux événements de Lourdes, des apparitions de la Vierge Marie à Lourdes. Quand Marie demande à Bernadette de puiser de l'eau, de boire et de se laver à cette eau, elle le demande en pénitence pour les pécheurs. Les pèlerins de Lourdes qui prennent de cette eau à la grotte le font pour les pécheurs. Alors en quelque sorte, nous comprenons qu'ils puisent à la source du salut pour les autres, pour leurs frères, pour le prochain. Eh bien, celui qui se consacre à la Vierge Marie fait de même. Celui qui se consacre à l'amour maternel de Marie, celui qui fait le choix de Marie pour mère, toute sa vie va pouvoir devenir une âme ecclésiale en quelque sorte, donc qui va servir à l'Église, à la réalisation de l'Église, dès l'instant que, en se donnant à Marie, toute son existence va en quelque sorte être une manière de puiser à la source. Une manière de se retrouver au pied de la croix, avec Jean ou à la place de Jean, auprès de Marie, auprès de Jésus, pour puiser au cœur de Jésus, la source, pour puiser la miséricorde pour tous les hommes, dans l'espérance du salut de tous. Si nous avons vraiment ce désir de voir tous les hommes sauvés, réunis dans la gloire auprès de Jésus, auprès de Marie, le chemin pour nourrir cette espérance et pour
prendre notre place dans l'œuvre du salut, dans la réalisation du salut, devenir une âme ecclésiale. Ce que j'appelle une âme ecclésiale, c'est-à-dire que toute notre vie soit donnée à la réalisation et à l'accomplissement et à l'épanouissement de l'Église dans la gloire du ciel, eh bien le chemin, c'est comme l'a fait saint Jean, de s'offrir à l'amour maternel de Marie. C'est donc de pouvoir nous consacrer à la Vierge Marie. Comme Marie est une âme ecclésiale, nous serons nous-mêmes autant d'âmes ecclésiales. Toute notre vie deviendra utile au salut de tous les hommes, au salut des autres, mais qui ne seront plus les autres, qui seront notre prochain. C'est-à-dire que nous serons vraiment unis dans la charité, dans l'espérance du salut de tout homme. Alors vraiment, nous aurons déployé au maximum bien l'espérance chrétienne, tout simplement, le don de l'Esprit-Saint en nous, non seulement pour notre salut à chacun d'entre nous, mais nous aurons fait en sorte que toute notre vie devienne un instrument de salut, en quelque sorte, pour que le salut se réalise dans tous les hommes, auprès de tous les hommes, et pour voir toute l'Église ainsi réunie. Alors, pour clore tous ces regards, ces méditations sur la Vierge Marie, et en particulier sur Marie, Mère de l'Église, je propose de lire une nouvelle fois cette prière à Marie, Mère de l'Église, que le sanctuaire Notre-Dame de Lourdes propose pour bien célébrer Marie, Mère de l'Église, un peu comme une neuvaine que nous pouvons commencer depuis dimanche dernier déjà, jusqu'à après-demain lundi, le lendemain de la fête de Pentecôte. Voici donc cette prière. Vierge Marie, Sainte Mère de Dieu, Notre-Dame de Lourdes, comme autrefois vous avez fait jaillir la source de Massabielle, par votre douce intercession maternelle, faites jaillir du cœur de votre divin Fils le don de Dieu, l'Esprit-Saint, et répandez-le sur chacun de vos enfants. Vous avez demandé à Bernadette d'aller dire aux prêtres qu'on bâtisse ici une chapelle et qu'on y vienne en procession. Nous entendons votre appel, et en vous choisissant aujourd'hui pour mère, nous voulons bâtir l'Église dans nos cœurs et dans le cœur de tous nos frères. Vierge Marie, douce mère de l'Église, donnez à vos enfants l'amour de l'Église, et soyez pour eux un refuge assuré jusqu'au dernier temps. Amen. Ô Marie conçue sans péché, priez pour nous qui avons recours à vous. Alors je souhaite à tous une bonne fête de Pentecôte et une bonne fête de Marie, Mère de l'Église.

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3: Radio Espérance, bonjour. Nous sommes à la Sainte-Baume avec le Frère Paul-Marie pour notre émission Comment va ton âme qui reprend cette année et qui reprend. Avec comme marraine, si je puis dire, même si c'est une mère, la Vierge Marie. La dernière fois, nous avions parlé de Marie dans le mystère de l'Église, dans le mystère du Christ, et puis nous avions fait un long développement sur Marie chez nos frères protestants, puis on est tombé sur des citations tout à fait étonnantes. Je disais à l'époque que... ce qui est important d'abord dans la Vierge Marie chez Saint Augustin, par exemple, c'est que avant que Marie donne naissance au Fils, elle a cru. Et c'est parce qu'elle a cru qu'elle a donné naissance à son Fils. Et cette foi totale, radicale, par laquelle le Sauveur est entré dans le monde, et donc le salut, eh bien, nous rappelait la médiation d'Abraham, qui est le père des croyants. Donc Marie, eh bien, elle-même est elle-même aussi la mère des croyantes. Alors Marie a cru. Et nous disions que, comme Abraham, au fond, Marie a été choisie. La première caractéristique de la foi de Marie, c'est que dans l'évangile, c'est pas d'abord elle qui croit, qui s'affirme comme croyante, mais elle reçoit d'abord un appel de Dieu. Et je pense que c'est important de se redire cela. C'est la même chose d'ailleurs pour l'ordination. Il y a une grâce. Avant la grâce de la foi, il y a la grâce de l'élection, la grâce d'être appelé par Dieu. Ça, c'est très important. Ensuite, je pense que la foi de Marie aussi est plus qu'un canal par lequel le Christ est passé. La foi de Marie et la foi en Marie, elle nous permet d'éviter plusieurs pièges à propos du Christ. Par exemple... Un des pièges de la théologie au début tâtonnante sur le Christ a été de dire qu'au fond le Verbe préexistait avant son incarnation, bien entendu, mais que son incarnation n'était pas vraiment une incarnation. Il est apparu sous la forme d'un homme, mais sous sa forme seulement. Il n'était pas vraiment un homme. C'est ce qu'on appelle le docétisme, c'est-à-dire c'est une négation de la chair humaine, de la réalité humaine comme la nôtre, que le Christ aurait assumé. Au fond, ça vient de l'influence de certaines philosophies qui méprisent la matière, qui trouvent la matière indigne de Dieu. On les comprend, bien entendu, parce que la matière a beau être belle, elle reste imparfaite, de telles imperfections qu'elle nous cause bien souvent des maladies, ou même la mort. Donc on comprend bien que cette matière mortelle, passible, contingente, hasardeuse, et pour les philosophes, c'est du mal à passer avec l'idée d'un Dieu immuable et tout puissant et immortel. Pourtant, c'est bien ce que la foi de l'Église affirme, et c'est en ce sens que elle est totalement inimaginable et totalement dingue. Jésus est vraiment un homme. Il est 100% Dieu, certes, mais il est aussi 100% homme. Or, ce qui assure la vérité de son humanité, c'est le fait que Jésus soit né de Marie. Qu'il a été conçu en elle. Vous voyez, et chez les Docètes, on pense que ben non, le corps du Christ serait passé à travers la Vierge, mais n'aurait pas été engendré par elle, n'aurait pas été engendré en elle. Au fond, Marie aurait été une sorte de mère porteuse, si vous me pardonnez l'expression, hein, pour ces hérésiaques, hein, et Marie aurait été simplement un passage, une voie, mais pas vraiment une mère. Et Jésus, pour Marie, n'est pas un hôte, hein, mais vraiment un fils. Et vous voyez, on ne peut pas, par exemple dans la vie spirituelle, dire que Jésus passe par nous seulement, hein, qu'on est comme un canal. Bien sûr, on est un canal, mais on est plus que cela. Hein. Par exemple, le prêtre ne peut pas se contenter de transmettre aux autres un Christ qu'il aurait appris dans les livres. Il faut d'abord que ce Christ soit devenu d'abord chair de sa chair, hein, et sang de son sang. Hein. Et donc, comme Marie est une sorte de réservoir qui déborde au dehors ce dont il est rempli à l'intérieur, mais pas un canal, hein, qui se borne à laisser passer l'eau sans rien retenir. Donc il y a un apport personnel, vous voyez, dans l'acte de foi. Hein, c'est-à-dire, je m'engage totalement. Je ne suis pas simplement un réceptacle où il me suffirait de transmettre des choses répétées. Non, il faut que j'y croie. Il faut que je m'y implique. Hein. Et ce qui est vrai de Marie est vrai du prêtre. Hein, il se résume dans cette vertu de foi, hein, la Vierge Marie, écrit saint Augustin, qui a cru par la foi, a conçu par la foi. Donc ça veut dire que, de même que le prêtre, par la foi, porte le Christ dans son cœur, et par la foi le communique aux autres, de la même manière, Marie, hein, a conçu d'abord en elle, et a pu l'incarner en elle. Lorsque Marie arrive chez Élisabeth, par exemple, celle-ci l'accueille avec une grande joie, et remplie d'Esprit Saint, nous dit le texte, elle s'exclama « Oui, bienheureuse celle qui a cru en l'accomplissement de ce qui lui a été dit de la part du Seigneur. » Et il ne fait pas de doute ici que l'expression « qui a cru » se réfère à la réponse de Marie à l'ange « Voici la servante du Seigneur, qu'il m'advienne selon ta parole. » Je voudrais vraiment qu'on médite sur cette foi de Marie et sur une œuvre de l'Esprit-Saint qui n'est jamais arrivée avant, hein, et n'arrivera jamais plus après elle. Et vous voyez, c'est-à-dire qu'à première vue, on pourrait dire Marie fait là un acte de foi facile, qui va même de soi devenir mère d'un roi, qui aurait régné éternellement sur la maison de Jacob, mère de Messie. Bon, ben, ça peut être ce dont rêve une jeune fille juive. Voilà, mais ce serait là une manière de raisonner un peu très, très, très humaine et très charnelle. C'est-à-dire que Marie, au contraire, hein, se retrouve devant l'ange dans une totale solitude. À qui peut-elle expliquer ce qui advient en elle? Qui la croira quand elle dira que l'enfant qu'elle porte en son sein est l'œuvre de l'Esprit-Saint? Donc, Marie connaissait certainement ce qui était écrit dans le livre de la loi. Autrement dit, que si la jeune femme n'était pas trouvée en état de virginité au moment des noces, on devait la faire sortir à la porte de la maison de son père et la faire lapider par ses concitoyens. C'est dans le chapitre 22 du Deutéronome, hein, au verset 20. Et s'il y a un risque de la foi,

Lui, en grand secret, il lui fit un signe, il passa une main sur sa gorge, un geste caractéristique des Arabes pour dire « elle a été égorgée ». Et en effet, cette jeune fille avait été découverte enceinte avant le mariage, et l'honneur de la famille exigeait cet égorgement. Et il repense alors, cet écrivain, à Marie, au regard impitoyable des gens de Nazareth, au clin d'œil, et y compris à ce moment-là, la solitude de Marie, et la nuit même, il l'a choisie comme compagne de voyage et maîtresse de sa foi. Marie vraiment maîtresse de notre foi parce que elle a, vous voyez, passé par vraiment des grandes difficultés. Or Dieu n'aura jamais aux créatures ses consentements. Dieu est un gentleman et il respecte la liberté. Et il ne cache pas les conséquences auxquelles ces créatures seront exposées si elles consentent. Vous voyez par exemple en Jérémie, il lui dit bien « ils lutteront contre toi ». Et à propos de Saul, il dit à Ananie « moi-même je lui montrerai tout ce qu'il lui faudra souffrir pour mon nom ». Et avec Marie, je ne suis pas sûr que Dieu ait agi différemment. Et dans la lumière de l'Esprit Saint qui accompagne l'appel de Dieu, Marie a certainement entrevu que son chemin n'aurait pas été différent de celui de tous les autres appels. Et Siméon, d'ailleurs, très vite, va expliciter ce pressentiment quand il lui dira qu'une épée lui transpercera l'âme. Un écrivain moderne a décrit sous une forme poétique ce pressentiment de Marie au moment de la naissance de Jésus. Où il dit, elle est seule dans la grotte, Joseph veille à l'extérieur, parce que selon la loi, aucun homme n'est autorisé à assister à l'accouchement. Elle vient de mettre au monde un fils, quand d'étranges associations d'idées lui traversent l'esprit. Pourquoi, mon fils, se dit-elle, n'es-tu justement ici à Bethléem, la maison du pain? Et pourquoi devons-nous t'appeler Jésus? Fais que ce frisson dans mon dos, ce froid venu du futur, reste loin de lui. Vous voyez, ici, le poète montre bien que la mère présage que ce fils lui sera enlevé. Alors, elle répète en elle-même, et je le cite encore, « jusqu'au point du jour, Jésus n'est rien qu'à moi. Je veux chanter une chanson avec ces trois mots. C'est tout, cette nuit, ici, à Bethléem, il n'est rien qu'à moi. » Et sur ce, elle lui donna le sein pour l'allaiter. Vous voyez, on pourrait dire que Marie est la seule et l'unique à avoir cru en situation de simultanéité. C'est-à-dire que pendant que la chose se passe, avant toute confirmation et toute validation des événements, par l'histoire, Marie a cru à chaque fois, elle s'est associée à chaque événement. Ça, c'est particulièrement important. Et je vous disais que Marie est unique dans sa foi parce qu'elle est la seule, au fond, à avoir vécu les événements en simultanéité. Je veux dire que nous, le principal de la foi, bien sûr, c'est la confiance, etc. Mais avant la confiance, nous croyons à un événement. Nous croyons à un événement réel qui s'est réellement passé, qui est transcrit dans les évangiles. Et déjà, il y a le regard de foi de ces évangélistes sur ces événements. Et cet événement est un enseignement, c'est-à-dire que à chaque fois que je crois, eh bien, je vois le Christ. Guérir le lépreux, je vois le Christ être baptisé, j'entends la voix du Père dire sur la montagne du Tabor, celui-ci est mon fils bien-aimé, en qui j'ai mis ton mon amour, écoutez-le. Tout ça, ce sont des événements réels qui me sont transmis et auxquels j'adhère. Et c'est la raison pour laquelle, avant ma confiance, la foi est constituée comme ça de ces événements que vivent le Verbe de Dieu envers des hommes auxquels je peux m'identifier. C'est-à-dire que dans une salle de l'Évangile, Marie-Madeleine, c'est moi. Lazare qui ressuscite, c'est moi. Pierre qui coule, c'est moi. Jean qui est au pied de la croix, c'est moi. Enfin, j'aimerais bien. ou j'aimerais pas, selon ce soit l'homme pécheur ou l'homme nouveau qui est en moi. Mais, vous voyez,
la foi s'appuie sur des événements qui se sont déjà passés, se sont déjà réalisés. C'est d'ailleurs notre assurance. Hein.

0: La foi, c'est vraiment la substance de notre espérance. C'est vraiment ce que, comme le dit l'Épître aux Hébreux, la foi, c'est la substance de notre espérance. C'est-à-dire que tout ça s'est réalisé. Par exemple, la résurrection s'est déjà réalisée. Donc nous avons déjà la victoire. Et par la foi, au fond, on devient contemporain de ces événements. On se connecte à ces événements. On communie à ces événements. Et toute la puissance de sainteté, la puissance de grâce de ces événements, du coup, par la foi, parce que nous y croyons, ben, viennent à nous. Bon. Or, Marie, elle a vécu ces événements en simultané. Elle les a vus, elle les a vécus. Voyez, nous, c'est après coup que nous y croyons. D'ailleurs, je pense que tous les autres, c'est après coup qu'ils y croient. Hein. Les disciples n'en croient pas leurs yeux que le Christ soit ressuscité. Et puis, ils n'ont pas conscience de tout ce qui se passe au départ. Bon, ils voient bien des choses, ils voient bien que Jésus est en train de ressusciter. Pierre va bien déclarer qu'il est le Fils de Dieu, hein, le Messie, etc. Mais il ne comprend pas encore qu'il doit aller sur la croix. Donc vous voyez que les disciples, eux, ils croient pas encore vraiment. Hein ? Ils voient ce qu'ils voient, ils s'attachent encore à Jésus, mais ils n'ont pas encore la plénitude de la foi. Alors que Marie, elle, avant qu'il y ait confirmation, avant qu'il y ait validation par les événements de l'histoire, de ce qui lui est annoncé, elle y croit. Elle dit oui à la parole de l'ange quand il lui dit ben, « ton fils sera le fils du Très-Haut ». Et elle croit à la parole de Siméon, elle ne fait pas comme Pierre, qui n'y croit pas quand il dit ton cœur sera transpercé par une épée ». Elle dit oui. Elle dit oui sans le voir encore. Évidemment, elle assiste aux choses, mais elle ne voit pas encore toute la confirmation des événements. Et on pourrait lui attribuer la béatitude que Jésus dit à Thomas, parce que tu me vois, tu crois. Heureux, c'est ça la béatitude. Hein, heureux ceux qui n'ont pas vu et qui ont cru. Et on peut dire que Marie est la première de ceux qui ont cru sans avoir encore vu. Saint Paul d'ailleurs dit que Dieu aime celui qui donne avec joie. Hein. Et on peut dire que Marie a dit son oui à Dieu, sa foi, avec joie. Vous voyez, le verbe par lequel Marie exprime son consentement à l'ange, qui est traduit en latin par fiat, hein, c'est-à-dire qu'il en soit ainsi. Dans l'original, c'est un subjonctif optatif, pardon pour ces précisions grammaticales, mais c'est un mode, au fond, de verbe qui, en grec, est utilisé pour exprimer le désir, l'impatience, hein, joyeuse de voir une chose arriver. Oh oui, j'aimerais que ça arrive. Vous voyez, c'est pas simplement, bah oui, d'accord, on va le faire, etc. Hein, mais c'est, oh oui, oh oui, oh oui, hein, et on y va. Hein, et on y va tout de suite. Vous voyez, je me souviens comme ça d'une confrérie mariale auquel j'appartenais, hein, dans la devise c'était, hein, oui d'avance, oui tout de suite, oui dans la joie. Et vous voyez, c'est comme si la Vierge disait, c'est beau d'ailleurs, vous voyez le grec, c'est pour ça que je passe par ces modes subjonctifs du grec, je suis désolé d'être un peu, de faire le savant, mais c'est simplement pour vous montrer que la Vierge ne dit pas simplement un oui du bout des lèvres, mais un oui qui est plein de désir. Hein, et on sait combien la vie intérieure et la vie spirituelle a besoin de ce désir fort. Hein, c'est comme si Marie disait « Je désire moi aussi de tout mon être ce que Dieu désire. Hein, qu'il soit fait selon sa volonté. Oui, oui, oui, oui, allons-y, allons-y. » Voyez. Hein, et donc, comme le dit saint Augustin, vraiment, avant de concevoir le Christ dans son corps, elle l'a conçu dans son cœur, comme ben, une mère désire son enfant. Il y a quelque chose de... Et quand elle est dans la confiance, évidemment. Sinon, elle est dans la peur. Alors, évidemment, Marie ne parle pas latin, elle n'a pas dit fiat, elle n'a pas non plus dit genoito, qui est un mot grec. Et évidemment, le mot qu'elle a dit... le mot dans la langue parlée par Marie qui se rapproche le plus de cette expression, c'est-à-dire quand elle voulait dire à Dieu qu'il en soit ainsi, un juif disait Amen. Hein. Et on peut trouver, si vous voulez, la voix même, la parole exacte sortie de la bouche de Marie, ou du moins la parole qui se trouvait à cet endroit dans la source en hébreu utilisée par Luc, c'est certainement le mot « Amen ». Rappelons par exemple dans les psaumes, dans la Vulgate latine, se terminait toujours par l'expression fiat fiat, amen amen. Dans la Septante, on dit genuito genuito, amen amen. Qu'il en soit ainsi, que cela vienne, amen amen. Viens viens viens, Seigneur Jésus, on pourrait dire. Et donc cet amen, vous le savez, est le mot hébreu qui signifie solidité, certitude, le rocher, le pilier. On parle aussi dans cette solidité des bras d'une mère qui porte son enfant. C'est assez beau, c'est-à-dire que, au fond, Dieu demande à Israël d'avoir une foi aussi solide qu'un pilier, ou s'il s'appuie sur Dieu, sa foi sera solide comme le roc. Ou encore je serai stable. Quand je dis amen, c'est que je suis stable comme un enfant dans les bras de sa mère, en totale confiance. Et donc quand on dit amen, on reconnaît que ce qui a été dit est une parole certaine, stable, valable et contraignante. Ça veut dire que il en est ainsi. Et puis qu'il en soit ainsi, c'est-à-dire il faut vraiment que ça se fasse. Je veux que ça se fasse. Alors évidemment, quand on dit amen au corps du Christ, on ne dit pas je veux que ça se fasse, parce que il est là. Donc c'est pas ma volonté qui crée sa présence, bien entendu. Mais quand on dit amen, ici on veut dire bah oui, en effet, c'est le corps du Christ, tout à fait d'accord avec vous, et en plus je le désire. Amen, amen, qu'il vienne en moi. Et vous voyez, c'est vraiment dire oui, oui à Dieu. On l'entend chez Jésus quand il dit oui, amen, amen, Père, car tel a été ton bon plaisir. On dira même dans l'Apocalypse que Jésus est l'amen personnifié. Il est vraiment le oui, la réponse au Père. C'est-à-dire quand le Père le comble de son amour, la réponse du Fils est immédiate, directe. Il répond par un total don de lui-même. Et ce qu'il nous montrera d'ailleurs sur la croix, entre tes mains, Père, je remets mon esprit. Et il le fait avec toute l'ardeur de son cœur. Et donc on pourrait dire qu'après le Christ, après son Fils, Marie est aussi également l'amen à Dieu personnifié, la foi personnifiée. Je disais que Marie était l'Église personnifiée parce que d'abord elle est la foi personnifiée. Et donc la foi de Marie est un acte de docilité, mais c'est un acte aussi d'amour, un acte libre, donc, même s'il est suscité par Dieu. Comme c'est toujours à chaque fois entre la grâce et la liberté, mais la véritable grandeur personnelle de Marie, sa béatitude confirmée par le Christ lui-même, heureuses les entrailles qui t'ont porté et les seins que tu as sucé, dit une femme dans l'évangile. La femme proclame Marie parce qu'elle a porté Jésus. Élisabeth, elle, la proclame bienheureuse parce qu'elle a cru. Et Jésus dira heureux plutôt ceux qui écoutent la parole de Dieu et qui l'observent. Il ne dit pas autre chose qu'Élisabeth. Heureuse es-tu toi qui as cru. Non pas heureuse es-tu toi celle qui porte Jésus dans ton sein. Et Jésus, en disant ça, il aide la femme à comprendre où réside la grandeur personnelle de Marie, qui en effet, nous dit Luc, conservait les paroles de Dieu dans son cœur. Qu'elle conservait toutes ces choses et les méditant dans son cœur. J'en profite d'ailleurs pour dire que la prière du rosaire, c'est de se rappeler comme ça des événements capitaux de l'histoire du salut, qui nous ont communiqué la grâce, et de faire un acte de foi. Et donc à chaque fois que je dis premier mystère, la résurrection, je dis amen, comme Marie à ce mystère de la résurrection, et comme Marie, je reçois la grâce de la résurrection par son intercession et par la grâce de la foi. Alors évidemment, Marie n'a pas cru une seule fois pour toutes dans toute sa vie, puis plus rien. Hein. Il n'y a pas eu un seul grand acte de foi dans la vie de la Vierge. Et Marie, après l'Annonciation, aura certainement été martyrisée par l'apparent contraste entre sa situation et tout ce qui était écrit et connu concernant la volonté de Dieu dans l'Ancien Testament au sujet de la figure du Messie. Hein. Ça veut dire que Marie a marché dans la foi. Elle a progressé dans la foi, c'est-à-dire qu'elle a grandi et s'est perfectionnée dans la foi. Elle a vécu des nuits de la foi, mais nous en parlerons la foi prochaine, si je puis dire, dans un autre entretien. Écoutez, merci beaucoup, bonne semaine à vous et à très bientôt.
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1: Combien de fois tout au long de ma journée, je me retrouve en train de jouer avec la médaille que je porte au cou. C'est un geste instinctif auquel je ne fais même plus attention. Mais je sais que désormais, il fait partie de moi, tout comme Marie fait partie de ma vie. Elle y est entrée comme un hôte important et peu connu, en présence de qui on éprouve toujours un peu de gêne. On ne sait jamais quoi dire ou quoi faire, s'il convient d'utiliser telle ou telle formule de politesse. Aujourd'hui, voici 2 ans que nous vivons ensemble, et j'ai appris à mieux la connaître. Je me suis habituée à sa présence, et je me sens libre de me tourner vers elle en toute situation. C'est une relation qui se construit peu à peu et qui, jour après jour, devient plus intime. Ce qui m'a poussée à me confier à Marie n'a pas été un fort sentiment ou une profonde dévotion pour elle, mais le témoignage de personnes à qui cette dévotion a apporté joie et sérénité. Quelle est cette présence de Marie dont je ressentais le manque ? L'engagement quotidien à suivre son exemple et à tenter de lui ressembler toujours mieux est ce qui rend visible et concrète la confiance en elle. Être Marie signifie dire notre oui chaque jour en acceptant le dessein de Dieu sur nous.
0: À présent, nous nous unissons en prière avec le monde entier en renouvelant notre consécration à Marie.
2: Vierge Immaculée, Mère de Dieu et de l'humanité, je t'accueille comme don de Jésus sous la croix et je me confie entièrement à toi. Je t'offre toute ma vie, ce que je suis, ce que j'aime et ce que j'ai, afin que resplendisse en moi la beauté du Christ. Aide-moi à être docile à l'Esprit et à vivre avec joie ma vocation dans l'Église, afin de collaborer à ta mission maternelle et d'orienter vers Dieu le cœur de tout homme. Toi qui as guidé Saint Maximilien Kolb pour aimer sans mesure, enseigne-moi à être témoin de l'Évangile et à faire de ma vie un don. Je te confie les personnes que je rencontrerai et je t'offre le travail, les joies et les souffrances de cette journée. Ô Marie, conçue sans péché, prie pour nous qui avons recours à toi et pour ceux qui n'ont pas recours à toi.
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1: Marie, Mère du silence. Dans l'Évangile, elle ne parle que 7 fois. Tout le reste n'est que silence. Mais Marie est celle qui est présente toujours. Même quand elle n'apparaît pas, même quand elle est absente, elle vit à travers son fils Jésus et parle à travers lui. De la grotte de Bethléem, au pied de la croix, la présence physique de Marie, son âme qui magnifie le Seigneur et exulte en Dieu, forme le fond permanent du Nouveau Testament, le paysage humain et intérieur dans lequel son fils Jésus vit, bouge et agit. Dans l'Évangile, la relation privilégiée du Seigneur avec les femmes provient de cette école maternelle qui lui a transmis la grandeur des derniers, la béatitude de ceux qui ne sont rien, des fragiles, des oubliés, des marginaux ou des pauvres. Le Christ a marché sur les routes de Galilée à la lumière de cette relation avec Marie, sa mère. Et si ses paroles étaient inspirées par le Père et l'Esprit-Saint avec lequel il ne faisait qu'un, ses gestes, ses actes, ses comportements humains provenaient de cette pauvre maison de Nazareth où il a pratiqué de façon cachée ce qu'il allait manifester tout au long de sa route vers Jérusalem. À l'exemple de Jésus, nous pouvons nous aussi vivre et grandir à l'école de Marie.
0: À présent, nous nous unissons en prière avec le monde entier en renouvelant notre consécration à Marie.
2: Vierge Immaculée, Mère de Dieu et de l'humanité, je t'accueille comme don de Jésus sous la croix et je me confie entièrement à toi. Je t'offre toute ma vie, ce que je suis, ce que j'aime et ce que j'ai, afin que resplendisse en moi la beauté du Christ. Aide-moi à être docile à l'Esprit et à vivre avec joie ma vocation dans l'Église, afin de collaborer à ta mission maternelle et d'orienter vers Dieu le cœur de tout homme. Toi qui as guidé Saint Maximilien Kolb pour aimer sans mesure, enseigne-moi à être témoin de l'Évangile et à faire de ma vie un don. Je te confie les personnes que je rencontrerai et je t'offre le travail, les joies et les souffrances de cette journée. Ô Marie, conçue sans péché, prie pour nous qui avons recours à toi et pour ceux qui n'ont pas recours à toi.
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Le Seigneur est notre Dieu, nous sommes le peuple qu'il conduit, le troupeau guidé par sa main. Psaume 94, 7.

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1: François d'Assise a composé une prière adressée à la Vierge. Je te salue, Dame Sainte, Reine très sainte, Mère de Dieu, Marie qui est toujours Vierge, choisie par le Très-Saint Père des cieux et consacrée par lui, avec le Très-Saint Fils bien-aimé et l'Esprit-Saint Paraclet. François d'Assise met aussitôt en relief la relation entre la Mère de Dieu et la Trinité. Elle a été choisie et consacrée par le Père, le Fils et l'Esprit-Saint, qui lui ont confié un merveilleux dessein de salut. Saint François vénère Marie et admire chez elle non seulement sa grandeur en vertu des dons qui lui sont conférés par la divine providence, mais aussi sa détermination à adhérer à la volonté de Dieu. C'est vrai, Marie est comblée de grâce et de tout bien, parce qu'elle est favorisée de dons surnaturels. Mais il faut aussi souligner qu'elle se rend en tout et pour tout disponible pour connaître et vivre ce que le Très-Haut lui demande, devenant ainsi, pour toute l'humanité, un modèle de discernement et de volonté de coopérer au plan de la rédemption. Alors admirons la Mère de Dieu en chantant la beauté de son âme et en cherchant à exprimer ses vertus qui font de sa vie un prodige d'amour et d'accueil.
0: À présent, nous nous unissons en prière avec le monde entier en renouvelant notre consécration à Marie.
2: Vierge Immaculée, Mère de Dieu et de l'humanité, je t'accueille comme don de Jésus sous la croix et je me confie entièrement à toi. Je t'offre toute ma vie, ce que je suis, ce que j'aime et ce que j'ai, afin que resplendisse en moi la beauté du Christ. Aide-moi à être docile à l'Esprit et à vivre avec joie ma vocation dans l'Église, afin de collaborer à ta mission maternelle et d'orienter vers Dieu le cœur de tout homme. Toi qui as guidé Saint Maximilien Kolb pour aimer sans mesure, enseigne-moi à être témoin de l'Évangile et à faire de ma vie un don. Je te confie les personnes que je rencontrerai et je t'offre le travail, les joies et les souffrances de cette journée. Ô Marie, conçue sans péché, prie pour nous qui avons recours à toi et pour ceux qui n'ont pas recours à toi.
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1: Marie vit la spiritualité et la sainteté typiques du monde juif, qui ne considère pas la religion comme un compartiment étanche de la vie, mais comme quelque chose qui envahit l'existence humaine tout entière. Pour les Juifs, adorer Dieu et vivre sa foi signifie aspirer à une sainteté qui s'étend à toutes les réalités de la vie de l'homme. Car la sainteté ne fait pas référence à la condition d'un lieu, c'est alors plutôt le concept de pureté ou d'impureté qui prévaut, mais à une qualité particulière conférée aux actes humains qui célèbrent la présence de Dieu parmi les hommes. Cette caractéristique de la religiosité juive peut être définie comme une spiritualité de la sainteté, comprise comme réalisation de l'existence selon ses différentes et multiples expressions. Nous comprenons alors que, pour Marie aussi, prier, travailler, vivre n'étaient pas des moments distincts de son existence. Sa prière était un demeurer avec Dieu à tout instant. C'est l'amour qui permet d'unir vie, cœur et foi, un amour qui reconnaît la présence de Dieu dans nos actions comme source vitale de toute chose. Que Marie nous aide à faire de notre vie un culte agréable à Dieu qui s'exprime par un genre de vie fait d'attention aux autres et d'amour du prochain.
0: À présent, nous nous unissons en prière avec le monde entier en renouvelant notre consécration à Marie.
2: Vierge Immaculée, Mère de Dieu et de l'humanité, je t'accueille comme don de Jésus sous la croix et je me confie entièrement à toi. Je t'offre toute ma vie, ce que je suis, ce que j'aime et ce que j'ai, afin que resplendisse en moi la beauté du Christ. Aide-moi à être docile à l'Esprit et à vivre avec joie ma vocation dans l'Église, afin de collaborer à ta mission maternelle et d'orienter vers Dieu le cœur de tout homme. Toi qui as guidé Saint Maximilien Kolb pour aimer sans mesure, enseigne-moi à être témoin de l'Évangile et à faire de ma vie un don. Je te confie les personnes que je rencontrerai, et je t'offre le travail, les joies et les souffrances de cette journée. Ô Marie, conçue sans péché, prie pour nous qui avons recours à toi, et pour ceux qui n'ont pas recours à toi.
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1: Comme tout juif, Marie croit en la force de la prière. Le juif, en effet, se différencie radicalement du conceptualisme des païens, en ce sens qu'il n'exige pas de contrepartie immédiate. Si sa prière n'est pas exaucée, il est clair à ses yeux que ce n'est pas Dieu qui fait des fois son engagement, mais plutôt l'homme qui a mal prié ou qui a eu la prétention d'utiliser Dieu comme un instrument de sa volonté personnelle. Cette conviction fondamentale éclaire certaines attitudes de la prière. La première, c'est de croire que Dieu est pour nous et n'abandonne jamais l'œuvre de ses mains. Ensuite, la prière nous permet d'acquérir une liberté et un détachement de choses et d'événements que nous tenons parfois comme trop essentiels à notre vie. Parce que seule cette petite portion que nous voyons nous semble claire. En outre, la prière stimule notre cœur et notre esprit à ne pas faire de Dieu le supermarché qui apaise toutes nos faims. Dans l'épisode des noces de Cana, Marie se présente comme une icône de la prière libre, confiante en Dieu, mais aussi capable d'attendre. Elle sait que Dieu prend à cœur le bien de ses enfants. Or, si pour nous, il n'a pas épargné Jésus, son Fils bien-aimé, que pourra-t-il donc nous refuser ? Dieu, qui se préoccupe de l'homme et de son bonheur, ne méprise rien de ce qu'il a créé.
0: À présent, nous nous unissons en prière avec le monde entier en renouvelant notre consécration à Marie.
2: Vierge Immaculée, Mère de Dieu et de l'humanité, je t'accueille comme don de Jésus sous la croix et je me confie entièrement à toi. Je t'offre toute ma vie, ce que je suis, ce que j'aime et ce que j'ai, afin que resplendisse en moi la beauté du Christ. Aide-moi à être docile à l'Esprit et à vivre avec joie ma vocation dans l'Église, afin de collaborer à ta mission maternelle et d'orienter vers Dieu le cœur de tout homme. Toi qui as guidé Saint Maximilien Kolb pour aimer sans mesure, enseigne-moi à être témoin de l'Évangile et à faire de ma vie un don. Je te confie les personnes que je rencontrerai et je t'offre le travail, les joies et les souffrances de cette journée. Ô Marie, conçue sans péché, prie pour nous qui avons recours à toi et pour ceux qui n'ont pas recours à toi.
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1: À la demande de ses supérieurs, sœur Lucie a donné des renseignements précieux sur sa petite enfance. Pour son baptême, elle a livré deux petits événements imprévus, aux conséquences importantes qui furent le choix du prénom et de la date de la cérémonie. On peut aujourd'hui les recevoir comme des clins d'œil de la providence divine, ainsi que les faits suivants vont le montrer. On avait choisi comme marraine du bébé Maria Rosa, une fille de José Pedro Marto, oncle de François et de Jacinthe. Elle répondit favorablement à la demande de la famille de Santos et elle chercha un prénom pour sa future filleule. À cette époque, il était usuel de donner aux enfants le prénom de leur père ou de leur mère. Elle proposa donc Maria Rosa, puisqu'aucune des filles de cette famille ne s'appelait ainsi. Il se peut que son choix fût influencé par son propre prénom. Son père s'y opposa et lui dit fermement « Non, tu dois lui donner le nom de Lucie, sinon je ne t'autorise pas à être marraine. » Qui se demandèrent d'où pouvait venir ce prénom, qu'ils finirent par accepter. On aimerait en savoir plus, connaître les raisons qui ont poussé José Pedro à imposer son choix qui s'est révélé judicieux. Quel prénom autre que Lucie pouvait-il mieux convenir à la voyante de Fatima? Il annonce l'effusion de lumière des apparitions de l'ange et de Notre-Dame, et plus tard, cette multitude de bougies qui continue de briller dans la nuit sur l'esplanade du sanctuaire. Le bébé fut baptisé un samedi saint, le 30 mars 1907. Une telle date est surprenante. Il est évident que le curé de Fatima se serait bien dispensé d'ajouter aux cérémonies de la semaine sainte l'administration d'un baptême. Il y fut obligé par le papa, Antonio de Santos, qui le mit dans l'impossibilité de refuser. En ce temps, un bébé devait être baptisé dans les 8 jours qui suivent sa naissance. Antonio eut l'audace de tricher sur les dates. Après les apparitions, Maria Rosa témoigna des vraies circonstances de la naissance de Lucie. Nous disons qu'elle est née le 22 mars, parce que d'après les registres, elle est née ce jour-là. Mais en réalité, il n'en est pas ainsi. Elle est née le 28 mars 1907. C'était le jeudi saint. Le matin, j'ai assisté à la messe, j'ai communié, pensant revenir le soir pour la visite au Saint-Sacrement. Mais ce ne fut pas possible, car le soir même, elle est née. Comme la semaine après Pâques, Antonio avait de nombreux travaux agricoles à réaliser, il eut la témérité de mentir sur les dates et obtenir ainsi le baptême pendant la fin de l'après-midi du samedi saint, au moment où les cloches sonnaient de nouveau, annonçant la résurrection du Seigneur. Par cette date du baptême, Lucie se trouva associée à la fois à la joie de Pâques et au silence du samedi saint. Le sépulcre du Seigneur, elle en fit la dure expérience tout au long de sa vie. Le 17 juin 1921, elle entrait au collège de Porto, qui hébergeait les filles pauvres. Pour préserver son anonymat, on l'obligea de changer de nom, et on lui donna celui de Maria dos Dores, c'est-à-dire Marie des douleurs. Elle n'avait que 14 ans, et on lui demandait de tout abandonner de ce qui fut sa vie antérieure, jusqu'à son nom. Bien sûr, en 1960, sous l'ordre du Saint-Office, elle dut mener une vie de recluse dans le Carmel de Coimbra, ne pouvant recevoir que les visites des membres de sa famille. Elle vécut ainsi ce mystère du samedi saint. Mais elle fut aussi un témoin privilégié de la résurrection du Seigneur, de sa victoire sur la mort, dont Marie, par son Assomption, en fut la première bénéficiaire dans son corps. Lucie connut au milieu de ses souffrances de grandes joies. Elle fut la messagère d'une grande espérance pour toute l'humanité. Deux petits événements ont orienté le déroulé du baptême de Lucie d'une façon imprévue. Ils sont riches de signification. Comment ne pas y voir l'intervention de la Providence? De même, analysons les petits faits qui ont contrarié le cours habituel de notre vie et sachons, si c'est bien le cas, y découvrir l'intervention de Dieu.
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Jésus leur demanda, « Et vous, que dites-vous? Pour vous, qui suis-je? » Alors Pierre prit la parole et dit, « Le Christ, le Messie de Dieu. » Luc 9, 20.

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1: Lucie, toute petite, s'initia à la vie chrétienne en écoutant ses parents et surtout en les regardant agir en faveur des plus pauvres. Dans son cinquième mémoire, elle raconta ce petit événement de la vie de famille qui resta gravé dans sa mémoire enfantine. Mon père était à la maison, assis à écosser des fèves, ma mère en face de lui épluchait des pommes de terre. Moi, je sortais dans la cour pour m'amuser. Je vis alors près de l'entrée un pauvre qui mendiait. Je rentrai en courant dire à mon père « Il y a un pauvre qui demande l'aumône ». Mon père se leva, alla au coin du feu et coupa avec son canif la ficelle d'un boudin. Il demanda à ma mère « Regarde, peut-on le donner à ce pauvre? Ne va-t-il pas nous manquer ?» Ma mère répondit « Tu le peux. Ce que nous donnons aux pauvres ne nous manquera jamais. » Tout content, mon père alla porter le boudin au pauvre qui était près de la porte dans la cour. En voyant le boudin, il leva les bras en l'air et récita un pater et un ave. Pendant qu'il priait ainsi, mon père demeura devant lui, la tête découverte. Le pauvre, ayant terminé ses prières, dit « Que Dieu vous accorde bonheur à vous et à votre petite fille. » Le père répondit « Adieu, frère, à bientôt. » Je courus vers ma mère et lui dis « Le pauvre a prié pour papa et pour moi, afin que Dieu nous donne de la chance. » Ma mère répondit « Et pour moi, rien ?» Je ne savais que dire. Alors mon père reprit « Pour toi aussi, parce que toi et moi, nous ne sommes qu'un. Tout ce qui est à moi est à toi et à nos enfants. » « Ainsi c'est bien, » répondit ma mère en souriant. Ils restèrent tous les deux à leur humble travail, tandis que je retournais jouer dans la cour. Il est clair que je n'avais pas saisi toute la portée de ce qui s'était passé, mais cela m'impressionna et je ne l'oubliais pas. Aujourd'hui toutefois, j'en saisis la grande valeur morale et spirituelle. On peut dire que les parents de Lucie pratiquaient la charité naturellement et avec grande simplicité. Ils le faisaient sans hésitation, avec rapidité et efficacité. Ils donnaient largement de la nourriture et aussi de leur temps. Quand une personne du voisinage était malade, on venait chercher Maria Rosa pour la soigner. Sœur Lucie rapporta, toujours dans son cinquième mémoire, le souvenir suivant. Je me rappelle d'un jour où ma marraine Teresa était chez nous, bavardante avec ma mère. Entra un petit garçon d'une maison voisine de la nôtre. Il venait demander à maman de se rendre chez lui, car sa mère était malade. Maman se leva aussitôt pour y aller, et marraine Teresa lui dit « Ma fille, tu ruines ta santé en voulant soigner tout le monde. » Ma mère répondit « Ne t'en fais pas, j'aide les autres et Dieu m'aide. » Ce dévouement continua même après les apparitions. Lors de la violente épidémie de pneumonie qui emporta François et Jacinthe, Maria Rosa, au péril de sa vie, porta secours à plusieurs mourants. Elle faisait cuire des poulets entiers pour faire des litres de bouillon qu'elle distribuait aux malades. On comprend mieux qu'à une telle école, Lucie ne pouvait que désirer, elle aussi, répandre le réconfort tout autour d'elle. Pour cette raison, elle accepta volontiers de faire des sacrifices, parfois héroïques, pour l'amour de Dieu et la conversion des pécheurs. Si nous trouvons les trois petits bergers si admirables, c'est qu'ils ont bénéficié d'une bonne instruction chrétienne. Cette éducation essentielle n'explique pas tout, car elle était insuffisante. Pour leur permettre d'atteindre de tels sommets de la vie chrétienne, il leur a fallu l'appui constant de la grâce divine, le réconfort apporté par la vision de la belle dame. Inversement, les bienfaits célestes qu'ils reçurent purent porter de nombreux fruits parce qu'ils tombaient sur une terre déjà travaillée par l'exercice quotidien de la prière et de la charité. Comme Lucie, nous pouvons aussi rechercher dans notre mémoire des souvenirs d'actes généreux de nos parents ou d'autres personnes qui nous ont aidés à grandir. Pour de tels actes, rendons grâce à Dieu, qu'il bénisse tous ceux qui nous ont aimés dans notre enfance.
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1: Comme de nombreux enfants, dès son plus jeune âge, Lucie connut les rudiments de sa foi grâce à l'enseignement donné par ses parents. Sa mère, qui avait reçu un peu d'instruction, connaissait assez bien le catéchisme pour pouvoir l'inculquer à ses enfants et même à ceux des familles environnantes. Ce que témoigna la sœur aînée de Lucie, Maria des Anges. C'était notre mère qui nous apprenait le catéchisme et elle ne nous laissait pas aller jouer avant de s'assurer que nous savions bien notre leçon par cœur. « Je ne veux pas avoir honte, disait-elle, quand monsieur le curé fera réciter le catéchisme à mes enfants. » Mais elle n'avait pas à avoir honte, car monsieur le curé était toujours satisfait de nous. Notre mère ne se contentait pas de la récitation des formules. Elle voulait aussi que nous comprenions la doctrine chrétienne, et elle nous donnait des explications détaillées. Comme elle savait lire l'écriture imprimée, tous les soirs, surtout en hiver, elle nous lisait quelque chose de l'Ancien Testament, ou de l'Évangile, ou un récit concernant Notre-Dame. Si l'essentiel du premier enseignement religieux était réalisé par la mère de famille, le père apportait aussi à sa manière sa contribution. Il aida Lucie à faire correctement son signe de croix et lui apprit quelques prières. Le soir, quand la famille était rassemblée autour de la table, il interrogeait sa fille et était tout heureux de l'entendre répondre correctement. Fier de son élève, il disait à sa femme « Tu vois, c'est moi qui lui ai appris cela. » Il aimait aussi l'entretenir sur la bonté de Dieu et sur la beauté de sa création. Il le fit avec des images simples et adaptées à un esprit infantile. Un soir d'été, il emmena Lucie sur l'aire de la grange pour respirer l'air frais et admirer le ciel étoilé. Sœur Lucie raconta dans son cinquième mémoire cette charmante scène. « Mon père me montra le ciel et me dit « Regarde là-bas, se trouvent Notre-Dame et les anges. » La lune est la chandelle de Notre-Dame, les étoiles sont les chandelles des anges qu'eux et Notre-Dame ont allumées et placées dans les fenêtres du ciel pour éclairer notre chemin dans la nuit. Le soleil que tu vois se lever tous les jours là-bas, derrière la montagne, est la chandelle de notre Seigneur qui l'illumine tous les jours pour nous réchauffer et pour nous éclairer durant notre travail. Et sur l'aire de la grange, il continuait à m'apprendre la doctrine, à chanter et à danser. Parfois, ma mère et mes sœurs aînées, qui étaient à la maison, venaient nous épier derrière la ramure des figuiers et disaient en riant « Nous avions l'impression de voir une petite toupie avec ses bras en l'air, cherchant à imiter les gestes et les pas de son père. » Ma mère venait avec un gobelet de rafraîchissement, mélange de miel et d'eau fraîche tirée du puits, pour le donner à mon père et à sa petite toupie. Ce souvenir de bonheur familial est resté dans la mémoire de la petite fille, avec ses moindres détails. C'est ainsi qu'au même endroit, quelques années plus tard, elle raconta à ses cousins ce que son père lui avait dit en montrant le ciel. Elle rapporta mot à mot les paroles entendues cette nuit-là. Après un temps de réflexion, Jacinthe répondit « Je préfère la lampe de Notre-Dame qui ne nous brûle pas, ni ne nous aveugle pas, à celle de notre Seigneur. » Parole qui n'est pas dénuée de sens. Marie n'a-t-elle pas cette mission de nous transmettre la vie de son Fils, son amour incandescent pour l'humanité, mais avec douceur, de façon progressive et adaptée à notre faiblesse. Lucie a donc bénéficié d'une première formation religieuse de qualité au sein de sa famille. Elle apprenait ce que ses parents lui enseignaient, et surtout, elle les voyait prier, exercer une charité simple et active, et elle désirait pouvoir les imiter. Que cette première formation est importante. Prions pour que chaque enfant puisse trouver des adultes capables de lui donner accès à la connaissance de Dieu, à la pratique de la prière et de la charité envers les pauvres.
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1: Le curé de Fatima, reconnaissant la bonne formation religieuse des enfants de la famille de Santos, n'hésita pas à leur confier très tôt des tâches paroissiales. Lucie fut ainsi promue catéchiste à 9 ans. Elle remplissait son rôle à merveille. En effet, comme ses deux sœurs aînées restaient à la maison pour coudre ou tisser, des voisines avaient pris l'habitude de leur confier leurs enfants quand elles partaient travailler au champ. Lucie les réunissait dans la cour, elle faisait pour les petits des couronnes de fleurs et de lierre, elle organisait des processions avec des images pieuses, elle leur apprenait des cantiques et parfois elle leur racontait une scène évangélique. Elle le fit en particulier pour ses cousins, comme le rapporte cette petite histoire bien connue que sœur Lucie rédigea dans son premier mémoire. Un jour, nous étions en train de jouer dans la maison de mes parents. Je devais donner un gage à Jacinthe. Mon frère était assis à écrire près d'une table. Je lui demandais de l'embrasser, mais elle répondit « Cela, non. Commande-moi autre chose. Pourquoi ne me fais-tu pas embrasser notre Seigneur qui est là ?» Elle désigna un crucifix qui était suspendu au mur. « Oui, répondis-je, monte sur une chaise, apporte-le ici, et à genoux, donne-lui 3 baisers, un pour François, un pour moi, et un autre pour toi. » Elle répondit, « À notre Seigneur, j'en donnerai autant que tu voudras. » Elle courut chercher le crucifix, l'embrassait et le serrait avec une telle dévotion que jamais plus je n'oublierai cette action. Après avoir regardé attentivement notre Seigneur, elle demanda, « Pourquoi notre Seigneur est-il ainsi cloué sur une croix ?» Je répondis, « Parce qu'il est mort pour nous. » Jacinthe demanda, « Raconte-moi comment cela s'est passé. » Alors que Lucie allait commencer ses explications, arriva sa sœur aînée, Marie des Anges. Voyant Jacinthe tenir en main le crucifix, elle reprocha à sa petite sœur de permettre à sa cousine de jouer avec la croix et lui demanda d'un ton sévère de la remettre à sa place. Jacinthe prit la défense de Lucie et raconta ce qui s'était passé. Les 3 enfants pardonnés sortirent de la maison et s'installèrent près du puits. Lucie avait entendu sa mère raconter le déroulement de la passion de notre Seigneur, et comme elle possédait une excellente mémoire, elle avait retenu par cœur le récit. Elle le récita à ses 2 cousins, qui l'écoutèrent attentivement. En entendant la description des souffrances endurées par Jésus pendant sa passion, Jacinthe fut émue et pleura. Plusieurs fois ensuite, elle demanda à Lucie de lui répéter le récit de la mort de Jésus sur la croix. Elle pleurait et disait « Pauvre notre Seigneur, je ne dois jamais faire aucun péché, je ne veux pas que notre Seigneur souffre davantage. » Par cette histoire, on comprend mieux l'estime que François et Jacinthe ressentaient envers leur cousine qui savait tant de choses. De plus, elle avait fait sa première communion, ce qui n'était pas le cas pour eux. Elle devient ainsi leur chef, dont les connaissances religieuses ne pouvaient être mises en doute. Pour cette raison, Jacinthe la laissait interroger la belle dame, persuadée qu'elle-même ne saurait poser les bonnes questions. Quand ils discutaient ensemble du message des apparitions, les cousins demandaient toujours l'avis de Lucie sur l'interprétation à donner des paroles entendues. Cette supériorité concédée à Lucie n'était pas tyrannique, et les 2 cousins savaient exprimer librement leur opinion. Les premiers sacrifices qu'ils s'infligèrent furent proposés par François, et Jacinthe bénéficia de lumière sur des sujets que Lucie connaissait bien mal. On relit avec plaisir ses souvenirs de ces petits événements qui ont précédé les apparitions. Tout est limpide, frais, sans être niais. Tout au contraire, si l'on prend le temps de transcrire dans nos mots d'adultes les images enfantines, on est émerveillé par la vie spirituelle de ces 3 enfants qui déjà étaient travaillés par l'Esprit Saint. Puissions-nous dire à la suite de Jacinthe, « Je ne dois jamais faire aucun péché, car je ne veux pas que notre Seigneur souffre davantage. »
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1: Les jours qui précédèrent le 13 juin furent pour les trois petits bergers de Fatima une affreuse période. La nouvelle de l'apparition du 13 mai s'était répandue dans toute la paroisse de Fatima et au-delà. Nul n'étant prophète dans son propre pays, les habitants d'Ajustrel, sauf rares exceptions, n'accordaient aucun crédit aux paroles des enfants. Ils montraient leur désapprobation de différentes manières. Ils s'en prenaient généralement à Lucie, la plus âgée des trois, et donc à leurs yeux, la responsable de cette supercherie. De plus, ils savaient que ses parents partageaient leur scepticisme, tandis qu'ils devaient craindre les réactions de Manuel Marteau, le père de François et de Jacinthe, homme sage, qui ne se laissait pas influencer par les opinions de ses voisins. C'est donc Lucie qui souffrit le plus de l'hostilité du hameau. Certains la menaçaient de coups de bâton, en reprochant à son père de manquer de fermeté. Il disait dans cette formulation paysanne souvent imagée, « Une bonne tisane de cognassier et les visions seraient finies ». Un autre chiffonnait son bonnet devant elle.

0: mère était entrée en lutte ouverte contre elle. Maria Rosa ne désespérait pas d'amener à la raison son enfant avant le 13 juin, afin d'éviter d'être de nouveau la risée de tout le hameau. Plus l'échéance approchait, plus elle multipliait les menaces. Elle eut l'idée de recourir au curé de Fatima, M. l'abbé Manuel Marquez Ferreira. Il avait remplacé l'ancien curé qui avait préparé Lucie à sa première communion. Maria Rosa avait pleine confiance en lui. Il était un prêtre zélé, assez autoritaire, pensait-elle, pour mettre fin à ce désordre. Elle se rendit donc un matin avec Lucie au presbytère. Elle lui dit « Quand tu seras là, tu te mettras à genoux, tu lui diras que tu as menti et tu lui demanderas pardon. Que ce soit clair, ou tu détromperas tous ces gens en avouant que tu as menti, ou alors je t'enferme dans une chambre où tu ne verras plus jamais la lumière du jour. J'ai toujours tenu à ce que mes enfants disent la vérité, et maintenant je laisserai passer une pareille chose à ma fille la plus jeune. Encore, s'il s'agissait d'une chose de peu d'importance, mais un mensonge comme celui-là, qui a déjà trompé tant de monde. » Heureusement, le curé était un homme prudent. Il reçut avec douceur la petite fille, et constatant qu'il ne pourrait rien obtenir d'elle, il la renvoya calmement. Il avait décidé de ne pas prendre parti tout de suite, et attendre la suite des événements. Lucie fut admirable. Elle sut résister aux moqueries et aux menaces, par le silence. Elle ne pouvait nier ce qu'elle avait vu. Seuls ses cousins la réconfortaient. Ils lui rappelaient leur engagement à offrir leur personne à Dieu, en supportant toutes les souffrances en acte de réparation pour les péchés et pour la conversion des pécheurs. Ses trois enfants se conduisaient d'une manière plus réfléchie que les grandes personnes qu'ils côtoyaient. Apprenons d'eux la liberté et le courage de résister à l'opinion publique, non par bravade, mais pour une plus grande fidélité à Dieu. Comme eux, essayons d'agir sans ostentation, n'ayant comme unique projet que celui d'aimer davantage notre Seigneur en lui offrant les souffrances de nos épreuves.
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Heureux êtes-vous si l'on vous insulte, si l'on vous persécute et si l'on dit faussement toutes sortes de mal contre vous à cause de moi. Réjouissez-vous et soyez dans l'allégresse, car votre récompense est grande dans les cieux. Matthieu 5, 11 et 12.

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Dans ce congrès, on a parlé beaucoup de compassion et d'adoration. Et la Vierge Marie est notre modèle dans ce domaine. Elle a été une femme d'adoration et une femme de compassion. Femme d'adoration, nous pouvons l'imaginer, par exemple, après le message de l'ange. Elle a su qu'elle attendait le Fils de Dieu et qu'en elle se formait la chair du Fils de Dieu, ce qui a fait dire à Jean-Paul II qu'elle a été le premier tabernacle de l'histoire. Alors, son adoration était tournée vers celui qu'elle portait. Et elle a senti bouger en elle, et elle ne pouvait que rendre grâce et bénir le Seigneur et l'adorer. Et puis aussi, l'Écriture nous dit qu'elle gardait toutes ces choses dans son cœur. Et vous imaginez bien qu'elle ne les gardait pas passivement, mais qu'elle méditait et que sa méditation était adoration. Que dire aussi de sa présence au pied de la croix, quand le Seigneur a dit « Femme, voici ton fils, fils, voici ta mère ». Et puis aussi, c'était une femme d'action. C'est très intéressant de voir que immédiatement après l'Annonciation, elle prend ses affaires et elle va chez Élisabeth pour s'occuper d'elle. Elle ne pense pas au fait qu'elle va peut-être avoir des nausées, tout ça, parce qu'elle va être enceinte. Elle part aider sa cousine. C'est la compassion. Et on voit aussi la compassion de la maîtresse de maison. Je pense que beaucoup de femmes vont se reconnaître là. Elle est au mariage. Elle voit les affaires. Ils n'ont plus de vin. Vous croyez que Jésus avait vu qu'ils avaient plus de vin? Enfin, il sait tout, d'accord, hein. Mais les hommes ne voient pas ce genre de truc. Et que quand leur verre est vide, peut-être qu'ils le voient. Mais elle repère, et puis elle a compassion des personnes. Et elle va dire à son fils, ils n'ont plus de vin. Et c'est elle qui suscite le premier miracle. Alors, donc, cette femme de compassion, cette femme d'adoration, eh bien, figurez-vous, que c'est aussi une femme d'évangélisation. Et je pense que c'est... On imagine moins la Vierge Marie comme une femme missionnaire. Alors je voudrais avec vous ce matin voir comment Marie est missionnaire et comment... Ce sera en trois points. Premier point, comment elle est missionnaire. Deuxième point, pourquoi elle est missionnaire. Et troisième point, comment est-ce qu'on peut évangéliser avec elle. Alors, le premier point, donc, comment Marie est missionnaire? Elle l'est explicitement. Et elle nous le montre dans l'histoire à travers les apparitions. Chaque apparition de Marie est missionnaire. Et elle montre son cœur missionnaire. Alors, je voudrais simplement en regarder trois. Ce sont des exemples, parce que toutes sont missionnaires. Et vous, une fois que vous en aurez vu trois, vous comprendrez pourquoi les autres le sont aussi, hein. La première, c'est les apparitions de Notre-Dame de Guadalupe. Hein. Alors, vous avez un petit résumé qui apparaît. Hein. Il faut savoir que ces apparitions ont lieu 39 ans seulement après le débarquement de Christophe Colomb à Saint-Domingue. 10 ans seulement après la prise de Mexico par Cortés. Il y a eu une guerre terrible entre les Aztèques et les Espagnols, et les antagonismes sont très forts. Le 9 décembre 1531, Juan Diego, son nom de famille est affiché là-bas, je vous laisse le prononcer vous-même, mais ce nom signifie « l'aigle qui parle ». Il a 57 ans, il est baptisé en 1524, il est veuf depuis 2 ans. Et il passe au pied d'une colline qui s'appelle la colline de Tepeyac. Et il entend un chant merveilleux au sommet. Alors il va, et une voix qui dit « Juanito, Juan Dieguito ». Alors il monte, il arrive face à une jeune fille, debout, revêtue d'un vêtement resplendissant, comme le soleil. Elle se présente comme la mère du vrai Dieu et utilise pour cela 4 noms
typiquement aztèque qui exprime la divinité. Celui par lequel on vit, patron du proche et de l'ensemble, créateur des hommes, seigneur du ciel et de la terre. Alors, elle demande à Juan Diego qu'on vienne construire une église en son honneur, en cet endroit. Et elle l'envoie chez l'évêque. Vous imaginez, c'est un vieil indien qui doit aller voir un évêque espagnol qui s'appelait Juan de Zumárraga. Donc évidemment, il fait antichambre. Ensuite, l'évêque le reçoit et il est très perplexe. Et il ne se passe rien. Juan Diego s'y attendait, bien entendu, et il s'en va en se disant « Je vais essayer d'éviter les ennuis, je ne veux plus passer par ces endroits-là. » Alors, le lendemain, il retourne voir la dame et il lui demande d'être relevé de sa mission parce que vraiment, ça ne marche pas. Mais la femme lui dit « Non, non, non, retourne chez l'évêque et demande-lui une petite église. » Donc, il retourne et l'évêque demande un signe. Alors, quand Juan Diego rentre chez lui, il découvre que son oncle, qui s'appelait Juan Bernardino, est malade et proche de la mort. Et il demande un prêtre. Alors, il veut aller chercher un prêtre, mais malheureusement, le chemin pour aller chercher le prêtre passe près de la colline du Tepeyac. Alors, il essaye de faire un détour, et la Vierge vient à sa rencontre. C'est le 12 décembre, et elle lui dit... « Mais où vas-tu? Qu'est-ce que tu fais ?» Alors il lui dit « Mais mon oncle est malade, mais pourquoi crains-tu ? Dès maintenant, il est guéri. Maintenant, monte au sommet de la colline, tu verras des fleurs, tu prends les fleurs et tu les emmènes à l'évêque, et c'est ça le signe qu'il demande. » Donc, il monte, il ramasse des fleurs et il se rend chez l'évêque avec son poncho, sa tilma, comme ça, replié sur lui-même avec toutes les fleurs à l'intérieur. Et quand il ouvre la tilma devant l'évêque, il fait tomber toutes les fleurs sur le sol. Voilà, toutes les fleurs tombent et alors apparaît, imprimé miraculeusement sur le tissu, en fibre de cactus de son vêtement, l'image de la Vierge telle qu'il l'a vue. L'évêque est totalement bouleversé. Très vite, il reconnaît les apparitions, mais les choses n'en restent pas là. L'image de la Vierge sur le tilma de Juan Diego, canonisé par Jean-Paul II, provoque un changement extraordinaire dans toute la population indigène. Ce sont des conversions par milliers, par centaines de milliers, et finalement, une conversion totale. Pourquoi ? Eh bien, parce qu'il y a dans cette image un message. Un message que les Indiens aztèques pouvaient comprendre et qui pour nous est voilé. Mais la Vierge savait parler leur langue. Pour nous, c'est une image de la Vierge Marie. Alors maintenant, on va voir tout ce que une partie de ce que pouvaient voir les Indiens à l'œil nu en regardant cette image. Ça s'appelle un amoxtli, c'est un espèce de codex aztèque. La première chose qu'on remarque, c'est que la femme de l'image a un visage de métisse. Or, notez que on est à Mexico, les Espagnols sont à Mexico seulement depuis 10 ans. Donc il n'existe aucune jeune fille de cet âge métisse. Très intéressant. Deuxièmement, elle porte un habit de princesse dont les couleurs évoquent l'aube ou le coucher du soleil. Ce sont les couleurs du dieu soleil chez les Aztèques. Troisièmement, le manteau, les étoiles du manteau rappellent aux Indiens la déesse au manteau d'étoiles, qui est un autre nom de dieu dans sa dimension maternelle chez eux.